0: monde de l'Argentin Lionel Messi en inscrivant ses 21e et 22e réalisations face à l'Angleterre. Donc, un week-end sportif difficile pour les Français puisque l'équipe de France de volleyball a dit adieu à la phase finale de la Ligue des Nations après sa défaite samedi à Chicago contre la Pologne. Première contre-performance pour les Bleus depuis 2014. Et puis le 15 de France des moins de 20 ans a échoué à obtenir un 4e titre mondial après une défaite en finale contre l'Afrique du Sud après un âpre combat ce samedi à Tbilissi. Une nouvelle escalade militaire au Moyen-Orient où de nouvelles frappes américaines ont commencé cette nuit. Elles visent à punir la mort de deux militaires américains la nuit dernière dans des bombardements iraniens en Jordanie. Un autre militaire américain est porté disparu. Ces attaques ont été qualifiées de crimes de guerre par le secrétaire général du Conseil de coopération du Golfe. Il s'agit en tout cas de la 8e nuit consécutive de frappes américaines sur l'Iran. Téhéran a également visé à deux reprises des infrastructures civiles au Koweït et notamment une usine de dessalement d'eau. C'est donc un nouveau palier qui est franchi depuis que les hostilités ont repris la semaine dernière, faisant voler en éclats le protocole d'accord signé le 17 juin dernier. Écoutez à ce sujet l'analyse de David Rigoulet-Roz, chercheur à l'Institut français d'analyse stratégique et rédacteur en chef de la revue Orient Stratégique.
1: L'Iran avait indiqué que si ses propres infrastructures civiles étaient visées, il y aurait une réplique similaire de l'autre côté de la rive du Golfe. Donc c'est ce qui s'est passé puisque les Américains, dans le lancement de la seconde phase, ont décidé de viser un nombre important de ponts, de centrales électriques. Du point de vue des Iraniens, ça justifie effectivement une réplique équivalente. Et ce qui explique qu'ils aient fait effectivement un certain nombre de frappes importantes, notamment sur le Koweït, à deux reprises d'ailleurs, sur les centrales électriques et groupes électrogènes et de usines de dessalement d'eau, ce qui est effectivement une logique d'escalade actée, puisque on sait très bien que la question de l'eau est centrale, que ça constitue une ligne rouge pour les pétromonarchies, tout particulièrement pour le Koweït qui dépend à 90% du dessalement d'eau. Alors les proportions sont pas équivalentes dans toutes les pétromonarchies, c'est 70% pour l'Arabie Saoudite, mais de manière générale, c'est une question vitale. Donc on rentre en territoire inconnu, compte tenu de, effectivement, la logique escalatoire qui est à l'œuvre.
0: Le chercheur David Rigoulet-Roz au micro de Daniel Valot. Le guide suprême iranien Mojtaba Khamenei a lui menacé d'infliger des leçons inoubliables aux États-Unis après la reprise de ses frappes contre l'Iran qui prouve selon lui que la signature de Donald Trump est sans valeur. Nouvelle étape dans les consultations autour du dialogue national en République démocratique du Congo. Après leur rencontre avec le président Félix Tshisekedi, la CENCO et l'ECC ont reçu ce samedi les responsables de la plateforme C64. Les deux églises ont demandé le report de la marche de l'opposition prévue le 22 juillet. Elles estiment qu'il faut laisser une chance au dialogue qui vient de s'engager. Le pasteur Eric Senga, porte-parole de l'ECC, explique pourquoi.
2: Parce que nous estimons que dès lors, le processus est déjà lancé, le processus de dialogue, et nous, dans ce rôle de médiation, avons l'obligation d'obtenir des uns et des autres leur engagement. C'est le signe et l'engagement qui montrent qu'ils acceptent d'adhérer et d'accompagner le processus qui vient d'être lancé. Voilà pourquoi nous avons eu le temps d'échanger avec eux. Ils ont posé des questions, notamment la question sur l'inclusivité, où ils voulaient comprendre dans quels termes le dialogue va se passer. Ils ont aussi soulevé la question sur le sort de la Constitution. Donc vous savez que leur dynamique a été mise en place en rapport avec la question constitutionnelle. Et donc il était de notre devoir de rassurer. Et ça c'est un point important sur lequel je voudrais insister. Cette initiative prise par le président de la République et qu'il confie à juste titre aux églises d'amorcer, relève d'une dimension pastorale.
0: Propos recueillis par Patient Ligaudy. La figure emblématique de la nouvelle dissidence cubaine, Luis Manuel Otero Alcantara, est arrivé samedi à Miami pour entamer son exil aux États-Unis après avoir purgé une peine de 5 ans de prison sur l'île communiste. Le secrétaire d'État américain Marco Rubio a appelé le gouvernement de Cuba à libérer plus de 700 prisonniers politiques dans l'île. C'est une découverte qui apporte une pièce de plus dans le puzzle de la recherche d'une vie ailleurs que sur Terre. Une équipe d'astrophysiciens a détecté pour la première fois la présence d'une atmosphère autour d'une planète semblable à la Terre, faite de roches. Cette annonce fait l'objet d'une publication dans la prestigieuse revue Science, mais ses auteurs restent évidemment prudents. Il reste beaucoup de travail à faire pour mieux comprendre cet autre monde, Simon Rosé.
3: LHS-1140b est une planète faite de roches comme la Terre. Elle est cependant bien plus massive et son étoile ne ressemble pas du tout à notre Soleil. À 49 années-lumière de chez nous, c'est ce qu'on appelle une naine rouge, petit astre situé dans la constellation de la Baleine. Calme et peu lumineux, LHS-1140b en fait le tour en 25 jours. Avec ces informations, les astrophysiciens ont pu déduire que la planète se trouve dans ce qu'on appelle la zone habitable, ni trop près ni trop loin de l'étoile pour que les températures qui y règnent soit compatible avec la présence d'eau liquide. Cela ne démontre pas qu'il y en a, seulement que c'est possible, et ça l'est devenu un peu plus avec cette découverte, une atmosphère autour de LHS-1140b. Sa présence a été trahie par la détection de l'hélium qu'elle contient. On n'en sait pas encore beaucoup plus, mais c'est la première fois que l'on observe cela sur une planète rocheuse qui se trouve dans la zone d'habitabilité de son étoile ailleurs que dans le système solaire. Et si on en a trouvé au moins une dans l'immensité du cosmos, c'est qu'il y en a certainement sans doute beaucoup d'autres.
0: Des explications signées Simon Rosé du pôle science de RFI. Ainsi se referme ce journal. L'information revient dans 50 minutes sur la radio du monde. Tout de suite, c'est la marche du monde et il est 2h10 ici à Paris.
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7: Hier, au lendemain d'une manifestation de l'opposition dont la répression...
8: Bonjour Josué. Bonjour.

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1: Bonne nuit.
0: Guillaume Nourry, tu es photographe. Tu es photographe originaire, on va dire, de Nantes, où tu te situes actuellement. Et tu viens souvent dans les Pyrénées. On a eu d'ailleurs l'occasion de se rencontrer et de réaliser un reportage sur un atelier que tu avais fait, un atelier intergénérationnel avec les pattes de Luce Saint-Sauveur. Et les jeunes, j'ai envie de dire, de Luce également. Aujourd'hui, eh bien, on est avec toi parce que pendant la saison culturelle de la Maison du Parc National et de la Vallée à Luce Saint-Sauveur, tu vas être exposé à partir du 15 juillet. Donc une série de photographies en relation avec un livre qui est sorti. C'est bien ça ?
2: Oui, tout à fait. Bonjour. Un livre qui vient de sortir aux éditions Sur la Crête, qui s'appelle La Septième Vallée, qui est un recueil de poésie, de sensations ressenties dans les vallées des Gaves, et donc notamment dans la vallée de Luce.
0: Alors, puisqu'on parle culture et territoire, je voulais avoir ton sentiment ou quelle émotion t'apporte ce paysage de montagne des Pyrénées. Tu me l'as dit, tu as toujours été intéressé par la montagne. Tu viens plutôt d'un pays plat, c'est pas la Belgique, hein, donc c'est Nantes. Quel est ce lien particulier que tu fais avec la montagne en tant que photographe ?
2: Il y a un côté. Alors c'est au-delà de la photographie, quoi. C'est vraiment en tant qu'humain. C'est vrai que j'ai toujours cette attirance, ce désir d'être à la montagne. Donc quand tu dis que je suis à Nantes sur un plat pays, effectivement, je suis sur les bords de Loire. C'est très plat. Il y a des grandes prairies. Il me manque toujours une petite ou une grande montagne en fond. Quand je fais des photos, ça m'apporte beaucoup de contemplation, beaucoup de calme, beaucoup d'apaisement. Et aussi, j'y retrouve des sensations que j'y ai eues petit, donc d'émerveillement, mais aussi d'inquiétude. Voilà, il suffit que l'orage gronde en montagne pour que ça prenne une autre dimension. Enfin, il y a cet aspect un peu amplificateur que je trouve en montagne, des émotions, des sensations.
0: La Maison de la Vallée, donc ça fait plusieurs fois que tu viens à la Maison de la Vallée pour y exposer, pour réaliser des ateliers. C'est quoi pour toi cette maison de la vallée à Luce Saint-Sauveur ?
2: Ah ben pour moi, c'est l'épicentre. J'ai été extrêmement bien accueilli dès le début par la Maison de la Vallée. J'y ai exposé en 2023. Donc j'étais en pleine création, en pleine production pour ce livre. Et donc j'y ai pu exposer, déjà avoir aussi des retours des habitants sur place. C'était une expo au mois de mai. Et puis après, j'ai pu donc proposer, comme tu disais, des ateliers avec l'EHPAD et le centre de loisirs. On va d'ailleurs refaire une semaine d'ateliers au mois de juillet entre l'EHPAD et le centre de loisirs. Et donc ça fait sens pour moi là, maintenant que le livre est sorti, d'exposer de nouveau de manière définitive, on va dire, à la Maison de la Vallée, qui m'a accompagné, soutenu tout au long du projet.
0: Alors là, tu viens peut-être à un autre moment que, par exemple, lorsqu'on s'était rencontrés, c'était en hors saison. Là, il va y avoir beaucoup de gens sur le territoire, de visiteurs, de touristes. Comment tu vas faire le lien avec ces touristes, ces visiteurs qui viennent découvrir, contempler la montagne ?
2: Je ne sais pas encore exactement comment ça va se jouer, mais... En tout cas, de montrer qu'on peut avoir un autre rapport à la montagne qu'un rapport de sport ou de performance, mais qu'on peut avoir aussi un rapport calme et contemplatif de cet espace-là, et de respect aussi, d'un respect assez fort.
0: Et je voulais dire aussi, en termes de procédé, comment tu vas aller à la rencontre. Je sais que tu vas venir avec une street box.
2: Oui, je vais sur le marché le lundi 20 juillet ou 21 juillet. Sur le marché avec une vieille chambre photo pour proposer aux habitants, aux touristes d'être pris en photo avec ce vieux système photo qui est un peu un ancêtre du Polaroid, où je prends les personnes en photo et je vais développer en direct la photo.
0: Et puis, par ailleurs, tu vas restituer plusieurs travaux, enfin, faire une restitution d'ateliers. Ce sera par exemple le 24 juillet, une restitution d'ateliers sur la prise de vue et couleurs végétales, et aussi une restitution par rapport à une rando photo.
2: Oui, tout à fait. On va le 24 juillet restituer une semaine d'ateliers avec les pattes des Ramondia et de J-Club du centre de loisirs, où on fait un atelier intergénérationnel où les résidents et les enfants vont se prendre en photo plutôt en noir et blanc. On va faire des impressions en noir et blanc et qu'on va coloriser après avec de l'encre végétale. Donc ce sera le résultat là qui sera restitué le 24 juillet. Ça, c'est en partenariat avec Samantha, l'animatrice de l'EHPAD. Et puis la semaine suivante, je fais un workshop. Alors c'est un atelier danse sur une semaine avec 6 photographes que j'accueille en gîte, où on va faire des randos photos, c'est-à-dire qu'on va faire des randonnées, faire des images, et aussi on va les sélectionner, on va penser une petite exposition, donc l'association des images, et ça aussi ça sera ouvert au public le 31 juillet.
0: Est-ce que ça veut dire que tu vas rester tout l'été à Luz-Saint-Sauveur, dans la montagne des Pyrénées?
2: Ouais, tous les prétextes sont bons pour venir et pour rester. Non, je vais faire un aller-retour mi-août à Nantes, mais pour mieux revenir fin août pour un autre atelier sur Argelès et puis pour décrocher l'exposition.
0: Et pour finir, est-ce que pour toi la photographie, c'est une forme de musique ?
2: Oui, il y a beaucoup de similitudes, il y a une question d'harmonie, de mélodie, il y a une question de dissonance aussi, qu'à un moment donné, il y a un rythme qui soit un peu cassé pour créer un décalage. Puis moi, j'aime bien la comparaison avec le jazz parce qu'il y a une forme de... Il peut y avoir une forme d'improvisation, mais cette improvisation, elle vient pas de nulle part, elle vient de beaucoup de pratiques et beaucoup de techniques pour un peu la lâcher après. Donc effectivement, là, j'y trouve des ponts.
0: Eh bien, merci Guillaume.
2: Eh bien, merci à toi.
1: Bonne nuit.
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1: Bonne nuit.

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3: Bonjour à tous, bonjour à toutes et beau dimanche à vous qui êtes à l'écoute de votre radio associative. Nos prévisions selon Météo France au sein pour ce 19 juillet, eh bien c'est un peu d'instabilité, surtout cet après-midi. Sinon ce matin c'est globalement bien ensoleillé malgré quelques nuages encore accrochés sur le Piémont et des passages de voiles d'altitude. Et cet après-midi, eh bien il y a une évolution diurne qui se met en place, de faibles averses qui pourraient se produire sur le relief au nord de la chaîne principalement. Les températures sont en hausse aujourd'hui et les minimales gagnent 1 à 2 degrés comme les maximales, avec un vent de sud-ouest modéré sur les sommets et ailleurs il est prédominé par des brises de pente. Voici donc pour les prévisions de ce jour et je vous souhaite à tous et à toutes un très beau dimanche.
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6: Dimanche de 7h à 18h à la salle des fêtes d'Adast, on vous propose un vide-grenier. Venez chiner ce dimanche de 7h à 18h à la salle des fêtes pour ce vide-grenier à Adast. Dimanche de 7h à 20h au parc thermal à Argelès-Gazost, c'est un vide-grenier organisé par l'association Bouchons des Gaves. Rendez-vous donc au parc thermal pour chiner, pour flâner, se faire plaisir ce dimanche de 7h à 20h à Argelès-Gazost. Lundi, au cinéma d'Arras-Marsous, on vous donne rendez-vous à 18h30 pour la conférence « Le patrimoine pastoral, oublié dans les vallées de Barèges, d'Ossau et de Campan ». Une conférence de Jean Touyarou, ami du musée d'Ossau. Durant des siècles, pour produire le fromage de brebis en Béarn, le beurre en Haute-Vallée de l'Adour ou l'agneau en Pays Teuil, bergers et vachers ont fait preuve d'ingéniosité face aux difficiles conditions de la vie en Haute-Montagne. Certains vestiges sont encore visibles aujourd'hui. Jean Touyarou vous détaillera ses différents modes de pastoralisme et vous apprendra à en repérer les dernières traces avant que le temps ne les efface définitivement de notre mémoire. La conférence « Le patrimoine pastoral oublié dans les vallées de Barèges, d'Ossau et de Campan » par Jean Touyarou, c'est ce lundi à 18h30 au cinéma d'Arras-Marsous. Lundi, à Aucun, au food truck guinguette La Popote, on vous propose le concert de Dafra pour vous faire voyager dans un univers rock blues à partir de 19h. Un plat unique sur réservation par SMS au 06 79 15 48 15. Un concert au food truck La Guinguette La Popote, c'est ce lundi à partir de 19h avec Dafra à Aucun. Lundi à 18h à la Maison du Parc National et de la Vallée de Lucin-Sauveur, on vous propose la conférence « L'usage des lacs de montagne ». En apprendre plus sur les enjeux liés aux lacs de montagne, un plan d'histoire des Pyrénées. À l'occasion de cette conférence, Jean-Christophe Sanchez proposera une réflexion autour des usages des lacs de montagne, entre exploitation hydroélectrique, développement touristique et préservation des territoires pyrénéens. À travers l'histoire et les évolutions de ces espaces, cette rencontre invitera à mieux comprendre les enjeux humains, économiques et environnementaux qui façonnent aujourd'hui les paysages d'altitude. La conférence « L'usage des lacs de montagne », c'est ce lundi à 18h à la Maison du Parc National et de la Vallée de Lucin-Sauveur. Lundi, pendant le marché de Lucin-Sauveur, dont toute la matinée, Guillaume Nourry vous propose un atelier streetbox. Rendez-vous sur le parvis de l'église des Templiers pour assister à cet atelier de streetbox. Dans le cadre de son exposition, l'artiste géographe Guillaume Nourry propose donc cet atelier au cœur du marché. Mais qu'est-ce que la streetbox ? Eh bien, c'est une chambre photographique ambulante qui est à la fois un appareil photographique et un laboratoire. Ouvert à toutes et tous, cet atelier invite le public à découvrir une pratique artistique libre et participative en écho au thème du territoire, de l'image et de l'imaginaire exploré dans l'exposition. Et un moment de rencontre et de partage au cœur du village. Un atelier de streetbox avec Guillaume Nourry, la 7e vallée, c'est ce lundi sur le parvis de l'église des Templiers pendant le marché à Lucin-Sauveur. Mardi, de 9h à midi, à la Maison de la Montagne à Argelès-Gazost, c'est la permanence du PGHM de Pierre Fitness-Talas. Le PGHM est présent chaque mardi à la Maison de la Montagne pour répondre à toutes les questions sur les conditions de sécurité en montagne. Alors n'hésitez pas à aller à leur rencontre. La permanence du PGHM de Pierre Fitness-Talas à la Maison de la Montagne, c'est tous les mardis, de 9h à midi, à la Maison de la Montagne à Argelès-Gazost. Chaque mardi de 16h à 19h à Barèges, on vous propose sur l'aire de jeu de venir faire du biathlon et du tir à l'arc. Entièrement gratuit, des initiations et des parties de biathlon et de tir à l'arc, c'est tous les mardis de 16h à 19h sur l'aire de jeu à Barèges. Jusqu'au 26 juillet, à la Maison des Arts Abbadiale à Arras-en-Lavedan, on vous donne rendez-vous avec l'exposition « Ligne de crête » de Maxime Quin et Éric Savoldelli. Dans les plis du relief, là où les mots se font rares et où les gestes essentiels, deux dessinateurs de bande dessinée ont posé leur regard sur des vies que l'on ne raconte guère. Des démontagnés. Maxime Quin met en dessin la réalité brute d'un berger en estive avec ses 800 brebis, sans concession. Éric Savoldelli redonne avec Mona une voix et un visage aux migrants italiens qui, dans les années 50, se sont enracinés dans les vallées alpines. Tous deux dessinent la montagne, mais le trait, la méthode, le rapport au récit sont différents. Et c'est ce dialogue entre deux univers singuliers que donne à voir l'exposition. Exposition proposée en partenariat avec le festival Le Murmure du Monde et le Printemps du Dessin. L'exposition Ligne de crête de Maxime Quin et Éric Savoldelli, c'est à voir jusqu'au 26 juillet de 14h30 à 18h à l'Abbadiale Maison des Arts à Arras-en-Lavedan. Jusqu'au 30 septembre, à Gèdre, à l'espace Milaris, on vous propose l'exposition Lumière sur les Pyrénées et sur les Hauts de Nistos, avec des photos de Philippe Berry de Bas et des textes de Françoise Poli. L'exposition Lumière sur les Pyrénées et sur les Hauts de Nistos, c'est à voir de 9h à 14h jusqu'au 30 septembre à l'espace Milaris, à Gèdre.
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3: On l'entend rarement. On le voit encore moins dans nos campagnes. Il faut être à l'affût. Guetter ses traces, ses horaires de passage, ses points d'arrêt où il retrouve ses congénères. Car il est en voie de disparition dans nos territoires ruraux. Comme de nombreuses espèces sauvages, il s'est rapproché des villes.
4: La disparition du train en milieu rural. Un documentaire de Anne-Laure Lejolif qui part de la Creuse pour rayonner dans tous les territoires ruraux.
5: Ça n'a pas toujours été le cas. En 1879, Charles de Freycinet, alors ministre des Travaux publics, lance un vaste plan de relance économique basé sur le train et les canaux, afin d'améliorer la circulation des ressources et de, je cite, « donner accès au chemin de fer à tous les Français ».
6: L'histoire du chemin de fer dans les régions rurales est toujours intéressante parce que c'est aussi lié à des industries qui ont par exemple disparu. Je pense notamment, là c'est les mines de la Vavet.
5: Pierre-Alain Menant, passionné de l'histoire du chemin de fer, il a écrit l'ouvrage « Histoire du chemin de fer en Creuse » sorti chez les Ardents Éditeurs en juin 2024.
6: On oublie peut-être un peu, mais ça a été plus de 2000 employés dans les années 1870. Il y a eu un âge d'or. Alors, le chemin de fer, ça va se développer. C'est Napoléon III, en gros, qui va vraiment développer le chemin de fer en France. La première ligne s'ouvre en 1827, du côté de Saint-Étienne, pour le bassin houillé. Et à partir des années 1850, Napoléon III, qui devient Napoléon III en 1852, va faire les grandes compagnies. Et là, le chemin de fer va se développer de manière phénoménale. Ça va être l'unique moyen de déplacement. En 1875, il y a Freycinet, Charles de Freycinet, qui est un ministre des Transports, qui va faire le plan Freycinet, qui va couvrir la France d'encore plus de lignes de chemin de fer pour compléter le maillage. Et donc, de 1860 à 1900 à peu près, voire jusqu'à la Première Guerre mondiale, c'est vraiment un âge d'or du chemin de fer en France. On regarde des statistiques, en 1905, il y a un rapport parlementaire sur l'automobile, alors sur l'automobilisme, même comme le dit le titre du rapport, qui est un phénomène nouveau, l'automobile. Le permis a été instauré vers 1900, et donc il y a des statistiques qui commencent à sortir. Et en Creuse, en 1905, il y a 55 voitures en circulation, c'est-à-dire une pour à peu près 5 à 6 000 habitants.
7: Alors la gare de Saint-Sébastien, autrefois, était très importante.
5: Bertrand Giraud, président du comité de défense de la gare de Saint-Sébastien, la Codégas.
7: Quand on regarde le plan de 1892, on se rend compte que c'était probablement la gare la plus importante de la Creuse. On a du mal à l'imaginer aujourd'hui, mais il y avait 14 voies, 3 châteaux d'eau, et ils en ont même construit un quatrième après, parce qu'on a des photos des années 20 avec 3 châteaux d'eau. J'ai une photo des années 50, il y en a 4. Alors pourquoi cette gare était-elle si importante? D'abord, parce que c'était la gare de correspondance pour aller à Guéret, à l'époque, avec la ligne Saint-Sébastien-Guéret, qui a été inaugurée en 1886. Et ensuite, surtout, c'est qu'en fait, sur cette ligne Saint-Sébastien-Guéret, il y avait la gare de Bussière-Dunoise qui, durant la Première Guerre mondiale, était le premier centre de production et d'expédition de viande et de pommes de terre, vers Paris notamment. Donc en fait, Saint-Sébastien était déjà une grosse gare de transit pour ses marchandises vers Paris. Ensuite, Saint-Sébastien, c'était une commune importante à l'époque, il y avait beaucoup plus d'habitants, et on avait des foires importantes, on avait notamment le 10 du mois, une foire au porcelet qui était très connue, les gens venaient de loin, Donc il y avait une dynamique à la gare de Saint-Sébastien, et les gens avaient plus le réflexe de prendre le train parce que ben tout le monde n'avait pas une voiture, donc le train était quelque chose de naturel pour ceux qui avaient du mal à se déplacer.
8: Ce qui était c'était très très vivant, notamment les week-ends.
5: Jean-Luc Minot, fils du chef de gare de Busseau-sur-Creuse dans les années 70-80.
8: Parce que Busseau, c'est un point entre guillemets stratégique, puisque c'est Limoges-Montluçon et par extension Bordeaux-Lyon, mais aussi la fameuse voie donc qui passe par Le Moutier-d'Ain, La Vavée, Fourneau, Aubusson, Feltin, et qui allait jusqu'à Ussel. Et donc ça desservait tous les gens, tous les étudiants par exemple, qui allaient au LMB, à Feltin. Voilà, enfin, le week-end, le vendredi soir et le dimanche soir, enfin, c'est une fourmilière. Il y avait un monde, mais vraiment très très important. En tout cas, moi, c'est comme ça que c'est gravé dans mon souvenir. Il y avait un hôtel-restaurant qui a fonctionné, je ne sais plus jusqu'à quelle année exactement. Et les cheminots, sinon, avaient la possibilité, par exemple, je ne sais pas, quand ils faisaient un aller-retour de Guéret-Montluçon, bah, ils appelaient ça un réfectoire, comme dans une cantine, en fait, quoi. Donc, la possibilité de manger, de boire un coup, il y avait un frigo, etc. Ils apportaient leur gamelle, ils faisaient chauffer leur truc, ou ils faisaient leur cuisine. C'était aussi très, très vivant par rapport à ça, quoi. Les mécanos, les contrôleurs. Ouais, encore une fois, c'était très très très vivant, et on parle de ça, ouais, bah, y a une quarantaine d'années, 35 ans, quelque chose comme ça, quoi. Ouais. Donc il n'y a pas si longtemps que ça, quoi. Mais...
6: L'âge d'or du chemin de fer en Creuse, c'est aussi le Bordeaux-Genève, ce train international qui traversait la Creuse. Et effectivement, autour des gares, alors notamment des gares de bifurcation comme Vieilleville ou Busseau, il y a tout un écosystème économique qui se crée avec des hôtels. Parce qu'il faut aussi avoir en tête, c'est que quand les lignes ouvrent au début, les trains vont s'arrêter aux gares de bifurcation. C'est-à-dire que on allait de Feltin ou d'Aubusson jusqu'à Busseau, mais on n'allait pas plus loin. Et donc, il y avait des correspondances. Évidemment, c'était des grosses gares de correspondance, et ça imposait parfois de passer la nuit pour prendre la correspondance du lendemain matin, puisqu'on avait trois trains par jour à peu près.
8: Moi, on m'avait offert pour un anniversaire, un Noël, peu importe, une table de ping-pong. Donc, j'aimais beaucoup jouer au ping-pong. Et donc, comme il y avait de la place à l'extérieur de la gare, mais aussi à l'intérieur, parce que la salle d'attente était très grande, il y en a même une deuxième plus petite, si on voulait avoir un peu plus d'intimité. On me laissait la possibilité d'installer ma table de ping-pong. Donc, je jouais très régulièrement avec un monsieur très âgé, à l'époque, à la retraite, et qui avait joué au ping-pong à un certain niveau, et qui avait encore un certain niveau à son âge. Et donc, il me sollicitait très souvent, et j'étais très content de jouer avec lui. Mais au gré du passage des voyageurs également, qui voyaient que la table était installée, moi si j'étais dans les parages et si j'avais fait mes devoirs, et ben voilà, on prenait deux raquettes, une balle, et on improvisait une partie, et c'était chouette, quoi. Ouais. La table de ping-pong dans la salle d'attente de la gare de Busseau, ça fait partie, puisque c'est un moment important, celui-ci en est un, voilà.
6: L'âge d'or du chemin de fer en Creuse, on peut le situer entre 1900 et 1914. La dernière ligne qui va ouvrir, c'est Guéret-la-Châtre en 1906. Et en 1912, on va ouvrir la petite halte de Lavalette dans le nord de la Creuse. Et donc, en 1912, on a 48 gares ouvertes en Creuse. Après, ce qui est exceptionnel dans la Creuse, c'est la diversité des trafics. Déjà, pour un petit département rural, il y a eu quand même les trains internationaux Bordeaux-Genève. D'ailleurs, il y a même eu un projet de ligne de Bordeaux-Odessa qui devait relier le port de Bordeaux à la Crimée en évitant l'Allemagne. Il y a eu les trains de charbon de la Vavée qui étaient un trafic intense. C'était des dizaines de milliers de tonnes de marchandises par an, des trains complets de charbon. On imagine aujourd'hui un petit peu mal tout ça quand on s'arrête à la Vavée. Il y a eu les trains pour les curistes à Évaux-les-Bains. Il y a eu aussi tout ce trafic des maçons qui, à Paris, allaient tous les ans travailler à la belle saison. Et enfin, il y a eu les militaires à la Courtine en 1905, quand on a ouvert le camp militaire de la Courtine. Ça a drainé un trafic assez important, et notamment on retrouve des images avec des chars, des trains de chars.
8: Certains, pas tous, on les appelle les mécanos, donc les conducteurs de train, je leur demandais, avec l'autorisation de mon papa, voilà, pour faire une manœuvre, pour voilà, apporter, transporter un ou deux wagons d'un point A à un point B de la gare. Certains acceptaient, donc moi j'étais comme un dingue, bien évidemment, quoi. Et comme tout gamin qui était dans cette situation-là, j'imagine, je voulais être mécano, conducteur de train à un moment donné. Le truc qui m'a tout de suite freiné, en fait, c'est que mécano, ça dit bien ce que ça veut dire, c'est qu'à l'époque, bah, quand le train tombait en panne au milieu de la campagne, eh ben, c'était à toi de le réparer.
5: Ah, le train pour tous et toutes. Le train que vous pouviez rater car vous saviez qu'il y en avait un autre dans l'heure. Le train des tarifs abordables, le train simple et convivial. Peut-être que vous l'avez connu car après tout, la dégradation du service ferroviaire est somme toute assez récente.
9: Le Intercity numéro 3652 à destination de Paris-Austerlitz, départ 15h29, partira voie A. Il desservira Châteauroux, les Aubrais, Paris-Austerlitz.
10: Alors, ce qui reste en Creuse à date, donc on a effectivement la ligne POLT qui va passer par la souterraine.
5: Yann Desenfants, secrétaire du syndicat des cheminots de la Creuse et aiguilleur sur les gares de Creuse et du Nord Haute-Vienne.
10: Qui fait Paris, Orléans, Limoges, Toulouse. On a la ligne Limoges-Montluçon qui va passer par les gares de Vieilleville, Guéret, Busseau-sur-Creuse, Lavaux-Franche pour la Creuse. Voilà, avec des points d'arrêt voyageurs, qui ne veut pas dire qu'il y ait du personnel, ça c'est autre chose. Voilà, et on a la ligne Busseau-Feltin qui devrait fermer au mois d'août. Voilà. Après, au niveau du personnel, il y a à peu près 45 cheminots qui travaillent en Creuse. Il y a 10 ans, on était plus de 200. Voilà, l'automatisation, la modernisation fait aussi qu'on va sur moins de personnel. Et aussi, on va sur moins de personnel parce qu'on ferme des lignes, donc voilà, moi quand je suis arrivé en Creuse, la gare de Vieilleville par exemple, j'allais y travailler en tant qu'aiguilleur. Cette gare est automatisée comme celle de la souterraine aussi, hein, maintenant, au niveau des aiguillages, elle est faite par Saint-Sulpice-Laurière qui a encore d'autres missions, qui gère pratiquement sur la ligne POLT du Palais-sur-Vienne jusqu'à Châteauroux.
11: Bah de toute façon, dans le Massif central, c'est la dernière qui nous reste, entre guillemets, ligne capillaire. Hein.
5: François Landry, créateur de la page Facebook La Petite Ligne, pour défendre et valoriser la ligne Limoges-Busseau-Feltin.
11: Toutes les autres ont fermé. Si on regarde la carte du vide ferroviaire dans le Massif central, la Petite Ligne, c'est un petit trait en cul-de-sac qui reste au milieu de ce grand vide ferroviaire. On est dans la suite logique de la fermeture de Montluçon-Ussel. Ussel l'accueille le Mont d'Or. Il y a fort à parier que, partie comme c'est, la ligne Montluçon-Guéret fera pas mieux dans quelques années, puisque la petite ligne, en fait, a bifurcation au niveau de Busseau. C'est-à-dire que d'un côté, on a Feltin à Limoges, et de l'autre, Montluçon-Limoges, avec la réunification de ces deux lignes au niveau de Busseau. Il y a fort à parier qu'on commence à fermer une des deux ramifications. Après, ils vont nous sortir que c'est le viaduc de Busseau qui est en défaut de maintenance, qui est plus sécuritaire. Et puis là, au moins, bah, ça fermera les deux seules lignes creusoises qu'il y avait. Enfin, on n'aura plus qu'un terminus à Guéret.
12: Tu travailles par n'importe quel temps. Faut toujours faire gaffe. C'est par rapport à la sécurité, machin, les trucs. Ouais.
5: Arnaud Braconnier, ouvrier sur les voies de chemin de fer pendant 8 ans.
12: C'est pas évident, c'est pas... Alors moi, j'ai travaillé pour Colas Rail et ETF, European Travaux Ferroviaires. Moi, j'ai vu de telle zone, de tel PK protégé, quoi.
13: C'est quoi un PK?
12: C'est point kilométrique. T'avais, par exemple, moi, j'avais du PK 100 ou PK 150, quoi. J'avais des équipes. Et je devais savoir toutes les équipes à tel endroit où ils devaient être, quoi. Et je devais mettre un SAM, ce qu'on appelle un SAM, un drapeau au milieu de la voie, au cas où il y a un train, avec un pétard. Et pour fermer la voie, tu faisais pareil, quoi. Parce que des fois, c'est mal annoncé, quoi. Parce que c'est pas avant, t'as les annonceurs SNCF et les boîtes ETF ou Colas, ils ont des annonceurs aussi, quoi. Il y a eu un manque de communication, des fois, par rapport aux équipes, les machins. Moi, je connais quelqu'un, ça remonte à un an ou deux ans, quoi. Ils ont failli se faire embarquer sous un tunnel, quoi. Il y a un train qui arrive, parce que c'était un chantier fermé, mais il y a un train travaux qui devait passer, il n'était pas averti qu'il y avait une équipe qui travaillait sous le tunnel, et puis heureusement qu'il y a quelqu'un qui était hors du tunnel qui a vu le train arriver et qui a fait tout pour stopper le train, quoi.
5: Mais alors, qui est responsable de cette diminution de services et de qualité ?
7: Alors, la situation actuelle sur le chemin de fer est particulièrement creuse. Elle vient de plusieurs aspects pour moi.
5: Bertrand Giraud, président du comité de défense de la gare de Saint-Sébastien, la Codégas.
7: Elle vient d'abord d'un problème national, c'est-à-dire qu'en fait, au niveau national, on a une ambiguïté politique sur, notamment, qui prend en charge la rénovation du réseau. C'est-à-dire que l'État se désengage de plus en plus de la maintenance, ne veut garder que les grandes lignes, et encore, quand on voit sur la ligne POLT comment ça se passe. Et après, on voit que sur les petites lignes, c'est pareil, l'État a tendance à se défausser sur les régions, à dire aux régions, ben, c'est à vous d'entretenir le réseau. Sauf que les régions n'ont pas dans leur mission vocation à entretenir le réseau ferroviaire. Elles acceptent de le faire, il y a un petit peu un chantage. C'est-à-dire, ben, si vous ne le faites pas, on ferme votre ligne. C'est ce qui est en train de se passer avec Guéret-Felletin.
10: En fait, la région est autorité organisatrice des transports TER. C'est elle qui va décider du nombre de transports. C'est pour ça que nous, on les interpelle souvent, y compris moi, sur la ligne Busseau-Felletin. Ça fait très longtemps que je les interpelle. Quand on n'a aucun train qui peut amener des étudiants au LMB avant 15h, c'est sûr qu'on ne va pas avoir du monde dans les trains. Donc, c'est une vraie problématique. Donc, c'est la région qui est autorité organisatrice. Le problème, c'est que sur nos petites lignes, entre autres, il n'y a pratiquement que du transport de voyageurs. Du coup, SNCF Réseau estime qu'elle va se retourner sur le seul transporteur qu'elle a, donc la région, pour financer les infrastructures, en sachant que la région, elle, ne va pas avoir les finances pour ça, même si elle va faire un contrat plan État-Région avec l'État pour avoir des financements. Quand on voit le nombre de lignes qu'il y a en Nouvelle-Aquitaine, elle ne pourra pas financer tout. Donc c'est pour ça que nous, plusieurs fois, on a interpellé la préfecture en lui disant attention, depuis quelques années, c'est pas possible et la région ne pourra pas financer. Et on le voit, hein, les trois lignes qui ont fermé en Nouvelle-Aquitaine, les trois lignes sont en Limousin.
6: Alors, c'est vrai que la régionalisation des transports a apporté des choses très bien.
5: Pierre-Alain Menant, passionné de l'histoire du chemin de fer, il a écrit l'ouvrage « Histoire du chemin de fer en Creuse » sorti chez les Ardents éditeurs en juin 2024.
6: Notamment, ça a permis aux conseillers régionaux de rajouter de l'offre. Et ça a été quelque chose d'extrêmement positif. Parfois, on a quand même des frontières avec les régions qui sont extrêmement marquées. Alors, je vais vous donner une anecdote, mais la Nouvelle-Aquitaine, c'est la dernière région qui n'a pas supprimé le compostage des billets. Eh bien, quand vous montez, par exemple, une fois, j'ai demandé à un contrôleur, si vous montez en Centre-Val-de-Loire, que vous descendez sur le même train en Centre-Val-de-Loire, vous n'avez pas besoin de composter. Si vous descendez à la gare d'après, Saint-Sébastien, fallait composter au départ. Comment l'usager peut s'y retrouver ?
7: C'est pas qu'on manque de dessertes, c'est qu'elles sont mal positionnées. On a 6 arrêts de train dans chaque sens, donc ça fait 12. On a même un 13e le lundi matin. Donc, on a une desserte qu'on pourrait juger correcte. Sauf que, on peut pas être à 8h à Châteauroux le matin pour aller travailler à 8h. Donc, vous voyez, c'est quand même paradoxal. Le premier train, il passe à 8h15 et il arrive à 9h moins 5. C'est quand même trop tard. Alors, on peut se dire, le train, il est pas là. Ben si, le train, il existe. Il existe bien, mais il fait demi-tour à la souterraine. Et de l'autre côté, on a le même exemple côté région centre. On a des trains qui arrivent à Argenton, qui font demi-tour à Argenton. Et là, c'est un peu le gros problème qu'on a, c'est qu'on est victime d'un effet frontière. On est dans une Europe qui est censée avoir supprimé les frontières, et nous, on vit de plein fouet les inconvénients d'une frontière, mais d'une frontière qui fait 50 km d'épaisseur. C'est-à-dire qu'entre Argenton et la Souterraine, on a un trou de desserte sur la ligne Polt, qui est la troisième radiale de France. On a un trou de desserte en heure de pointe.
10: Au départ de Felletin, vous allez avoir le matin deux trains. Vous allez avoir un train qui fait Felletin-Limoges et au même horaire, un bus qui fait Felletin-Limoges. Alors les deux passent pas par le même endroit, les deux arrivent en même temps à Limoges. Mais évidemment, entre 2 euros et 20 euros, le commun du mortel a vite fait son choix. Hein. Donc oui, c'est de la concurrence déloyale, c'est pas normal qu'un bus coûte moins cher que le train, surtout quand c'est du TER. Voilà, à part dégoûter les gens de prendre le train. Après, le prix du train, c'est un vrai sujet sensible, à savoir que sur le train, alors là, pour prendre des plus grands trajets, mais si vous voulez aller en Espagne ou des choses comme ça, le train est beaucoup plus cher que l'avion, et ça, c'est pas normal non plus. Ben oui, parce que l'avion, il est détaillé. Taxé. Mais nous, le train, il y a des taxes dans tous les sens, sur l'électricité qu'on va pomper, sur plein de choses. Alors que l'avion, ben, le kérosène n'est pas taxé. Donc, c'est pas normal. Pour que les compagnies s'implantent dans un aéroport, les compagnies aériennes s'implantent, et ben, souvent, on leur fait des cadeaux. Et des cadeaux, ils arrivent gratuitement. Et puis voilà, c'est tout le système qui est à revoir. Et c'est bien dommageable.
6: On supprime parfois aussi des trains parce qu'on ne les prend pas. Mais d'un autre côté, il y a aussi une offre qui est parfois pas attractive. Quand vous allez en Suisse, sur n'importe quelle ligne, vous avez un train par heure, y compris dans les régions les plus rurales. Ici, prendre le train, c'est parfois un peu un acte militant. Moi, tout à l'heure, je vais repartir, je vais aller à Périgueux. J'ai 1h44 de correspondance à Limoges. Donc, mon trajet fait 177 km. C'est écrit sur mon billet. Je vais mettre un peu plus de 4 heures. C'est-à-dire que je vais y aller, finalement, à la vitesse d'une voiture sans permis.
10: L'État est encore actionnaire de SNCF, hein, et c'est lui qui décide de qui dirige la SNCF. Donc même si on s'autofinance et que il y a quand même l'État derrière, et c'est l'État qui va décider de telle ou telle chose. En gros, la disparition du fret, c'est dû à l'État qui a voulu, soi-disant sous contrainte européenne, ouvrir la concurrence, comme il est en train de le faire pour tout le transport de voyageurs, en disant que c'est l'Europe qui les oblige, en sachant qu'il y a la Belgique a dit qu'elle refusait. Je crois qu'il y a les Pays-Bas aussi qui a dit qu'elle refusait. Et je crois qu'il y a le Danemark. Donc c'est possible de refuser cette ouverture à la concurrence. Alors là, plus du voyageur, parce que le fret s'est déjà fait depuis des années. Mais c'est possible. Après, c'est juste une volonté politique de le faire ou pas.
5: Lors de ces entretiens, plusieurs intervenants m'ont avoué qu'aujourd'hui, prendre le train était un acte militant. Ils le font par passion, mais le service rendu n'est plus là. Et encore une fois, au regard de ce que font certains de nos voisins européens, il s'agit bien d'un choix politique et non d'une fatalité. Depuis cet enregistrement, la petite ligne, c'est-à-dire la ligne Guéret-Felletin, a vécu son dernier voyage le dimanche 31 août 2025. Elle est désormais remplacée par des cars régionaux. Le train en France s'est tout d'abord développé pour des raisons industrielles. Et savez-vous que si aujourd'hui, sur les transversales comme la ligne Polt ou la décriée Clermont-Paris, dont on parle régulièrement, eh bien s'il y a autant de soucis sur ces lignes, des soucis de retard ou de suppression de train, c'est en grande partie parce qu'il n'y a plus de fret sur ces lignes.
6: Alors, l'histoire du chemin de fer, ça se fait d'abord pour le fret.
5: Pierre-Alain Menant, passionné de l'histoire du chemin de fer, il a écrit l'ouvrage « Histoire du chemin de fer en Creuse » sorti chez les Ardents Éditeurs en juin 2024.
6: D'ailleurs, c'est marrant parce que le chemin de fer arrive, je vous le disais, en 1827 dans la région de Saint-Étienne pour transporter le charbon du bassin houiller de Saint-Étienne. Le chemin de fer en Creuse, on va aussi se poser cette même question de la desserte des bassins houillers. Le chemin de fer arrive en 1856 en Creuse avec la ligne Paris-Limoges, mais c'est, on va dire, presque anecdotique, puisqu'il n'y a que trois gares desservies dans la Creuse, Saint-Sébastien, la Souterraine et Forgevieille, le vrai début du chemin de fer en Creuse, ça va être l'ouverture de la ligne de Saint-Sulpice-Laurière à Montluçon. Et là, va y avoir des débats assez forts sur la direction que devait prendre la ligne. Puisque Guéret, à l'époque, est moins peuplé qu'Aubusson, et donc il y a un débat de savoir si la ligne doit passer par Guéret ou par Aubusson, sachant que la Creuse, on va dire, économique et industrielle à l'époque, c'est Bourganeuf, Feltin et Aubusson. Et notamment pour les bassins houillers, il y a un conseiller général qui se nomme Dumiral, qui était conseiller général de Feltin, qui a milité très fortement pour que le chemin de fer ne desserve pas Guéret, mais passe plutôt par le bassin houillé de la Vavet. C'est beaucoup l'objectif industriel qui va dicter le tracé des lignes au début. Et là, quand on a ce débat en Creuse de savoir où doivent passer les lignes de chemin de fer, c'est les marchandises qu'on doit transporter qui sont évidemment primordiales.
8: Il y avait énormément de fret, d'autant plus que Busseau, juste en face, donc de l'autre côté des rails, il y avait la laiterie qui s'appelait à l'époque Négobereuf, donc était assez connue notamment pour fabriquer des fromages à pâte molle.
5: Jean-Luc Minot, fils du chef de gare de Busseau-sur-Creuse dans les années 70-80.
8: Voilà, donc il y avait du fret par rapport à ça. Il y avait les wagons estampillés Steff, je me souviens. Il y avait aussi le Cernam, qui était un service de transport de tout un tas de trucs. Il y avait encore, on en voit encore un tout petit peu, mais vraiment à la marge des wagons qui transportent des pierres, des caillasses, du bois un petit peu. Enfin, et c'était aussi vivant donc au niveau des voyageurs, mais aussi par rapport au trafic de marchandises. Il y avait des manœuvres régulièrement qui se faisaient à la gare de Busseau, où certains mécanos qui étaient très sympas avec moi me laissaient monter dans la cabine et toucher un petit peu les trucs, et c'était rigolo, quoi. Donc voilà, ouais. C'est comme ça que voilà, j'ai appris l'usage du crocodile. Le crocodile, c'est une sorte d'alarme qui se déclenche, en fait, si voilà, la personne malencontreusement s'endort dans la cabine du train, mais qui fait que le train s'arrête parce que le mécano s'est endormi, quoi. Voilà.
10: Un train fret, il a même certains avantages.
5: Yann Desenfants, secrétaire du syndicat des cheminots de la Creuse et aiguilleur sur les gares de Creuse et du Nord Haute-Vienne.
10: Pour entretenir, malgré ce qu'on pense, malgré le tonnage, en fait, il a une importance. Vous avez dû entendre parler qu'on supprime des trains pour les feuilles à l'automne, qu'on supprime des trains à la période hivernale parce que la caténaire gèle. Mais en fait, tous ces trains fret, ils avaient cette utilité, c'est que ils roulaient la nuit souvent. Les trains étaient lourds, donc ça nettoyait vraiment bien la voie et entre autres le rail, donc on n'avait pas ce problème de feuilles. Et également, ces trains étaient assez lourds et du coup, en fait, sur la caténaire, ça empêchait que la caténaire gèle parce qu'ils tiraient de l'énergie en permanence et il y avait des trains réguliers, alors que là, on a des périodes où il y a 6 heures sans train, donc c'est ça la problématique. Voilà.
7: Nous, on est victime sur la ligne Polt de la suppression du fret. Indirectement, pourquoi ?
5: Bertrand Giraud, président du comité de défense de la gare de Saint-Sébastien, la Codégas.
7: Parce qu'en fait, les trains de fret, ils circulaient la nuit. Et quand c'était l'hiver qu'il y avait du givre, et qu'un train de fret de 8000 tonnes qui passe, ça tire dans la caténaire. Donc au niveau électricité, ça pompe, comme on dit. Et du coup, ça chauffait la caténaire. Donc le matin, les premiers trains de voyageurs, les premiers intercités, les premiers TER n'avaient pas de problème de givre, parce qu'il y avait des trains qui passaient régulièrement, et notamment des trains de fret. Maintenant que les trains de fret ne passent plus la nuit, il n'y a plus le Talgo non plus qui passait juste avant, qui venait d'Espagne. Et bien qu'est-ce qui se passe? Quand il fait froid, il y a du givre sur la caténaire et ils sont obligés de ralentir les trains, voire maintenant des fois par exemple quasiment les supprimer quand il y a du vent. Et donc qu'est-ce qui se passe? Ils sont obligés de mettre une loco racleuse devant les premiers intercités pour que la loco... Alors la loco, elle a un pantographe spécifique qui racle la caténaire pour éviter que le train derrière soit pénalisé. Sauf qu'ils n'ont pas assez de loco racleuse, ils n'ont pas assez de personnel. Donc en fait, qu'est-ce qu'ils font? Ils font passer une loco racleuse et ils mettent deux intercités à la queue leu-leu derrière. Donc au lieu d'avoir un intercité toutes les heures, un horaire cadencé, normal, on se retrouve avec le premier intercité, il est dans son horaire normal, et le deuxième, il est juste derrière. Sauf que nous, on a un TER en correspondance le lundi. Et la correspondance, elle saute. Et là, ça illustre parfaitement toutes les problématiques qu'on a. Parce que personne n'a pensé à dire « Ah bah oui, mais attendez, en décalant l'intercité, on fait sauter la correspondance avec le TER. » Et donc là, quand vous dites « En parler aux régions », ils vont vous dire « Bah oui, mais c'est intercité qui a déplacé son train. » Quand vous en parlez intercité, ils vont vous dire « Bah, les régions qui a déplacé leur TER. »
5: Donc en enlevant les trains de fret, on a rendu les lignes plus fragiles, plus soumises aux aléas climatiques. Comme si on avait cassé l'équilibre de la biodiversité du chemin de fer, pour filer la métaphore. Mais la disparition du fret a d'autres conséquences néfastes, comme l'augmentation des camions sur les routes, l'augmentation donc de la pollution et le coût que tout cela engendre.
10: Des camions qui vont rouler sur des routes communales, qui vont rouler à plein d'endroits, détruire les routes. Quand le fret est sur le fer, en gros, il y a des taxes, il y a des péages, donc il y a un entretien régulier. Là, le problème, c'est que les camions, ils payent rien, quoi. Donc, c'était bien un peu pour ça que l'écotaxe avait été mis en place, mais vite enlevé. Alors, même si c'était que sur les grands axes, on voit bien que nos routes communales, départementales, elles se dégradent et qu'il faut toujours plus d'investissements. Je crois qu'au département, c'est le premier, c'est là où ils mettent le plus de financement, hein, dans les routes, et il en faudrait trois fois plus, hein, pour réparer nos routes, parce qu'on voit bien ces énormes camions qui sont sur nos routes et qui détruisent et qui en contrepartie ne payent rien, quoi. Et c'est encore l'usager derrière qui va payer. Ça a été une volonté politique. Alors, ils ont beau faire des beaux discours sur l'écologie, prenez le train, c'est plus écologique. On voit bien que dans les faits, rien n'est fait. On parlait du fret juste avant. La Suisse, c'est pas des philanthropes. La Suisse, ils obligent les camions qui veulent traverser le pays à le faire par le fret, sur un train. Donc, pourquoi nous, on n'oblige pas tous ces camions qui traversent le pays à le faire sur un train? Après, derrière, on n'est pas dupes, hein. On sait que derrière, les péages, ils vont avoir moins d'argent. Les copains aux politiques, Vinci ou des choses comme ça, on sait que derrière, c'est ça aussi. Mais après, tout dépend ce qu'on veut. Si on veut une écologie, si on veut moins de morts, parce qu'il y a toute la sécurité routière derrière, tout ce qui peut se passer. Donc voilà, là, il faudrait une vraie volonté politique.

0: On va chanter plus fort que le bruit des camions.
1: La SNCF, elle est mondialisée, hein. Elle a des trains dans tout, partout, ou des transports partout, hein, pas que. Et du coup, elle va faire du fret à l'étranger, mais elle n'en fait pas en France, pratiquement. Elle va concurrencer, elle va en Espagne, elle va partout faire. Elle a aussi des métros, elle a plein de choses. Hein. Mais oui, Geodis, c'est le plus gros transporteur routier en plus de France, et ça appartient à la SNCF.

0: En août 2025, la dernière ligne capillaire interne à la Creuse, la ligne Busseau-Feltin, affectueusement appelée la petite ligne, s'arrêtait définitivement. Penchons-nous sur une fermeture annoncée, on pourrait presque dire programmée, alors que la mobilisation populaire au moment de ces enregistrements, c'est-à-dire printemps 2025, battait son plein. Une pétition contre la fermeture de la ligne avait même rassemblé près de 22 000 signatures.
1: On a voulu tuer cette ligne de toutes les manières possibles.
0: François Landry, créateur de la page Facebook La Petite Ligne, pour défendre et valoriser la ligne Limoges-Busseau-Feltin.
1: Il faut savoir que jusque dans les débuts des années 2000, la gare de Feltin avait en trafic bois le plus gros trafic du Limousin, c'est-à-dire la plateforme est toujours existante. Il y avait deux trains de bois qui partaient par semaine de la gare de Feltin. Aujourd'hui, ça a été remplacé par des camions, qui d'ailleurs, on n'en parle jamais, mais escantent toutes les routes de la Creuse et ça demande des millions d'euros également pour refaire tout ce qu'ils dégradent. On avait bien sûr pas de concurrence déloyale du bus comme aujourd'hui, c'est-à-dire que là, en ce moment, on a beau se battre à tous les comités de ligne pour demander un abaissement du billet de train. Il faut savoir qu'en ce moment, sur un Feltin-Limoges, on est à 23 euros, le bus le fait pour 2,30 euros. Alors on nous répond en permanence qu'il y a des abonnements qui existent, mais enfin pour l'avoir fait plusieurs fois en simulation, le billet reste le quintuple, même avec abonnement par rapport au bus. Hein, donc ça, voilà, c'est une concurrence déloyale une de plus. Donc voilà, toutes ces choses-là, plus les horaires qui avaient été, on va dire complètement passés à la moulinette et qui n'avaient plus aucun intérêt pour les voyageurs, tout ça a fait qu'il y a eu moins de fréquentation, il y a eu moins d'intérêt pour cette ligne, moins d'investissement, et puis voilà, on l'a tué gentiment.
2: Mais effectivement, on laisse dépérir parce qu'on n'a pas les investissements et on n'a pas l'argent nécessaire pour le faire. Donc, on va privilégier des lignes au détriment d'autres.
0: Yann Desenfants, secrétaire du syndicat des cheminots de la Creuse et aiguilleur sur les gares de Creuse et du Nord Haute-Vienne.
2: Les toutes petites lignes comme on peut avoir entre Busseau et Feltin, on va commencer par mettre des horaires qui ne correspondent à rien et dire regardez, elle n'est pas empruntée du tout. C'est sûr, hein, quand vous partez à 14h de Guéret pour arriver à 14h50 à Feltin, qui ça intéresse? Il faut être honnête, hein, et c'est le premier train pour aller à Feltin, donc c'est dommage, hein, parce que vous avez quand même 3 ou 4 lycées sur l'axe qui sont desservis. Et après, politiquement, on le voit, hein, ils préfèrent qu'il y ait des camions, hein, malgré tout, hein. Ils préfèrent que, même si publiquement ils vont dire que c'est pas écologique, des choses comme ça. Il n'y a pas très longtemps, j'ai rencontré le président de la Comcom de Guéret, parce que dans Guéret, vous avez une voie là qui s'en va dans toute la zone industrielle et qui dessert un paquet d'entreprises. Cette voie, elle appartient à la Comcom. Moi, il y a quelques temps, j'ai été les voir pour leur dire il faudrait faire des travaux sur cette voie, sinon ils vont nous la fermer. Là, en décembre, on n'a plus le droit de circuler dessus. Alors, on n'a plus de train. Bon, voilà. Mais là, ça, le jour où il va falloir réouvrir, ça va coûter beaucoup plus cher que ce que ça pourrait coûter. Là, de mémoire, il y en avait pour 800 000 euros pour à peu près 1 km, là, dans la zone industrielle. Alors, c'est sûr, ça fait beaucoup. Mais après, on est tranquille pour 90 ans. Et les routes, moi, j'aimerais bien savoir combien ça coûte de refaire les routes avec tous les camions qui peuvent passer dans la zone industrielle. Et le prix, je crois qu'il est équivalent du kilomètre. Donc, je vois pas. Après, c'est des volontés encore politique de faire telle chose ou telle chose.
3: Il y a des oublis sur le territoire.
0: Bertrand Giraud, président du comité de défense de la gare de Saint-Sébastien, la Codégas.
4: C'est vrai que ces petites lignes, je pense qu'elles ont aussi, fait l'objet d'une négligence de la part des élus. C'est-à-dire que c'est pas maintenant qu'il faut tirer la sonnette d'alarme sur Guéret-Feltin. Il aurait fallu s'occuper de cette ligne il y a 10-20 ans pour mettre une bonne desserte dessus. C'est là que les élus auraient dû taper du poing sur la table pour dire on veut une bonne desserte, dire ça à la région. La région aurait dû dire à l'État donnez-nous les moyens d'entretenir cette ligne, on peut répartir les financements. Enfin voilà. C'est-à-dire que là aujourd'hui, ce qui arrive aujourd'hui, on réagit dans l'urgence. Bon, c'est mieux que de ne pas réagir, mais c'est un petit peu trop tard pour le faire.
1: Eh ben, des chiffres, il n'y en a pas. Un CM1 pourrait le sortir, un chiffre comme ça, entre 50 et 80 millions d'euros pour refaire 30 km. Bon, y a une grosse marge déjà. Aucune étude a été faite. Voilà. Le seul problème, par contre, c'est que s'ils nous la suspendent avant de faire l'étude, il faut savoir qu'une ligne ferroviaire, dès qu'elle est fermée, pour la faire réouvrir, c'est déjà tout un combat. Il faut savoir que rien qu'un passage à niveau, et elle en a des dizaines par exemple, au bout de 72 heures, on ne peut pas rouvrir une ligne sans recontrôler de A à Z un passage à niveau. Alors après, on a le problème de la végétation qui s'installe très rapidement. Donc en fait, on va être amené à remettre des dizaines de millions d'euros si un jour, on veut refaire déjà rien qu'une étude pour savoir l'infrastructure, où elle en est, qu'est-ce qu'il faut refaire, etc. Donc plus en fait, on va la suspendre rapidement, plus elle va nous coûter cher ou plus ça sera impossible de la remettre en circulation rapidement ou même un arrêt définitif en fait. C'est ce qui va la tuer à coup sûr. On l'a vu pour Molluston-Lucelle, c'est-à-dire que même pour leur projet de voie verte, ça leur coûte des millions d'euros pour la redébroussailler, voir dans quel état elle est en dessous la végétation. Enfin, on est pris à la gorge là en fait. Hein. S'ils font ça, c'est la mort assurée de la ligne.
2: Parce que les chiffres qui sont donnés par SNCF nous paraissent aberrants pour ce type de ligne et on va pas faire une ligne TGV entre Feltin et Busseau, donc nous ça nous paraît, enfin les prix nous paraissent aberrants en sachant que on a une problématique de voie mais aussi de tunnels. Ces tunnels, on nous annonce à pratiquement 12 millions de tunnels, 12 millions de travaux. Nous on a estimé à 2 millions, voilà, donc ça fait déjà 10 millions d'économies. Mais après, encore faut-il voilà, quand on va vous dire que si vous voulez garder la ligne, c'est 70 millions, ben effectivement, pour 35 km, ça va intéresser personne. Hein. Nous, on pense que les sommes sont astronomiques pour cette partie de ligne.
5: Moi, ma fonction, j'ai fait un peu de tout, quoi. J'ai fait de la pose, la sécurisation, responsable de chantier et accompagnateur en machine.
6: Arnaud Braconnier, ouvrier sur les voies de chemin de fer pendant 8 ans.
5: Bah, la pose, c'est surtout quand tu as des créations de lignes ou des rénovations de lignes. C'est-à-dire que sur une rénovation de ligne, tu changes les traverses, tu changes le caillou, tu changes le rail. Bon, après de la création, c'est bon, ça c'est pas nous qui faisons, tu as une plateforme. Et après, c'est toi qui crées la ligne, quoi. Bah oui, t'as les chantiers fermés, par exemple. Chantier fermé, c'est-à-dire que les trains, ils roulent pas. T'as juste des trains de chantier qui roulent, quoi. Après, t'as les chantiers ouverts, mais là, qui sont protégés par des annonceurs. C'est-à-dire, t'as un mec tous les 100 ou 150 mètres, je sais plus, avec une trompe, enfin, je sais plus comment ils appellent ça, quoi. Le premier averti qui sonne, avec un train qui arrive, le chef, il dit, voilà, quand le train est à tel machin, toi, tu sonnes. Après, c'est le rôle de chaque annonceur, sonne l'un derrière l'autre, quoi.
1: 2,5 millions pour changer, et là c'était une opération, en fait on appelle ça des gros travaux, mais dans la vie du chemin de fer, c'est une opération courante de maintenance, c'est un petit peu comme quand on bouche les nids de poules sur une route, c'est-à-dire cette ligne elle est équipée uniquement en traverse bois, à partir de Busseau jusqu'à Feltin sur les 30 derniers kilomètres, et voilà, de temps en temps, ben, le bois ça pourrit, il faut renouveler les traverses qui pourrissent, donc on n'était pas dans un renouvellement complet de l'infrastructure, on était dans une phase d'entretien, mais qui a été fait de grande ampleur, et voilà, maintenant on nous dit que ça suffit plus, alors que ça fait à peine 2 ans que ça a été fini. Toujours pareil, aucune limitation de vitesse non plus pour franchir les tunnels, on est juste là dans des réglementations de voûtes en briques, c'est-à-dire ça fait plus de 100 ans que ces voûtes en briques tiennent, bon, bah, du jour au lendemain on nous dit qu'il faut projeter du béton par-dessus, pour les sécuriser encore plus. À l'heure actuelle, il n'y a aucune brique qui est par terre, hein, et le train passe sous les tunnels, pareil, à vitesse commerciale. Donc on est encore, une fois de plus, dans un argumentaire sécurité, mise aux normes, etc., alors que ça pose aucun problème pour faire circuler 2 autorails par jour. On n'est pas sur une ligne TGV.
5: Tu travailles par n'importe quel temps, ça neige, ça vent, ça pleut, tu travailles toute la journée dehors et c'est physique, quoi. Il traverse ces 300 kilos, quoi. Et des fois, quand on échange les traverses, t'es obligé, bon, les traverses sont posées par le train, mais après, faut les remuer, faut les, enfin, voilà, quoi. Non, mais nous, le train les posait, et nous, à la baramine, après, on les remettait, parce que c'est au millimètre près, quoi.
7: Ah oui, il y a un train qui passe.
5: Voilà, ouais, qui met les traverses, tac, tac, et après, toi, tu les règles. Après, soit tu le fais à la main, soit t'as une tifoneuse, ouais. Tu serres les boulons, quoi. T'as les mecs qui devant qui te posent et t'as les mecs derrière qui siphonnent. Soit tu les fais à la main, ou soit t'as les boulonneuses, quoi, pour faire.
1: On savait qu'elle commençait à faire beaucoup parler, cette ligne, mais 22 000 personnes au-delà des frontières de la Creuse, on se rend compte qu'il y a beaucoup de gens qui sont partisans pour laisser ces lignes ouvertes. On a des commentaires également de gens qui disent ben moi, c'est dommage parce que quand je venais à la Cité de la Tapisserie, j'empruntais ce train. Enfin, voilà, on n'est pas sur une fréquentation digne de la Polte, hein. On est sur de la ligne de desserte fine. Mais voilà, il ne faut pas dire que ce train était jamais utilisé. Je ne me suis jamais retrouvé tout seul dedans, par exemple. Alors, on n'est pas sur des masses considérables, mais en même temps, elle est parcourue par du matériel adapté à cette capacité. Mais il y a du monde quand même qui l'emprunte.

0: La pétition « Touche pas à ma petite ligne » a recueilli près de 22 000 signatures. De nombreux rassemblements et manifestations se sont déroulés pendant tout le printemps 2025 pour empêcher la fermeture de la ligne Busseau-Felletin. Mais la fin de cette ligne ferroviaire était, comme on l'a vu, décidée depuis longtemps et elle a effectivement fermé en août 2025. Sur Radio Pays de Guéret, nous sommes d'inlassables optimistes et il est précieux de terminer cette série par des combats qui ont abouti, car il y en a. Même si la ligne Busseau-Felletin a fermé en août dernier, d'autres mobilisations, comme celle pour le maintien de la gare de Saint-Sébastien, toujours en Creuse, durent depuis 30 ans.
1: Comment je vois l'avenir du train en France ? C'est une bonne question. J'ai envie de dire, il dépendra beaucoup des politiques, parce que ça part d'abord d'en haut avec les moyens. Mais il dépendra aussi beaucoup des citoyens. J'ai envie de dire, qui aurait dit il y a 30 ans qu'on serait là encore 30 ans après et que le guichet serait là ?
0: Bertrand Giraud, président du comité de défense de la gare de Saint-Sébastien, la Codégas.
1: Et notre guichet est toujours là. Pourquoi ? Parce qu'il y a des habitants qui se sont levés, qui ont dit aux élus, vous baissez les bras, nous pas. Et on a fait la politique commerciale de la SNCF, on a distribué nos propres tracts, on a distribué nos propres fiches horaires, et on a réussi à la sauver, cette gare. Donc j'ai envie de dire, il y a aussi une démarche citoyenne derrière ça. Si les citoyens vont voir leurs élus en disant, moi je veux garder mon train, il y a des pétitions qui circulent, c'est très bien. Mais les pétitions, c'est pas tout. Les élus, faut aussi les choper entre quatre yeux, comme j'aime bien le dire, et leur dire, le train, nous, on veut le garder. Si les habitants font cet effort, les trains peuvent être conservés. Le train a de l'avenir, parce que avec le dérèglement climatique, aujourd'hui, on sait faire des autorails, des trains qui ne consomment pas, on a du bimode, il y a un avenir pour le ferroviaire. Mais la décision, elle est politique et citoyenne.
2: C'est toujours triste parce que c'est ce qui représentait une autre vie, une autre époque, et c'était l'époque où les communes, les villages étaient très vivants. Et quand on regarde des cartes postales du début du siècle, c'est très marrant, c'est de voir tous ces gens dans la rue, en fait, ces villages extrêmement vivants, et aujourd'hui, ça a complètement disparu.
0: Pierre-Alain Menant, passionné de l'histoire du chemin de fer, il a écrit l'ouvrage « Histoire du chemin de fer en Creuse » sorti chez les Ardents Éditeurs en juin 2024.
2: Je pense qu'il y a plusieurs choses pour sauver le train en milieu rural. Premièrement, il y a une question d'investissement. Alors, on voit de temps en temps des chiffres dans la presse, mais la France serait un des pays qui investit le moins par habitant pour le ferroviaire. Et la première étape, c'est si on veut que les gens prennent le train, c'est que le train soit compétitif en termes de temps de parcours. Or, c'est pas toujours le cas, et je peux vous assurer qu'entre Limoges et Guéret, c'est pas le cas, parce qu'une fois, je venais de Felletin, le train était en retard, j'ai pas pu prendre la correspondance pour Limoges, du coup, je suis allé avec les gens de la SNCF dans un taxi. Nous sommes partis après le TER de Guéret, mais nous sommes arrivés avant le TER à Limoges. Voilà. Le deuxième sujet, c'est les tarifs, une simplification des tarifs. Et troisièmement, c'est une coordination entre les différents modes de transport public, avec comme il y a en Allemagne, c'est-à-dire qu'avec un abonnement à 50 euros par mois, on a accès à tous les moyens de transport du territoire. Là, aujourd'hui, vous habitez à Guéret, vous allez de temps en temps à Limoges, il faut que vous achetiez votre abonnement de bus à Guéret, votre abonnement de bus à Limoges, votre abonnement TER. Si de temps en temps vous allez à la souterraine ou à Aubusson, c'est encore les cas régionaux, c'est une autre tarification. Donc à un moment, tout ça est très complexe et il y a un besoin de simplification.

0: Alors les actions que nous avons menées autour de cette gare, ben d'abord elles ont été des actions d'urgence parce que nous sommes constitués dans un contexte où le guichet était menacé de fermeture 2 jours par semaine, et puis les 2 jours se seraient sûrement transformés en du définitif. Donc on a d'abord été dans une réaction d'urgence pour faire marche arrière à la SNCF, ce qu'on a réussi à faire. Après, on s'est battu sur les dessertes aussi, parce que pour avoir de meilleures dessertes, et dessertes intercités, Corail qui s'appelait à l'époque, et qu'on a réussi à sauver en 2000, mais qu'on a perdu en 2007. Et l'autre aspect de l'association, qui est peut-être les deux autres aspects, parce qu'ils sont liés, qui sont peut-être les plus importants, c'est que on s'est rendu compte que cette gare, il fallait, la faire vivre, apporter une dynamique et aussi exploiter le potentiel commercial. Parce que quand la SNCF a dit en 1996 on va fermer cette gare parce qu'elle n'est pas rentable, nous on s'est dit elle n'est pas rentable, on va voir. Et donc on s'est mis à faire nos propres fiches horaires, on s'est mis à faire des tracts qu'on a diffusés à 6000 exemplaires sur toutes les communes alentour. Et derrière, on s'est rendu compte, dans ces tracts, on donnait les horaires de la gare, on incitait les gens à l'utiliser, on donnait des exemples. À l'époque, c'était facile de prendre le train le matin, d'aller voir quelqu'un au CHU de Limoges, c'est toujours possible aujourd'hui, et de revenir le soir au train. On peut aller faire des courses à Châteauroux, à Limoges, donc y a à la souterraine, il y a un potentiel d'utilisation, on donnait des exemples, et on s'est rendu compte qu'en fait, avec cette politique, on a remonté le chiffre d'affaires et la fréquentation de 35% en 9 ans. Donc on a démontré qu'en fait, la SNCF qui voulait fermer ce guichet n'avait absolument pas cherché à exploiter le potentiel commercial et qu'il existait bien.
1: Quand par exemple on a réussi à obtenir des vrais horaires pour que les travailleurs puissent se rendre à Limoges le matin et revenir le soir...
2: François Landry, créateur de la page Facebook La Petite Ligne, pour défendre et valoriser la ligne Limoges-Busseau-Feltin.
1: En campagne de communication, à part sur La Petite Ligne, où on a fait des tracts personnels, qu'on distribuait à droite à gauche, des publications partagées sur les réseaux sociaux, on n'a eu aucune affiche digne de ce nom et aucune communication sur le fait que le train repassait à des horaires compatibles avec les travailleurs et les lycéens. Parce que la phrase qu'on entendait le plus souvent dans les communes où elle est traversée, c'est « Ah bon, il y a toujours un train qui roule dessus, je pensais qu'elle était fermée, etc. » Donc déjà, le premier axe a été de la valoriser au niveau de son infrastructure et patrimoine. C'est-à-dire il y avait beaucoup de publications sur ses ouvrages d'art, le matériel qui roule dessus, etc. Déjà, rien que pour que l'image de cette ligne-là revienne dans les esprits. Après, donc, on s'est attaqué à la partie horaire, qu'on a bataillé pour avoir des horaires décents. Dès qu'ils ont eu lieu, on a fait une campagne où on a promu ces horaires. Tous les comités de ligne, on allait râler en disant que les horaires étaient complètement inadéquats.
3: C'est ouvert à tout le monde.
1: Il y a un comité de ligne par an. C'est ouvert à tout le monde. Voilà, chacun propose ses idées, etc. Elles sont étudiées et si elles sont jugées pertinentes, elles sont mises en place.
0: On essaye de mettre en place des produits touristiques autour de cette gare, d'en faire notamment le point d'accès de la vallée des Peintres.
2: Bertrand Giraud, président du comité de défense de la gare de Saint-Sébastien, la Codégas.
0: On a la chance d'être à côté de la vallée des Peintres, à côté de la vallée de la Creuse. On a des sites touristiques formidables. On a des chemins de randonnée. Là, avec des bénévoles, on est en train de remettre en état l'ancienne ligne Saint-Sébastien-Guéret qu'on a appelée la Ferro Verte. Donc là, on a une artère majeure qu'on peut utiliser pour plein de choses d'ailleurs. Pas uniquement la randonnée pédestre, hein. Ça peut être les cavaliers, les motards, les quads. Mais on peut l'utiliser aussi comme véritable point d'accès touristique pour des touristes. Et notamment, c'est là-dessus qu'on travaille, des touristes qui veulent faire du tourisme sans voiture. On travaille avec la commune d'Aiguzon-Chantôme, dans l'Indre, sur un projet de location de vélos, de points de location de vélos, qui seraient mis dans les gares, comme Argenton, Aiguzon, Saint-Sébastien, mais également dans les points touristiques, un peu comme le style Vélib. C'est-à-dire, on peut envisager, là, moi, je le vois bien, à Paris, y a les gens ont de moins en moins de voitures. À Paris, on voit beaucoup de vélos, on voit beaucoup de trottinettes. Pour beaucoup de gens, maintenant, la voiture n'est pas forcément l'outil pour aller en vacances. Donc, nous, ce qu'on veut, c'est répondre à un public qui viendrait en train, aurait réservé son vélo, donc arrive dans une gare, on va dire, par exemple, Aiguzon, réserve son vélo, la personne prend son vélo, va à Gargilès, visite Gargilès, elle pose le vélo, ensuite elle décide de faire Gargilès-Fréslines en randonnée, et à Fréslines, elle reprend un vélo et elle revient à la gare.

0: des lignes TER en Nouvelle-Aquitaine et Massif Central. Rendez-vous compte que, en Ardèche par exemple, il n'y a ni train ni gare depuis 1973. Pourtant, en 1840, le département comptait 96 gares et plus de 540 km de lignes. Pour en savoir un peu plus sur le sujet, je vous conseille le journal Reporter qui a publié une carte très intéressante de l'état réel des trains du quotidien. On y voit clairement des nœuds ferroviaires autour des grands axes urbains et des vides dans les zones rurales. Au moment où le changement climatique nous oblige à repenser nos déplacements, il est plus que dommage que les nombreuses lignes de train existantes soient laissées à l'abandon. Merci aux participants à ce reportage, Bertrand Giraud de l'Association de défense de la gare de Saint-Sébastien, Codégas, Pierre-Alain Menant, auteur de « Histoire du chemin de fer en Creuse », Yann Desenfants de la CGT Cheminots, François Landry, à l'origine du mouvement « Touche pas à ma petite ligne », Arnaud Braconnier, ancien ouvrier sur les voies de chemin de fer, et Jean-Luc Minot, fils de chef de gare à Busseau. Et en illustration sonore, je vous laisse avec le morceau d'un jeune ardéchois, Simon Tabardel, et le bruit des camions. Réalisation, Anne-Laure Le Joliff. Production, Radio Pays de Guéret.
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3: Il est minuit à New York, 4h en temps universel, vous écoutez Radio France Internationale. Le journal Gaëtan Plenet, bonjour.
4: Bonjour Edouard, bonjour à tous.
3: Fashion faux pas à la une, un maillot de foot s'apprête à être démodé.
4: Et soit celui de l'Espagne, soit celui de l'Argentine. Sur l'un d'eux, ce soir, il manquera une étoile qu'il faudra très vite rajouter. Finale de la Coupe du Monde masculine de football que l'on suivra évidemment sur nos antennes africaines. On est au Canada dans ce journal, on va faire un point sur les centaines d'incendies qui sont en train de ravager le pays. On sera aussi en Ukraine, nouvelle manifestation hier soir à Kiev pour protester contre le départ du ministre de la Défense. Au menu également, les soldats qui manque dans l'armée israélienne et puis la présidentielle à Sao Tomé et Principe, c'est ce dimanche. On dirait presque un score de tennis, sauf que c'était bien du football et ça fait 6-4 pour les Anglais en petite finale face à la France. Un match un petit peu fou, les Three Lions ont très très largement dominé en première période, menant 4-0 avant un sursaut français qui cependant n'aura pas suffi. L'Angleterre termine troisième de la Coupe du Monde et l'attaquant français Kylian Mbappé, auteur d'un doublé, se console avec un record, celui du nombre de buts inscrits lors d'un mondial.

0: des mondiaux plutôt, 22 au total. Un record, cela dit, qu'il ne conservera peut-être pas très longtemps. Ça dépendra de la forme du jour d'un certain Lionel Messi, qui lui en a déjà inscrit 21 et qui aura une chance d'en inscrire d'autres encore ce soir. Finale de la compétition, l'Argentine en quête d'un quatrième sacre affronte l'Espagne, qui elle n'en a qu'un seul au compteur. Ce sera 19h en temps universel. Et à Madrid, on trépigne d'impatience. Correspondance de Diane Cambon.
1: Gonflés à bloc, les supporters espagnols sont conscients du défi qui les attend ce soir. La Roja a démontré au cours du mondial que l'équipe a toutes ses chances de son côté. C'est ce que veut croire Unai, âgé de 18 ans, et qui ira place Colón dans le centre de Madrid suivre le match.
2: L'Espagne a joué et a démontré que son talent lui permettait d'avoir une vision du début jusqu'à la fin du match. Et c'est donc avec une totale confiance que l'équipe va affronter son rival aujourd'hui. On a beaucoup d'espoir, car si on réussit à battre la France et que l'on est arrivé jusqu'ici, eh bien l'Argentine cela représente une équipe de plus et rien d'autre. Oui, on peut gagner.
1: Pedro, la cinquantaine, se montre aussi très confiant sur le jeu de la sélection espagnole.
3: L'Espagne est très puissante. Nous avons pratiqué le meilleur football qui s'est joué durant ce mondial et on est prêt à vaincre les Argentins sans aucun doute.
1: Pour Nicolas, c'est une question d'équipe. La Roja est très soudée.
4: C'est une sélection très jeune qui agit vraiment comme une équipe avec une solidarité totale. On a une très bonne défense, celle qui a reçu le moins de buts de tout le mondial. Et puis, on a Lamine Yamal, qui est notre grande star.
1: Avec une équipe unie et sûre d'elle, l'Espagne espère remporter son second titre de champion du monde. Diane Cambon, Madrid, RFI.
0: Espagne-Argentine, ce sera donc à partir de 19h en temps universel, en direct et en intégralité sur nos antennes africaines. La maîtrise espagnole ou la rage argentine, une finale pour une nouvelle étoile, ça c'est un article à lire sur RFI.fr. Une finale au MetLife Stadium, un stade ciel ouvert du New Jersey en banlieue de New York. New York frappé par des orages depuis quelques heures et c'est plutôt une bonne nouvelle pour le match car ça devrait permettre de réduire un petit peu la pollution de l'air qui se matérialise par un épais nuage de fumée venu du Canada où des incendies font rage. Ça a d'ailleurs énervé Donald Trump qui a accusé son voisin de négligence dans l'entretien de ses forêts. Des critiques absolument inacceptables dénonce le dirigeant de la province canadienne de l'Ontario. Au total, plus de 950 brasiers sont actifs dans le pays. Plus de 200 sont hors de contrôle avec une situation particulièrement critique dans le centre du Canada. On fait le point avec notre correspondante à Montréal, Nafi Alibert.
5: Après un début de saison plutôt calme, les incendies ont explosé ces deux dernières semaines au Canada et c'est dans le nord de l'Ontario que la situation est la plus critique. Près de la moitié des 190 feux qui font rage ne sont pas maîtrisés. Les plus exposés sont souvent des communautés autochtones isolées. Dans l'une d'entre elles, le feu a presque entièrement détruit un village en moins d'une heure. Alors le premier ministre ontarien, Doug Ford, invoque un incendie d'une violence sans précédent et assure que son gouvernement a fait tout son possible. Mais plusieurs chefs autochtones accusent la province de les avoir abandonné. Deux nations ont dû par exemple organiser elles-mêmes l'évacuation de leurs habitants. Le Premier ministre est aussi accusé par l'opposition d'avoir sous-financé la lutte contre les feux, tandis que le syndicat des pompiers dénonce quant à lui un manque criant d'effectifs. Doug Ford promet désormais de nouveaux aéronefs et davantage de personnel, mais dans le nord de la province, ces renforts arrivent après les évacuations improvisées et parfois après que les flammes ont déjà tout emporté. Nafi Alibert, Montréal, RFI.
0: Au moins un mort à Kiev après une nouvelle nuit marquée par des frappes russes dans plusieurs quartiers de la capitale ukrainienne. Ça intervient au lendemain d'autres frappes ukrainiennes, celles-ci contre deux centres logistiques en Russie. Elles ont fait au moins 8 victimes. Kiev était donc sous les bombes cette nuit après une nouvelle soirée de manifestation. Pas que là-bas d'ailleurs, c'était aussi le cas à Lviv, à Kharkiv ou encore à Dnipro et Odessa. Le limogeage du populaire ministre de la Défense Mykhailo Fedorov ne convainc toujours pas, c'est même plutôt le contraire. Il énerve franchement les manifestations. Les manifestants réclament son retour et dans le même temps le départ de celui avec qui il était en conflit et ce qui a entraîné sa mise à l'écart d'ailleurs, le commandant en chef de l'armée ukrainienne Oleksandr Sirski. Reportage dans le cortège à Kiev d'Emmanuel Chaz.
6: Sirski dehors, c'est la demande pressante des Ukrainiens à nouveau rassemblés à Kiev par milliers, parmi eux Anton, un vétéran. Il est amputé des deux bras et d'une jambe, couvert de marques d'éclat d'obus. Et il a perdu un œil, il explique.
7: Je suis ici, premièrement, parce que je ne suis pas en service actif. Je ne participe pas au combat, car comme vous pouvez le constater, je suis déjà blessé et inapte au service. Je suis ici pour que Zelensky revienne sur sa décision, rappelle Fedorov et limoge Sirski.
3: car Sirski fait subir à notre armée des atrocités dont je pensais que seuls les Russes étaient capables. Il est entouré d'une telle clique de courtisans, chacun doit lui rendre des comptes. Chacun devrait se prosterner à ses pieds et reconnaître en lui un excellent commandant. Mais en réalité, il n'en est rien. Et son régime, Skelia, est une véritable machine à tuer qui commet des actes honteux envers l'armée ukrainienne.
6: Le sentiment est partagé par l'ensemble des manifestants. Pour eux, l'armée ukrainienne doit être placée sous le commandement d'une personnalité plus soucieuse de la vie de ses hommes, à qui fait se murmure que Volodymyr Zelensky serait en pleine consultation pour remplacer Oleksandr Sirski. Emmanuel Chaz, Kiev, RFI.
0: Et Volodymyr Zelensky a bel et bien reconnu avoir mené de nombreuses consultations ces deux derniers jours et il annonce que des décisions concernant l'armée vont être prises. Pas plus de précisions de sa part, mais les médias ukrainiens spéculent effectivement sur un remplacement d'Oleksandr Sirski. La punition américaine, car c'est bien, je cite, pour punir la mort de deux soldats américains lors de frappes iraniennes en Jordanie que les États-Unis annoncent avoir à nouveau bombardé la République islamique cette nuit. Téhéran, de son côté, annonce avoir attaqué deux bases militaires américaines au Koweït. Le guide suprême Mojtaba Khamenei menace dans un message écrit d'infliger aux États-Unis des leçons inoubliables. Pour lui, la signature de Donald Trump n'a aucune valeur, référence au protocole d'accord conclu entre les deux pays le mois dernier, mais qui semble bien fragile après déjà 8 nuits consécutives d'affrontements. À Gaza, un cessez-le-feu a lui été conclu en octobre dernier et pourtant 11 personnes ont perdu la vie dans des frappes israéliennes hier. Bilan des autorités locales de l'enclave, parmi les victimes, un couple et 3 de ses enfants. Voilà qui ne devrait pas entamer la détermination du maire de New York, Zoran Mamdani. Hier, il s'est dit engagé dans des discussions actives avec les autorités new-yorkaises sur la possibilité ou non de faire arrêter le premier ministre israélien Benjamin Netanyahou en septembre prochain lors de sa visite dans la ville pour l'Assemblée générale des Nations unies. Netanyahou est, je le rappelle, visé par un mandat d'arrêt de la Cour pénale internationale pour crimes de guerre et crimes contre l'humanité dans la bande de Gaza. Et depuis, Israël a aussi fait la guerre à l'Iran, aux côtés donc des États-Unis. Et alors qu'une reprise officielle des hostilités semble se dessiner, chaque jour davantage un petit peu plus se pose la question du rôle que pourrait jouer l'État hébreu. Ces derniers mois, l'armée israélienne s'est dite prête pour une reprise des combats. Mais l'est-elle vraiment? Car les soldats manquent. Et si le Parlement a allongé la durée du service militaire de 30 à 32 mois, ça ne suffira pas, selon le général Dado Bar Khalifa, chef de la direction des ressources humaines de l'armée israélienne. Les précisions depuis Jérusalem de Michel Paul.
8: Pour le général israélien, cette rallonge de 2 mois est certes une nécessité opérationnelle. Elle doit permettre de stabiliser les unités et donner un léger répit aux appelés comme aux réservistes épuisés par des mois de guerre sur plusieurs fronts. Mais le compte n'y est pas. L'état-major réclamait un retour aux 36 mois de service en vigueur avant 2015. Face à l'usure des troupes, les forces armées estiment qu'il manque urgemment 12 000 hommes, dont 7 000 combattants. Le chef des effectifs insiste: cette réforme ne remplace pas la nécessité d'élargir le recrutement à l'ensemble de la société, une formule qui cible directement la communauté ultra-orthodoxe. Actuellement, près de 70 000 jeunes religieux en âge de servir restent exemptés, un sujet hautement inflammable pour la coalition gouvernementale qui tente par tous les moyens législatifs de préserver les privilèges de son électorat religieux. Michel Paul, Jérusalem, RFI.
0: Sécurité régionale, gouvernance démocratique, intégration économique, voilà le programme à Lungi, près de Freetown, en Sierra Leone. C'est là qu'a lieu ce dimanche le sommet des chefs d'État et de gouvernement de la CEDEAO. On en attend une douzaine sur place et selon nos informations, le général Biram Diop, ex-ministre sénégalais de la Défense, devrait prendre la tête de la commission. À Sao Tomé et Principe, c'est pour élire celui qui va prendre la tête du pays que près de 150 000 électeurs se rendent aux urnes ce dimanche dans ces îles d'Afrique centrale. 4 candidats et 2 qui ont dominé la campagne, le sortant Carlos Villanova et le candidat de son ancien parti, Nito Dabreu, état des lieux avec Willy Diallo.
9: Dans cette élection, 2 branches de l'ADI, l'Action démocratique indépendante, se feront face dans les urnes. On a d'un côté le président sortant, Carlos Villanova. Chef de l'État depuis 2021, il se présente comme le candidat de la continuité en expliquant que ce second mandat va lui permettre de consolider le travail entrepris ces 5 dernières années. Il n'est plus soutenu par l'ADI, le parti qu'il a mené au pouvoir lors de la précédente élection. En janvier 2025, le président a limogé le gouvernement de Patrice Trovoada et perdu le soutien du parti. Il reprochait notamment à l'ancien l'ancien Premier ministre, ses absences répétées. Un moment de crise institutionnelle dans le pays qui a connu 3 Premiers ministres en une semaine. Depuis cette fracture, le parti donc est divisé entre d'un côté les soutiens du président et les soutiens du parti traditionnel de l'autre. Résultat, pour cette élection, Carlos Villanova est soutenu par une coalition de partis d'opposition avec face à lui Nito Abreu, député soutenu par l'ADI. Lui est présenté à l'inverse comme le candidat du renouveau politique et soutenu par l'ancien gouvernement.
0: Et si aucun candidat ne franchit la barre des 50% des suffrages ce dimanche, eh bien un second tour est prévu le 9 août. Merci d'écouter RFI, il est 6h12 à Paris.
10: Gaëtan Plenet.
0: Le retour de l'actualité africaine dans très exactement 18 minutes. Mais d'ici là, la chronique défense, on va parler de cette reconversion ô combien utile pour les hélicoptères de combat en France. Ils détruisent des drones maintenant. Et puis on va aussi parler des animaux et de leur tendance à l'infanticide, même s'ils ont parfois, disons, de bonnes excuses. Ne m'agressez pas pour avoir dit ça, on va tout vous expliquer dans la chronique de la biodiversité. Mais d'abord, on en parlait dans le journal, c'est bientôt fini et ce sera très certainement un crève-cœur pour les amoureux de football. Plus qu'un match à jouer à la Coupe du Monde masculine, mais pas n'importe lequel, Espagne-Argentine pour le titre à partir de 19h en temps universel. Ce sera à suivre en direct et en intégralité sur nos antennes africaines, comme ce fut le cas hier soir pour la petite finale, celle pour la 3e place, que s'adjuge finalement l'Angleterre au terme d'un match assez fou remporté 6-4 contre la France. C'est donc bientôt la fin d'une Coupe du Monde XXL, 104 matchs dispersés dans 3 pays, le Canada, le Mexique et les États-Unis. Les États-Unis où le soccer, comme on l'appelle là-bas, est loin d'être le sport le plus populaire, hein, peinant à peine à rivaliser avec le football.
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12: Hier, au lendemain d'une manifestation de l'opposition dont la répression...

0: C'est l'année internationale des parcours et des éleveurs pastoraux. En 2026, c'est la déclaration qu'a faite l'Assemblée générale des Nations unies l'an dernier, donc une année pastorale. Et à ce titre, nous avons rencontré le directeur Franck Bauchère, directeur du Parc national des Pyrénées, qui nous rappelle ce qu'est le Parc national des Pyrénées et l'importance qui est donnée aux interactions entre l'homme, l'animal et la nature. Il nous dit notamment que l'agriculture est un outil intéressant et économique pour, entre guillemets, gérer la nature. On l'écoute.
1: Avoir en tête que le parc national des Pyrénées, c'est un parc de montagne. Et un parc de montagne, ça veut dire une interaction entre biodiversité et agriculture, pastoralisme. Qu'on est, nous, dans la protection, la valorisation des patrimoines culturels, naturels et paysagers. Et que le pastoralisme, c'est un acteur fondamental par rapport à nos territoires. Que c'est historiquement et culturellement, c'est une activité humaine qui a plus de 7000 ans. Et que l'interaction homme-animal, homme-nature est parfaitement en symbiose pour, et d'un côté, produire de la richesse pour l'être humain et de l'autre côté, préserver la biodiversité. Ça, c'est le premier point. Le deuxième point, c'est que c'est un outil d'avenir. Comme on dit généralement, s'il fallait mettre des acteurs publics à gérer l'ensemble de la montagne, on n'y arriverait pas, ça coûterait une blinde à la société. Et donc l'agriculture est le meilleur outil pour pouvoir le gérer. Pour autant, il faut avoir un juste équilibre entre le pastoralisme d'un côté, le pâturage et la charge sur la ressource fourragère et la préservation de certains milieux qui peuvent être assez fragiles et où des ressources fourragères peuvent ne pas être suffisantes et un chargement trop élevé pourrait abîmer la biodiversité. Par rapport à ça, il y a plusieurs activités, plusieurs programmes que l'on développe au niveau du parc national. Le parc national, il a deux pieds. Il a un premier pied, c'est tout ce qui est connaissance et gestion. Et l'autre pied, c'est tout ce qui est valorisation et animation. Et c'est bien faire l'interface entre les activités humaines et la nature et la société. Donc sur le volet connaissance et gestion, le volet connaissance, les itinéraires pastoraux, on ne les connaît pas tous. Et il faut pouvoir les inventorier pour pouvoir les typer et pour savoir qu'est-ce qui relève vraiment du patrimoine, de ce qui relève de la connaissance et où on peut être plus resté au niveau de l'information. L'autre point, c'est qu'on ne connaît pas tout en termes d'interaction pâturage et biodiversité et milieu naturel. Donc il y a un programme de recherche, le programme Percé, qu'on fait avec le CNRS pour pouvoir suivre des animaux et voir comment l'animal se comporte au niveau de la montagne et au niveau de la ressource fourragère et comment il est en interaction avec le milieu naturel.
0: Alors, si les gardiens du Parc national des Pyrénées sont avant tout naturalistes, il est important, selon le directeur Franck Bauchère, de réinvestir la connaissance du pastoralisme auprès des gardiens du parc.
1: Sur nos agents du parc, c'est d'abord des naturalistes, c'est aussi des gens en interaction avec les activités humaines. Pour autant, il y a besoin de mieux les former, de mieux les sensibiliser à une activité pastorale dont ils n'ont pas naturellement l'habitude. Et au cours du temps, autour des 60 ans du parc, on a été plus ou moins investi dans ce domaine-là. Et là, il y a une volonté forte de l'équipe du parc national, l'ensemble des services et l'ensemble des secteurs à pouvoir réinvestir ce domaine-là parce que on en a vraiment besoin pour ne pas faire deux camps, on va dire, un camp pastoral et agricole et un camp naturaliste. Quand je dis ça, je vais prendre un exemple très concret. Quand vous faites du pastoralisme et que de l'autre côté, vous gérez de la biodiversité comme les grands prédateurs, je parle de l'ours et je parle du loup, il n'y a pas toujours compatibilité entre les deux, partout et tout le temps. Et qu'il faut faire comprendre au milieu naturaliste que le pastoralisme, il est là depuis toujours et il y sera encore. Il faut faire comprendre aussi au milieu agricole et pastoral que l'ours, il était là. Depuis pas mal de temps et qu'il faut arriver à concilier les deux. Donc la société française nous demande de pouvoir gérer cette biodiversité de grands prédateurs et donc elle est là en appui du monde agricole pour payer, on va dire, prendre en charge les dommages collatéraux et surtout prévenir. Et on s'aperçoit que en milieu de montagne, quand on est avec des régimes de protection avec les patous, avec les clôtures, avec les rassemblements, on est capable de pouvoir faire une bonne cohabitation entre les deux. Il faut rester vigilant parce que la population d'ours elle augmente, donc ça rassure tout le monde au niveau de la biodiversité. Ça peut inquiéter le monde agricole, mais comme je dis, la société et l'État français est là pour protéger les agriculteurs et l'activité pastorale, pour la bonne et simple raison que l'autre activité qu'on a dans nos montagnes en dehors de l'activité agricole et sylvicole, c'est l'activité touristique, et le touriste n'aime pas les milieux fermés. C'est-à-dire que le touriste aime des milieux vivants, des milieux où l'agriculteur est présent, l'animal est présent, mais aussi des paysages ouverts.
0: Si le touriste aime les paysages ouverts, il se trouve qu'en fait la montagne appartient bien à des propriétaires, des gens y travaillent et y produisent. Donc le parc fait des efforts de médiation sur le terrain pour que les personnes qui partent en montagne rencontrent ces médiateurs, et il leur rappelle aussi les dangers et les codes de la montagne. Avoir des gens sur le terrain, ça passe beaucoup mieux. Et d'ailleurs, des médiateurs, il y en aurait de plus en plus dans la montagne et pas seulement dans le parc national des Pyrénées. Ils reçoivent, c'est important de le dire, une formation de 15 jours et rencontrent tous les acteurs, que ce soit les chasseurs, les éleveurs, mais aussi les acteurs touristiques, afin de pouvoir appréhender la complexité de ce territoire. En complément de cela, ont été mises en place une cinquantaine d'animations que vous allez pouvoir retrouver pendant l'été dans les maisons du parc. Des conférences sont données, des ciné-débats, et également on peut aller en sortie dans la montagne en compagnie de gardes du parc pour rencontrer les éleveurs dans leur cabane. Par rapport au tir d'effarouchement, alors qu'une consultation publique avait lieu jusqu'au 29 juin dernier sur ce sujet, j'ai demandé enfin à Franck Bauscher ce qu'il pensait de ce projet d'arrêté du ministère de la Transition écologique qui propose d'élargir les tirs d'effarouchement des ours de Pyrénées, une mesure qui est déjà autorisée mais uniquement réservée à l'Office français de la biodiversité depuis 2019. Cette fois-ci, cela concernerait de nouveaux intervenants, des éleveurs, des bergers, des groupements pastoraux et aussi les gestionnaires d'estive.
1: C'est le juste équilibre avec le grand prédateur et le pastoralisme. Et on voit que en montagne, avec les mesures de protection et avec toute l'attention de tous les acteurs et toutes les parties prenantes, on arrive à la faire cohabiter, même si c'est pas simple et que la charge mentale au niveau des agriculteurs n'est pas simple du tout. Et ça, il faut le prendre en compte. Et il faudrait pas pour les jeunes générations faire croire que les grands prédateurs passent avant le pastoralisme. C'est bien le juste équilibre entre les deux. Et dire aux jeunes qu'il faut s'installer, que la montagne est un territoire d'avenir. On voit ici avec Baptiste et Jean-Pierre qu'on est capable de faire de la richesse au niveau du milieu agricole. La valorisation du litre de lait, notamment en vache, est à 1,50€ du litre de lait, alors qu'en plaine, on va être à 0,40, 40 centimes. Donc là, avec du travail, il faut bien se le dire que le travail agricole, c'est d'abord du travail humain, et avec du travail et avec de la volonté et avec des idées, on arrive à produire de la richesse dans nos montagnes, et ce que le touriste aussi attend.
0: Nous reviendrons sur ce sujet prochainement pour donner la parole à un producteur paysan de la montagne qui nous donnera son point de vue sur ce sujet. En attendant, nous vous appelons à vous rendre sur le site du parc national, et si vous allez en montagne, bien sûr, d'observer ce qui vous entoure, puisque c'est exactement la raison pour laquelle nous partons en montagne, a priori, découvrir ce milieu naturel et fragile.

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5: Bonjour à tous, bonjour à toutes et beau dimanche à vous qui êtes à l'écoute de votre radio associative. Nos prévisions selon Météo France au sein pour ce 19 juillet, eh bien c'est un peu d'instabilité, surtout cet après-midi. Sinon ce matin c'est globalement bien ensoleillé, malgré quelques nuages encore accrochés sur le Piémont et des passages de voiles d'altitude. Et cet après-midi, eh bien il y a une évolution diurne qui se met en place et de faibles averses qui pourraient se produire sur le relief au nord de la chaîne principalement. Les températures sont en hausse aujourd'hui et les minimales gagnent 1 à 2 degrés comme les maximales, avec un vent de sud-ouest modéré sur les sommets et ailleurs il est prédominé par des brises de pente. Voici donc pour les prévisions de ce jour et je vous souhaite à tous et à toutes un très beau dimanche.
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3: Oh, j'aimerais bien vous parler aujourd'hui d'une plante de la famille des Amaryllidacées. Une plante à tige faible, demi-cylindrique, à deux angles obtus, munie à la base de deux feuilles ovales lancéolées, longuement pétiolées, plane, molle, à nervures convergentes. La florescence est protégée par une spathe entière, à deux, trois valves, égalant les pédicelles. Les pédicelles floraux, à cet égard, sont égaux. Peuvent aller jusqu'à 12 fois la longueur des fleurs. Le périanthe est étalé, à division lancéolée aiguë, caduque. Les étamines, à filet tout simple, entourent un stigmate obtus.
4: Et ça veut dire quoi?
3: Ah, excusez-moi, oui. Je vous parle d'une plante à bulbe qui fait 35-45 cm de haut, les fleurs d'un blanc pur qui fleurissent vers avril-juin en ombelle, plane, un pelage. Vous voyez les feuilles larges de 2 à 5 cm de large et qui, quand les froids se sentent fort l'ail.
5: Ah, moi ça pue!
4: Ah, bah oui, bah alors là, vous m'avez tout dit. Ça y est, je vois, c'est l'ail des ours.
3: Mais oui, exactement, Mirabelle, l'ail des ours. Alors, on peut la trouver qui forme de vastes colonies le long des ruisseaux. C'est une espèce, tu sais, caractéristique des sous-bois frais et humides, des forêts de feuillus, dans les chênaies, les hêtraies notamment, depuis l'étage inférieur jusqu'à l'étage montagnard sur l'ensemble de notre chaîne pyrénéenne. Elle est plus rare, bien sûr, du côté espagnol. Mais son aire de répartition s'étend sur toute l'Europe et l'Asie. Attention toutefois, puisque je te vois déjà me dire « l'ail des ours, qu'est-ce que c'est bon !»
4: Oh bah oui, ça c'est sûr, qu'est-ce que c'est bon!
3: Eh bien oui, ben avant la floraison, il ne faut pas la confondre avec d'autres plantes qui pourraient être toxiques, telles que la colchique d'automne ou le muguet. Bon, tu me diras, ça y ressemble pas trop, mais quand ce n'est pas en fleurs, on connaît des gens qui se sont trompés, et là pour le coup, qui ont eu des problèmes. Donc, le principal, se fier à son odeur caractéristique quand on froisse la feuille.
4: Parce que ce soit en fleurs ou pas, ça sent l'ail.
3: Ah oui, tout le temps. Ça, c'est vraiment bien. Mais l'usage est de récolter les feuilles avant la floraison. L'ail des ours, tu sais, était déjà utilisé par les Celtes et les Germains comme plante purifiante. On en a même retrouvé des traces dans les habitations datant du Néolithique. Au Moyen-Âge, la plante était considérée comme étant supérieure à l'ail normal et était abondamment prescrite. Elle fut considérée comme une plante magique et associée à la magie blanche. En jetée dans une rivière permettait de purifier l'eau et, portée par les femmes enceintes, elle protégeait l'enfant à naître. L'ours, oui, l'ours est censé s'en régaler à la sortie de l'hiver et lui a donné son nom. L'ail des ours et son nom scientifique, Allium ursinum, directement la traduction de l'ail des ours, mais se trouve son origine en Asie, mais elle s'est répandue à travers le monde. En fait, le mot ail vient du celtique ol, qui veut dire chaud, et qui fait allusion aux vertus et propriétés de ces végétaux. Tous les os. Un ail a forcément une sorte comme ça de condiment aromatique très fort et donc cette sensation de chaleur ou d'épices, si on pourrait dire.
6: Ah, c'est chaud.
4: Et l'ail des ours, est-ce que c'est comme l'ail, ça a comme propriété, entre autres, d'éloigner les vampires?
3: Ouh, là tu me poses une drôle de question, je ne sais pas trop. Pour sûr, elle contient les mêmes composés, donc ça doit avoir les mêmes effets. Mais moi, tu sais, je ne suis pas magicien. Alors, en fait, tout ce que je peux te dire et ce qu'on trouve dans mes grimoires, c'est que l'ail des ours est utilisé pour faire baisser la tension artérielle, pour stimuler la circulation sanguine. Il est recommandé, par exemple, en cas d'athérosclérose, d'arthrite ou de rhumatisme. Tu sais, il est efficace pour les problèmes intestinaux, comme les maux d'estomac ou les ballonnements. Il facilite la digestion et dégage les voies respiratoires. Mais quant à chasser les vampires, je n'en sais rien.
4: Et alors, l'ail des ours, on en mange autant qu'on veut, sans contre-indication ?
3: Un peu comme l'ail, hein, je dirais, faut pas en abuser, mais bon, la consommation d'ail des ours est seulement, je dirais, contre-indiquée en cas d'irritation gastrique, d'irritation intestinale ou urinaire. Bon, il ne doit pas être utilisé par des personnes ayant des maladies de peau. Sinon, bon, l'ail des ours, il est déconseillé aux personnes sujettes à une inflammation des voies respiratoires, voilà, uniquement.
4: Bon, donc, à consommer avec modération, mais avec appétit.
3: Avec appétit, oui.
7: Bon appétit, va tout
4: va. Recette pour se faire un bon pesto à l'ail des ours. Une dizaine de minutes suffisent à cette préparation. Vous prendrez 60 g de feuilles d'ail des ours, 30 g de parmesan râpé, 30 g de poudre d'amande, 4 cl d'huile d'olive, une pincée de sel et un tour de moulin de poivre. Dans votre mixeur, mettez les feuilles d'ail des ours et mixez-les grossièrement. Ajoutez le sel, le poivre et le parmesan et mixez de nouveau. Ensuite, vous incorporez l'huile d'olive délicatement et vous battez jusqu'à un mélange onctueux. Et c'est prêt ! Parfait pour accompagner des spaghettis ou tout simplement pour mettre sur une petite tartine avec par-dessus un peu de jambon pays ou autre fromage de chèvre frais.
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2: Bonjour à tous, bonjour à toutes et beau dimanche à vous qui êtes à l'écoute de votre radio associative. Nos prévisions selon Météo France au sein pour ce 19 juillet, eh bien c'est un peu d'instabilité, surtout cet après-midi. Sinon ce matin c'est globalement bien ensoleillé malgré quelques nuages encore accrochés sur le Piémont et des passages de voiles d'altitude. Et cet après-midi, eh bien il y a une évolution diurne qui se met en place, de faibles averses qui pourraient se produire sur le relief au nord de la chaîne principalement. Les températures sont en hausse aujourd'hui et les minimales gagnent 1 à 2 degrés comme les maximales, avec un vent de sud-ouest modéré sur les sommets et ailleurs il est prédominé par des brises de pente. Voici donc pour les prévisions de ce jour et je vous souhaite à tous et à toutes un très beau dimanche.
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6: Dimanche de 7h à 18h à la salle des fêtes d'Adast, on vous propose un vide-grenier. Venez chiner ce dimanche de 7h à 18h à la salle des fêtes pour ce vide-grenier à Adast. Dimanche de 7h à 20h au parc thermal à Argelès-Gazost, c'est un vide-grenier organisé par l'association Bouchons des Gaves. Rendez-vous donc au parc thermal pour chiner, pour flâner, se faire plaisir ce dimanche de 7h à 20h à Argelès-Gazost. Lundi, au cinéma d'Arins-Marsous, on vous donne rendez-vous à 18h30 pour la conférence « Le patrimoine pastoral, oublié dans les vallées de Barèges, d'Ossau et de Campan ». Une conférence de Jean Touyarou, ami du musée d'Ossau. Durant des siècles, pour produire le fromage de brebis en Béarn, le beurre en Haute-Vallée de l'Adour ou l'agneau en Pays Toy, bergers et vachers ont fait preuve d'ingéniosité face aux difficiles conditions de la vie en Haute-Montagne. Certains vestiges sont encore visibles aujourd'hui. Jean Touyarou vous détaillera ses différents modes de pastoralisme et vous apprendra à en repérer les dernières traces avant que le temps ne les efface définitivement de notre mémoire. La conférence « Le patrimoine pastoral oublié dans les vallées de Barèges, d'Ossau et de Campan » par Jean Touyarou, c'est ce lundi à 18h30 au cinéma d'Arins-Marsous. Lundi, à Aucun, au food truck guinguette La Popote, on vous propose le concert de Dafra pour vous faire voyager dans un univers rock blues à partir de 19h. Un plat unique sur réservation par SMS au 06 79 15 48 15. Un concert au food truck La Guinguette La Popote, c'est ce lundi à partir de 19h avec Dafra à Aucun. Lundi à 18h à la Maison du Parc National et de la Vallée de Luz-Saint-Sauveur, on vous propose la conférence « L'usage des lacs de montagne ». En apprendre plus sur les enjeux liés aux lacs de montagne, un plan d'histoire des Pyrénées. À l'occasion de cette conférence, Jean-Christophe Sanchez proposera une réflexion autour des usages des lacs de montagne, entre exploitation hydroélectrique, développement touristique et préservation des territoires pyrénéens. À travers l'histoire et les évolutions de ces espaces, cette rencontre invitera à mieux comprendre les enjeux humains, économiques et environnementaux qui façonnent aujourd'hui les paysages d'altitude. La conférence « L'usage des lacs de montagne », c'est ce lundi à 18h à la Maison du Parc National et de la Vallée de Luz-Saint-Sauveur. Lundi, pendant le marché de Luz-Saint-Sauveur, dont toute la matinée, Guillaume Nourry vous propose un atelier streetbox. Rendez-vous sur le parvis de l'église des Templiers pour assister à cet atelier de streetbox. Dans le cadre de son exposition, l'artiste géographe Guillaume Nourry propose donc cet atelier au cœur du marché. Mais qu'est-ce que la streetbox ? Eh bien, c'est une chambre photographique ambulante qui est à la fois un appareil photographique et un laboratoire. Ouvert à toutes et tous, cet atelier invite le public à découvrir une pratique artistique libre et participative en écho au thème du territoire, de l'image et de l'imaginaire exploré dans l'exposition. Et un moment de rencontre et de partage au cœur du village. Un atelier de streetbox avec Guillaume Nourry, la 7e vallée, c'est ce lundi sur le parvis de l'église des Templiers pendant le marché à Luz-Saint-Sauveur. Mardi, de 9h à midi, à la Maison de la Montagne à Argelès-Gazost, c'est la permanence du PGHM de Pierre Fitness-Talas. Le PGHM est présent chaque mardi à la Maison de la Montagne pour répondre à toutes les questions sur les conditions de sécurité en montagne. Alors n'hésitez pas à aller à leur rencontre. La permanence du PGHM de Pierre Fitness-Talas à la Maison de la Montagne, c'est tous les mardis, de 9h à midi, à la Maison de la Montagne à Argelès-Gazost. Chaque mardi de 16h à 19h à Barèges, on vous propose sur l'aire de jeu de venir faire du biathlon et du tir à l'arc. Entièrement gratuit, des initiations et des parties de biathlon et de tir à l'arc, c'est tous les mardis de 16h à 19h sur l'aire de jeu à Barèges. Chaque mercredi à 10h30, la Maison du Parc National et de la Vallée de Luz-Saint-Sauveur vous propose un moment livre. Moment livre, c'est un moment de lecture pour les enfants dès leur plus jeune âge. Andrea, animatrice de la médiathèque, vous propose un doux moment de lecture, tout public, dès 3 ans et entièrement gratuit. Au cœur de l'espace qui leur est dédié, au calme et au frais. C'est un véritable instant d'émerveillement et d'imagination. Et parfois, elle sort même ses kamishibai. Moment livre, c'est tous les mercredis à 10h30 à la Maison du Parc National et de la Vallée de Luz-Saint-Sauveur. Chaque mercredi à Cotteret, de 15h à 18h, c'est un atelier d'art plastique adulte qui prend place. Chaque semaine, un nouveau thème animé par Jean-Jacques Abdallah à partir de 15 ans. Un atelier d'art plastique adulte, c'est chaque mercredi de 15h à 18h à la médiathèque de Cotteret.
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6: Il est 8h à Paris, 2h de moins en temps universel. Merci d'être à l'écoute de Radio France Internationale.
7: Nemo en piste.
6: Alors d'un nouveau journal, bonjour Gaëtan Plenet.
8: Bonjour Nemo, bonjour à tous.
6: Et à la une, Donald Trump face à Pedro Sanchez en tribune.
8: Mais surtout, l'Espagne face à l'Argentine sur la pelouse cette fois. Finale du mondial masculin de football ce soir. À suivre sur nos antennes africaines. Dans ce journal également, une nouvelle nuit d'affrontement entre les États-Unis et l'Iran. L'Iran qui frappe des infrastructures militaires et civiles chez ses voisins de la région. Rencontre à suivre avec des malawites expulsés d'Afrique du Sud en pleine poussée de violences xénophobes. On va parler de la municipalité de Paris qui va doubler ses taxes sur les logements vacants. Et puis on se baladera à Rome au fil des Nasoni, ces fontaines d'eau potable qui sauvent pas mal de vies en ce moment.
6: Gaëtan, 103 matchs déjà disputés et il en reste un.
8: Le match, celui pour le titre, la finale de la Coupe du Monde masculine de football, c'est ce soir, Espagne-Argentine. Coup d'envoi 19h en temps universel au MetLife Stadium de New York, l'épilogue d'une compétition sportive, mais aussi politique. Elle l'a d'ailleurs été beaucoup pour cette édition. Bonjour Gwendal Lavina.
9: Bonjour à tous.
8: Correspondant de RFI à New York, il y a eu des matchs, c'est vrai, au Canada et au Mexique, mais la plupart c'était dans les États-Unis de Donald Trump.
9: Oui, cette finale sera une nouvelle fois l'occasion pour le président américain de se mettre en avant. C'est le premier match de la compétition auquel Donald Trump assiste et il compte bien remettre en main propre le trophée au vainqueur ainsi que des bagues sur le modèle de ce qui se fait pour le Super Bowl, une nouveauté introduite cette année par la FIFA. Si le président argentin Javier Milei ne sera pas dans les tribunes, Donald Trump accueillera bien en revanche la famille royale espagnole ainsi que le premier ministre Pedro Sanchez avec qui les relations sont plutôt tendu en raison du conflit à Gaza, de l'intervention américaine en Iran, ainsi que de la participation financière de l'Espagne à l'OTAN jugée trop faible par Trump. Ces derniers mois, Pedro Sanchez n'a pas hésité non plus à critiquer publiquement le président américain. Mais les entourages des deux hommes affirment qu'ils auraient échangé de façon plus légère sur la Coupe du Monde et que tout le monde a intérêt à ce que la finale se passe bien. C'est aussi la position adoptée par le joueur espagnol très engagé Borja Iglesias, qui s'est résigné à serrer la main du président américain comme c'est prévu par le protocole, je cite, tant que ça passe vite.
8: Merci Gwendal Lavina.
6: Et s'il y en a d'autres, des joueurs pas très friands des poignées de main, eh bien ça tombe bien, c'est de leurs pieds dont ils vont avoir besoin ce soir.
8: Et au bout, une quatrième étoile pour l'Argentine tenante du titre.

0: une deuxième pour l'Espagne. Deux équipes au style très différent et qui pourront compter sur le talent de leurs joueurs phares, Lamine Yamal dans la Roja, Lionel Messi pour l'Albicéleste. 20 ans les séparent, eux qui se sont succédés au Barça et qui se sont rencontrés pour la première fois il y a déjà bien longtemps. Ce n'était pas les crampons aux pieds, non, pas encore. On en était plutôt au stade de la couche culotte. Ça remonte à 2007, Cédric de Oliveira.
1: Le cliché a fait le tour du monde. On y voit Lionel Messi donner le bain à Lamine Yamal, encore bébé. Photo improbable entre les deux stars du foot qui en a fait douter beaucoup sur son authenticité. Mais rassurez-vous, le maire de New York, Zoran Mamdani, s'est lui aussi fait piéger.
2: Moi qui aime penser que je suis plutôt à l'aise avec la technologie et capable de distinguer une image faite par IA d'une vraie photo, j'ai cru que cette photo de Messi et Yamal était fausse. Et en fait, non. Et voir ces deux-là vraiment s'affronter dimanche, c'est incroyable.
1: En 2007, le petit Yamal et sa famille avaient été tirés au sort pour participer à une opération conjointe de l'UNICEF et du FC Barcelone. Depuis, Lamine a grandi, il est devenu le leader technique du club catalan et de la Roja, et Lionel Messi a construit sa légende en remportant les trophées à l'époque avec le Barça, devenant champion du monde il y a 4 ans. Interrogé, l'idole argentine s'est montré lui aussi amusé par cette situation improbable.
3: C'est incroyable, franchement cette photo est incroyable. Elle montre comment la vie peut parfois réserver des choses étonnantes. Il était bébé et maintenant on se dispute une Coupe du Monde. À 19 ans, c'est déjà une référence mondiale et il peut réaliser quelque chose d'historique.
1: Même s'il n'a marqué qu'une fois aux États-Unis, si Yamal et l'Espagne s'imposent, il aura déjà remporté l'Euro et la Coupe du Monde. Mais si son aîné de 20 ans soulève le trophée, il sera double champion du monde. De quoi continuer d'écrire encore sa légende. Cédric de Oliveira, New York, RFI.
0: Avec peut-être un nouveau record à la clé pour Lionel Messi, celui du nombre de buts inscrits en mondial. Il en est à 21, juste derrière Kylian Mbappé, l'attaquant français, auteur d'un doublé hier soir. Ça fait 22 buts au total, mais ça n'a pas suffi aux Bleus pour décrocher la troisième place de cette compétition. Ils se sont inclinés face à l'Angleterre dans une petite finale assez particulière. Une première mi-temps avec des Anglais intouchable qui mène de 4 buts avant que les Français ne se réveillent et commencent enfin à jouer au football, mais un peu tard, 6-4 au coup de sifflet final pour les Three Lions. La grande finale Espagne-Argentine, je vous en rappelle l'heure, 19h en temps universel, ce sera à suivre en direct et en intégralité sur les antennes africaines de RFI.
4: Gaëtan, à la une également ce dimanche, la vengeance américaine.
0: Les États-Unis annoncent avoir à nouveau bombardé l'Iran cette nuit, en visant cette fois en particulier les auteurs d'une attaque menée la nuit précédente en Jordanie par les gardiens de la révolution iranien. Deux soldats américains avaient perdu la vie, une première depuis la reprise des hostilités il y a une dizaine de jours. Un troisième soldat est lui toujours porté disparu. Ces dernières heures, l'armée iranienne a à nouveau visé le Koweït, deux bases militaires américaines, après s'en être pris déjà à des infrastructures civile ces derniers jours, notamment, toujours au Koweït, une usine de dessalement d'eau. Daniel Valo, un nouveau palier a été franchi.
5: Depuis la reprise des hostilités, l'Iran ciblait les bases américaines dans la région. Mais à présent, ce sont également des infrastructures civiles qui sont visées. Pour l'Iran, l'objectif est double, répondre aux bombardements américains et pousser les pays du Golfe à faire pression sur Washington. Mais la stratégie est risquée et pourrait bien se retourner contre Téhéran. David Rigolet-Rose, spécialiste du Moyen-Orient à l'Institut français d'analyse stratégique.
6: Ça pourrait renforcer de la part de ces pétromonarchies qui jusqu'à présent s'étaient efforcées de ne pas justement devenir des acteurs proactifs pour essayer de se préserver. Or, c'est là où il peut y avoir un mauvais calcul, c'est que justement, ça pourrait les pousser non seulement à serrer les rangs entre elles, alors même qu'elles sont souvent divisées, voire à organiser une réplique coordonnée contre l'Iran. Et donc, ce serait effectivement une erreur de calcul de la part de Téhéran.
5: En Iran, les autorités affirment que les missiles américains ont frappé également des cibles civiles. Washington assure pour l'heure n'avoir visé que des cibles militaires. Téhéran déclare en tout cas ne pas avoir d'autre choix que de donner une leçon aux agresseurs et estime désormais ne plus être lié par le protocole d'accord du 17 juin.
0: Car à propos de ce protocole d'accord, le guide suprême iranien Mojtaba Ramenei accuse la signature de Donald Trump de n'avoir, je cite, aucune valeur. Kiev bombardé cette nuit, plusieurs quartiers de la capitale ont été frappés par les Russes. Les autorités locales parlent d'au moins un mort et de 13 blessés. La veille, c'est l'armée ukrainienne qui avait attaqué la Russie à l'aide de drones. Deux centres logistiques avaient été visés, faisant au moins 8 morts. Une douzaine de chefs d'État et de gouvernement de la CEDEAO se réunissent en sommet à Lungi aujourd'hui, c'est près de Freetown en Sierra Leone. Pantaleon. Ils vont parler de sécurité régionale, de gouvernance stratégique démocratique ou encore d'intégration économique. Et selon nos informations, le général Biram Diop, ex-ministre sénégalais de la Défense, devrait prendre la tête de la commission.
4: En Afrique du Sud, les violences xénophobes continuent encore et encore.
0: Cette semaine, de nouvelles marches se sont transformées en chasse aux étrangers avec des violences, des intimidations, des arrestations arbitraires. Plusieurs dizaines de milliers de ressortissants étrangers ont déjà fui le pays et un immense camp de réfugiés a été installé au nord pour coordonner les rapatriements. La plupart de ces réfugiés sont originaires du Malawi où s'est rendu Valentin Hugues. Il a suivi deux amis de retour dans leur village. Reportage.
7: Après 5 jours passés dans un camp de fortune au nord de Durban, puis près d'une semaine sur la route, Jabil Daniel et Patrick Gérald rentrent au Malawi traumatisés par la violence.
2: Un jour, 5 types m'ont attrapé et ils m'ont fait les poches. L'un d'entre eux me tenait par le cou. Il m'a menacé. Si on te revoit ici, on te tuera, il m'a dit. Maintenant, je suis de retour au Malawi et je ne sais pas ce que je vais faire. On n'a pas de travail ici. Mais au moins, on a la paix. Ce qu'on a ici, c'est la paix.
7: Car si le Malawi est l'un des pays les plus pauvres du monde, dans ce petit village où le sol est recouvert d'une épaisse couche de sable, les deux amis n'ont plus peur des embuscades.
8: Moi, j'ai vu un gars du Malawi se faire tuer sous mes yeux. Je n'ai pas réussi à dormir pendant une semaine. J'ai dû raser les murs jusqu'à mon retour ici. Aujourd'hui, ma famille est heureuse de me retrouver en vie.
7: En Afrique du Sud, Patrick était agent d'entretien. Pendant 4 ans, il envoyait de l'argent à sa famille restée au pays. À présent, ce père de 2 enfants prévoit de travailler la terre et de vendre ses légumes.
8: Si j'y arrive, je n'aurai plus à quitter mon village.
7: Comme Jabil et Patrick, près de 50 000 Malawites ont déjà quitté l'Afrique du Sud en seulement quelques semaines. Un exode massif qui reflète un climat de violence et d'hostilité devenu insoutenable. Valentin Hugues, de retour de Salima, RFI.
0: Il est connu pour ses propos masculinistes, pour ne pas dire franchement misogynes. L'influenceur américano-britannique Andrew Tate a été arrêté hier à Miami en compagnie de son frère. Une arrestation à la demande de Londres qui réclame leur extradition alors qu'ils sont notamment accusés de viol.
4: Radio France Internationale, il est 8h10 ici à Paris où le conseil municipal croit avoir trouvé la solution pour lutter contre les logements vacants.
0: Doubler la taxe sur ces logements, ça a été voté hier. À terme, la mairie espère récupérer plusieurs milliers d'appartements qui ne seront pas de trop dans une ville ou en trouver un.
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10: Hier, au lendemain d'une manifestation de l'opposition dont la répression... Bonjour, je...

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2: Bonjour à tous, bonjour à toutes et beau dimanche à vous qui êtes à l'écoute de votre radio associative. Nos prévisions selon Météo France au sein pour ce 19 juillet, eh bien c'est un peu d'instabilité, surtout cet après-midi. Sinon ce matin c'est globalement bien ensoleillé malgré quelques nuages encore accrochés sur le Piémont et des passages de voiles d'altitude. Et cet après-midi, eh bien il y a une évolution diurne qui se met en place et de faibles averses qui pourraient se produire sur le relief au nord de la chaîne principalement. Les températures sont en hausse aujourd'hui et les minimales gagnent 1 à 2 degrés comme les maximales, avec un vent de sud-ouest modéré sur les sommets et ailleurs il est prédominé par des brises de pente. Voici donc pour les prévisions de ce jour et je vous souhaite à tous et à toutes un très beau dimanche.
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5: Oh, j'aimerais bien vous parler aujourd'hui d'une plante de la famille des Amaryllidacées. Une plante à tige faible, demi-cylindrique, à deux angles obtus, munie à la base de deux feuilles ovales lancéolées, longuement pétiolées, plane, molle, à nervures convergentes. La florescence est protégée par une spathe entière, à deux, trois valves, égalant les pédicelles. Les pédicelles floraux, à cet égard, sont égaux et peuvent aller jusqu'à 12 fois la longueur des fleurs. Le périanthe est étalé, à division lancéolée aiguë, caduque. Les étamines, à filet tout simple, entourent un stigmate obtus.
6: Et ça veut dire quoi ?
5: Ah, excusez-moi, oui. Je vous parle d'une plante à bulbe qui fait 35-45 cm de haut, les fleurs d'un blanc pur qui fleurissent vers avril-juin en ombelles, planes, un peu lâches. Vous voyez les feuilles larges de 2 à 5 cm de large et qui, quand les froids se sentent fort l'ail.
7: Ah, moi ça pue!
6: Ah bah oui, bah alors là, vous m'avez tout dit, ça y est, je vois, c'est l'ail des ours.
5: Mais oui, exactement, Mirabel, l'ail des ours. Alors, on peut la trouver qui forme de vastes colonies le long des ruisseaux. C'est une espèce, tu sais, caractéristique des sous-bois frais et humides, des forêts de feuillus, dans les chênaies, les hêtraies notamment, depuis l'étage inférieur jusqu'à l'étage montagnard sur l'ensemble de notre chaîne pyrénéenne. Elle est plus rare, bien sûr, du côté espagnol. Mais son aire de répartition s'étend sur toute l'Europe et l'Asie. Attention toutefois, puisque je te vois déjà me dire « l'ail des ours, qu'est-ce que c'est bon ?»
6: Ah oh bah oui, ça c'est sûr, qu'est-ce que c'est bon ?
5: Eh bien oui, ben avant la floraison, il ne faut pas la confondre avec d'autres plantes qui pourraient être toxiques, telles que la colchique d'automne ou le muguet. Bon, tu me diras, ça ressemble pas trop, mais quand ce n'est pas en fleurs, on connaît des gens qui se sont trompés, et là pour le coup, qui ont eu des problèmes. Donc, le principal, se fier à son odeur caractéristique quand on froisse la feuille.
6: Parce que ce soit en fleurs ou pas, ça sent l'ail.
5: Ah oui, tout le temps. Ça, c'est vraiment bien. Mais l'usage est de récolter les feuilles avant la floraison. L'ail des ours, tu sais, était déjà utilisé par les Celtes et les Germains comme plante purifiante. On en a même retrouvé des traces dans les habitations datant du néolithique. Au Moyen-Âge, la plante était considérée comme étant supérieure à l'ail normal et était abondamment prescrite. Elle fut considérée comme une plante magique et associée à la magie blanche. En jetée dans une rivière permettait de purifier l'eau et, portée par les femmes enceintes, elle protégeait l'enfant à naître. L'ours, baby l'ours, est censé s'en régaler à la sortie de l'hiver et lui a donné son nom. L'ail des ours et son nom scientifique, Allium ursinum, directement la traduction de l'ail des ours, mais se trouve son origine en Asie, mais elle s'est répandue à travers le monde. En fait, le mot « ail » vient du celtique « ol », qui veut dire « chaud », et qui fait allusion aux vertus et propriétés de ces végétaux, tous les os. Un ail a forcément une sorte comme ça de condiment aromatique très fort, et donc cette sensation de chaleur ou d'épices, si on pourrait dire.
0: C'est chaud.
6: Et l'ail des ours, est-ce que c'est comme l'ail, ça a comme propriété, entre autres, d'éloigner les vampires?
5: Ouh, là tu me poses une drôle de question, je ne sais pas trop. Pour sûr, elle contient les mêmes composés, donc ça doit avoir les mêmes effets. Mais moi, tu sais, je ne suis pas magicien. Alors, en fait, tout ce que je peux te dire et ce qu'on trouve dans mes grimoires, c'est que l'ail des ours est utilisé pour faire baisser la tension artérielle, pour stimuler la circulation sanguine. Il est recommandé, par exemple, en cas d'athérosclérose, d'arthrite ou de rhumatisme. Tu sais, il est efficace pour les problèmes intestinaux, comme les maux d'estomac ou les ballonnements. Il facilite la digestion et dégage les voies respiratoires. Mais quant à chasser les vampires, je n'en sais rien.
6: Et alors, l'ail des ours, on en mange autant qu'on veut, sans contre-indication ?
5: Un peu comme l'ail, hein, je dirais, faut pas en abuser, mais bon, la consommation d'ail des ours est seulement, je dirais, contre-indiquée en cas d'irritation gastrique, d'irritation intestinale ou urinaire. Bon, il ne doit pas être utilisé par des personnes ayant des maladies de peau. Sinon, bon, l'ail des ours, il est déconseillé aux personnes sujettes à une inflammation des voies respiratoires, voilà, uniquement.
6: Bon, donc, à consommer avec modération, mais avec appétit.
5: Avec appétit, oui.
8: Mon appétit va tout bas.
6: Recette pour se faire un bon pesto à l'ail des ours. Une dizaine de minutes suffisent à cette préparation. Vous prendrez 60 g de feuilles d'ail des ours, 30 g de parmesan râpé, 30 g de poudre d'amande, 4 cl d'huile d'olive, une pincée de sel et un tour de moulin de poivre. Dans votre mixeur, mettez les feuilles d'ail des ours et mixez-les grossièrement. Ajoutez le sel, le poivre et le parmesan et mixez de nouveau. Ensuite, vous incorporez l'huile d'olive délicatement et vous battez jusqu'à un mélange onctueux. Et c'est prêt ! Parfait pour accompagner des spaghettis ou tout simplement pour mettre sur une petite tartine avec par-dessus un peu de jambon pays ou autre fromage de chèvre frais.
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9: Le verger monastique de l'abbaye de Flaren, présentation Juliette Monange.
10: C'est une abbaye cistercienne, ça vient du mot cito en Bourgogne, elle a été fondée au XIIe siècle, elle s'est transformée jusqu'au XVIIIe siècle et maintenant c'est le centre culturel départemental. Alors, le jardin des simples, un simple, c'est une plante qui va servir de médicament pour faire une substance qui va soigner et que ça s'oppose à des médicaments faits à partir de plusieurs plantes composées par des apothicaires, l'ancêtre des pharmaciens. Et donc, le moine apothicaire, c'est le pharmacien.
9: Baptiste, le jardinier.
11: Le jardin de l'abbaye se compose donc la partie jardin des simples qu'on appelle l'herbularius. On a la partie verger, viridarium. Alors, historiquement, il était placé devant l'abbatiale, mais aujourd'hui, on l'a mis dans la partie au fond du jardin. Et on a également une partie potagère. Plusieurs essences, on est sur donc à du poirier, pommier, des cerisiers, des vignes avec donc plusieurs variétés, un cognacier également. On a essayé de travailler avec des variétés anciennes, comme le pommier museau de lièvre qui est juste là, poirier poire Saint-Jean qui fleurit et qui fructifie très tôt. On a également le court-pendu, pommier court-pendu du Lot-et-Garonne. Alors on est dans le Gers, mais le Lot-et-Garonne n'est pas très loin. Bon, les arbres ont quand même moins de 500 ans, mais oui, il y a des variétés qu'on employait déjà au Moyen-Âge, donc qui sont mentionnées par le capitulaire de Vilis, donc c'est Charlemagne à l'époque, 8e siècle, qui a édité un document de référence pour toutes les abbayes, et on utilise encore aujourd'hui donc les mêmes plantes, donc il mentionnait notamment les pommiers, les poiriers, toutes les plantes des simples qu'on a au jardin, le potager également. Et donc nous, on a planté des vignes donc il y a 5 ans, parce qu'il n'y en avait pas. Des variétés qui peuvent durer de nombreuses années. Et c'était aussi très important parce que les moines consommaient du vin. Donc ils avaient droit à une émine de vin par jour. Donc c'était une coupe de vin par jour. Donc c'était un breuvage voilà, qu'ils employaient. Donc la vigne est très importante dans les jardins monastiques.
9: Accueil des enfants. Anne Manceau.
12: Oui, à l'abbaye de Flaren, alors on accueille du public de tout âge, hein, au pôle médiation et aussi avec nos collègues de l'accueil. Donc on a des tout petits, des relais petite enfance, hein, donc des enfants de moins de 3 ans, des élèves après des scolaires, hein, de la maternelle jusqu'au lycée. Et c'est vrai que le jardin, c'est vraiment un support privilégié avec toutes les classes. Souvent, on finit la visite historique de l'abbaye par la découverte du jardin. Et parfois, on a aussi des classes qui ont des projets pédagogiques spécifiques autour du jardin. 50 élèves, hein, sur les sorties scolaires de fin d'année, et puis sur des groupes particuliers, par exemple l'école de Valence-sur-Baïse qui vient entretenir le jardin toute l'année. Là, c'est un plus petit groupe d'une quinzaine d'élèves.
9: Ce numéro de 180 secondes a été réalisé par la radio DFM 930 pour l'Assemblée régionale des radios associatives dans le cadre d'un partenariat avec la région Occitanie-Pyrénées-Méditerranée.

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1: Après une première édition à Sandras en 2023, le Festival du Vivant en Cévennes a eu lieu du 16 au 30 mai 2026 sous une forme itinérante à la rencontre des autres vallées cévenoles et de leurs habitants et habitantes entre le nord du Gard et le sud de la Lozère. Guillaume Sirio, chargé de mission au syndicat des Hautes-Vallées Cévenoles.
2: Cette deuxième édition, on est en itinérance dans les vallées Cévenoles. On n'est plus deux structures porteuses comme à l'époque, mais on est quatre structures à travailler sur ce projet de festival. Donc le syndicat, le Parc National des Cévennes, mais aussi le CPIE du Gard, donc qui est l'association qui est la tête de réseau des acteurs de l'éducation à l'environnement, et les écologistes de Lozière, qui est une association naturaliste basée au nord de Montpellier, avec qui on travaille depuis la première édition sur le festival. Et donc on est maintenant sur deux semaines en itinérance dans les vallées Cévenoles avec une vingtaine de communes concernées par le festival.
1: Manon Debrun, chargée de projet au Festival du Vivant, elle nous dévoile les objectifs de cet événement ambitieux.
3: L'objectif de ce festival qui se veut assez ambitieux, tant par le fond que par la forme, c'était de proposer deux semaines d'itinérance autour du lien au vivant et de proposer aux habitants et aux habitantes des Hautes-Vallées Cévenoles de découvrir des ateliers, des spectacles, des concerts, des rencontres de manière participative pour essayer de discuter d'un autre moyen d'envisager la vie dans les Hautes-Vallées Cévenoles. Ça a commencé il y a déjà 10 jours. C'est de la production culturelle, énormément d'acteurs issus du champ de l'éducation à l'environnement, de l'éducation populaire, de la culture, qui se sont retrouvés autour de tables pour pouvoir proposer des journées et des activités qui puissent être assez innovantes.
1: De l'innovation, il en est question avec les ateliers en bord de rivière menée par Anne Piffard, compositrice du collectif Arquitas.
4: On invite les personnes à justement à utiliser ce micro et à écouter au casque en direct ce qu'ils entendent dans la rivière. Et puis aussi, on a une table avec aussi des casques et un ordi où on peut entendre les sons qu'on a enregistrés depuis le mois de décembre. Et Pierre-Alain présente certains sons avec des photos. Et comme ça, c'est le moyen d'échanger avec les personnes sur des thématiques et des situations concrètes des rivières.
5: Je suis restée là, fermer les yeux pour ressentir à l'intérieur de moi la résonance de l'eau.
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5: Et paf! Avec la canicule, la tentation est grande de fuir la chaleur en altitude et de tremper les pieds, voire de se baigner dans un lac de montagne. Sauf que depuis début juin, c'est interdit. Le parc national des Pyrénées a pris un arrêté qui bannit la baignade dans les 76 lacs et laquais de sa zone cœur, au-dessus de 1000 mètres. Une décision qui n'a rien d'anodin. Elle intervient alors que ces milieux, déjà fragiles, subissent de plein fouet les effets du réchauffement climatique. On en parle au téléphone avec Franck Reisdorfer, qui est chargé de mission faune au parc national des Pyrénées. Bonjour monsieur Reisdorfer.
6: Bonjour.
5: Alors concrètement, qu'est-ce que la canicule change pour la faune et la flore en montagne, ici dans nos massifs?
6: Alors il faut bien se dire que tout ce que nous on ressent alors dans la plaine ou sur les coteaux, voire en basse montagne, tout ce qu'on ressent en fait c'est démultiplié en altitude. Nous, on s'en rend pas compte parce que lorsqu'on monte en altitude, on a toujours cette sensation de fraîcheur, ce petit air là qui va nous, qu'on va trouver agréable, et on va se dire, ben il fait meilleur là-haut que ce qu'on ressent en bas. Pour autant, l'impact sur la faune, sur la flore, et notamment sur les milieux aquatiques, il est démultiplié par rapport à ce qu'on ressent en bas. C'est-à-dire que pour un degré que nous on ressent en plus en bas, en montagne, c'est peut-être un degré et demi, voire un peu plus, selon les secteurs. Et comme ce sont des milieux qui, à la base, sont censés être plus frais et sont plus fragiles, eh bien, ça augmente à chaque fois le ressenti et les impacts.
5: Quelles sont les espèces ou les milieux qui sont particulièrement vulnérables à ces épisodes de chaleur?
6: Dans un premier temps, on s'est essentiellement concentré sur les milieux aquatiques et plutôt sur les milieux, qu'on va dire, stagnants, à savoir les mares, les laquettes ou les lacs, qui sont a priori les plus sensibles. Et quand on parle de ces milieux, on a toutes les espèces qui vont avec, notamment les insectes ou les amphibiens. Alors ce sont des animaux qu'on voit pas forcément tous les jours, qui passent relativement inaperçus, voire un peu sous les radars, pour qui ne va pas à leur rencontre de façon volontaire. Mais ce sont la base de la chaîne alimentaire, la base des réseaux trophiques, et ce sont les espèces souvent les plus sensibles. Et donc à partir du moment où on a ce réchauffement climatique qui va impacter dans un premier temps la masse d'eau elle-même, quand on dit impacter la masse d'eau, c'est-à-dire faire augmenter la température à la fois de façon ponctuelle et à la fois de façon moyenne, c'est-à-dire qu'on va avoir des pics de canicule aquatique, c'est-à-dire des périodes auxquelles les températures max sont les plus élevées, ces périodes-là vont augmenter. La température moyenne sur l'année va augmenter et les températures basses, à l'inverse, vont remonter aussi, c'est-à-dire qu'on aura moins de périodes froides, moins de périodes de gel. Mmh. Donc tous ces éléments vont complètement modifier le cycle de vie de ces animaux, vont aussi modifier leur capacité, leur résistance. Ces animaux, la plupart du temps, donc tout ce qui est à peu près tous les animaux aquatiques, on va dire, fonctionnent avec ce qu'on appelle des branchies, c'est ce qui est l'équivalent pour nous de nos poumons. Donc ces branchies sont des organes qui sont externes, qui sont particulièrement fragiles et qui sont sensibles aux variations de température et à tout ce qu'il y a dans le milieu aquatique. Et à partir du moment où on va augmenter la température de l'eau, mm-hmm. on va modifier sa composition. Alors on va modifier la composition chimique avec en général moins d'oxygène, plus de gaz carbonique, des milieux qui vont être plus acides. On va aussi modifier la composition et notamment la teneur en plancton végétal. Et avec tout ça, on va modifier dans la foulée la présence, alors en nature et en quantité, de tout ce qui peut être pathogène. Et donc tout ça, ça nous fait un cocktail qui va grandement fragiliser que ce soit les insectes ou les amphibiens et aller jusqu'à menacer leur survie ou la survie de certaines espèces.
5: Là, aujourd'hui, on parle d'évolution de température qui est très rapide. Du coup, vous observez des changements qui sont extrêmement rapides également sur ces faunes-flores, malgré le fait que ce soit... on parle souvent que quand il y a des changements d'évolution, c'est fait sur des centaines, voire des milliers d'années. Là, on voit vraiment des différences flagrantes, vous, à votre échelle d'agent du parc sur quelques années.
6: Oui, c'est bien là le problème. C'est que justement, quand on parle d'évolution naturelle, comme vous venez de le dire, ces évolutions, normalement, elles sont très lentes. C'est-à-dire, les espèces animales ou végétales, elles ont en elles une capacité d'adaptation et de régénération. Elle existe, mais elle sous-entend des changements qui sont très lents, plusieurs dizaines, voire centaines d'années, et encore sur des modifications de paramètres qui sont vraiment minimes. Or là, à l'inverse, on a des modifications de paramètres qui sont fortes sur un laps de temps très court et qui donc ne permet pas à la faune ou à la flore d'exprimer toutes ses capacités d'adaptation, si on peut dire.
5: Et là, concrètement, Et là, concrètement, qu'est-ce qu'on peut faire pour éviter que ces évolutions ne n'aillent dans le mauvais sens ?
6: Alors, il y a évidemment une partie des évolutions dont on n'est pas maître en tant qu'utilisateur de la nature. Par contre, ce qu'on peut faire, nous, chacun individuellement, c'est éviter d'en rajouter une couche, on va dire, et c'est éviter d'aggraver la situation ou de d'aller encore plus impacter, notamment par le dérangement ou par des introductions de produits ou de pathogènes dans le milieu, des milieux qui sont déjà impactés. Et c'est pour ça, en fait, qu'on a pris cette réglementation qui est effectivement psychologiquement assez dure à prendre en compte pour le public, quel qu'il soit, hein, que ce soit du public extérieur ou des habitants, des locaux qui sont habitués à utiliser les espaces montagnards, parce que ça remet en cause beaucoup de nos pratiques habituelles, encore que il faut aussi être raisonnable et se rappeler qu'il y a 30 ans, on parlait pas de baignade dans les lacs de montagne, justement du fait de la fraîcheur de ces eaux. Donc l'objectif vraiment de cette réglementation, c'est ne pas en rajouter à une situation qui est déjà plus que sensible. Il faut bien avoir en tête que lorsque on va faire trempette, que ce soit les pieds ou la baignade entière, eh bien on va amener dans les milieux aquatiques tous les produits qu'on a sur nous, notamment tout ce qui est crème solaire, tout ce qui est insecticide, puisque vous savez que de plus en plus on est obligé de lutter contre les moustiques, les tiques, enfin toutes les petites bêtes qui sont assez désagréables. Sauf que tous ces produits-là, rajoutés dans un milieu qui a déjà chauffé, bah ça nous fait un cocktail qui est vraiment mortifère pour toute la faune et la flore aquatique. Et ça, c'est sans parler de l'introduction de pathogènes qu'on peut amener en circulant d'un plan d'eau à un autre, de la perturbation du fond quand vous avez plusieurs baigneurs sur la même zone qui patauge et qui remuent tout le substrat et qui vont écraser les insectes, les amphibiens qui sont cachés sous les cailloux, arracher des plantes, dégrader les berges. Tout ça, ça va dépendre évidemment de la quantité de personnes présentes, du volume de la masse d'eau considérée, mais comme on peut pas non plus faire du cas par cas systématique, il fallait bien qu'on ait une solution qui soit claire et compréhensible pour tout le monde.
5: Comment on fait pour faire respecter une interdiction sur 76 lacs répartis sur tout un territoire aussi vaste ?
6: Alors, c'est même plus que 76 lacs, puisqu'il faut bien avoir en tête que cette interdiction, elle s'applique non seulement à ce qu'on va dire, entre guillemets, des lacs référencés qu'on voit clairement sur les cartes topo, mais aussi sur toutes les petites laquettes et toutes les mares. Et à plus forte raison, puisque plus on va avoir un milieu petit et peu profond, plus il va être impacté par ce changement climatique et plus il va être fragilisé et sensible à notre présence et à nos interférences, on va dire. Donc c'est vraiment très large. Et bien pour faire appliquer, c'est comme pour tout le reste. Il y a une réglementation, il y a un peu de pédagogie, de sensibilisation dans un premier temps. Hein, on mène une campagne quand même d'information qui est très large, à la fois sur les réseaux sociaux, sur la presse écrite, sur la presse numérique, un petit peu à la télévision. On a fait aussi des plaquettes qu'on distribue dans différents contextes, et notamment dans tous les offices de tourisme, pour rappeler les bons gestes à adopter lorsqu'on est à proximité d'un milieu aquatique. Et une fois qu'il y a eu toute cette phase de discussion, de sensibilisation, de médiation, ben derrière, il y a le contrôle et, au besoin, la sanction avec des verbalisations, comme pour toutes les autres réglementations, en fait, c'est ni plus ni moins.
5: Qu'est-ce qui vous inquiète le plus aujourd'hui pour l'avenir de ces milieux en montagne ?
6: Eh bien, la poursuite du réchauffement climatique, comme je vous disais, ça fait partie des choses qu'on, à titre individuel ou à titre local, c'est assez dur de pouvoir lutter contre ça. Donc on se sent parfois un peu diminué, peut-être un peu seul, un peu isolé pour préserver ces milieux. Et donc on compte vraiment sur la prise en compte par tout un chacun de cette sensibilité-là, du fait qu'on a tous notre rôle à jouer, que en plus, vous ouvrez la fenêtre aujourd'hui, hein, vous avez vu le temps qu'il fait, les températures sont chaudes, donc tout le monde est concerné, mais tout le monde a envie, comme vous le disiez en introduction, d'aller chercher la fraîcheur, et quand on est au bord de l'eau, c'est très dur de lutter contre son instinct qui nous dit plonge. Et donc ce qui m'inquiète, c'est voilà, est-ce que tous les gens qui continueront à venir en montagne, parce que l'idée, c'est clairement pas de refuser du monde en montagne, on n'en est pas là, c'est pas l'objectif. On continue à vouloir faire partager ce milieu, à en faire profiter le plus grand nombre, mais dans de bonnes conditions. Et la question, c'est est-ce que tous ces gens qui vont venir auront le mental pour refuser d'aller dans l'eau. Oui, c'est ça qui m'inquiète un peu, parce que voilà, on est tous fait pareil, et l'eau fait partie de nous. Donc est-ce qu'on aura tous le courage collectivement de se restreindre, voilà, pour la bonne cause, et est-ce que ça suffira? En tout cas, ce qui est sûr, c'est que si rien n'est fait, on va dans le mur, sur ces milieux-là. On le voit tous les jours, comme vous dites tout à l'heure. Il n'y a pas besoin de 50 ans de recul. En moins de 10 ans, on a vu certaines masses d'eau, ce qu'on appelle verdir, c'est-à-dire modifier complètement leur aspect, tout simplement parce que la composition de l'eau a changé, parce que les végétaux présents ont changé, soit en nature, soit en quantité. Donc on le voit, c'est visible, c'est concret, ça doit nous alerter. Pour autant, voilà, est-ce que tout le monde est ultra du sien? L'inquiétude, elle est plutôt là, quoi.
5: Merci beaucoup, Monsieur Reisdorfer, d'avoir répondu à mes questions.
6: Eh bien, avec plaisir, et bonne sortie à tout le monde.

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3: Bonjour à tous, bonjour à toutes et beau dimanche à vous qui êtes à l'écoute de votre radio associative. Nos prévisions selon Météo France au sein pour ce 19 juillet, eh bien c'est un peu d'instabilité, surtout cet après-midi. Sinon ce matin c'est globalement bien ensoleillé, malgré quelques nuages encore accrochés sur le Piémont et des passages de voiles d'altitude. Et cet après-midi, eh bien il y a une évolution diurne qui se met en place et de faibles averses qui pourraient se produire sur le relief au nord de la chaîne principalement. Les températures sont en hausse aujourd'hui et les minimales gagnent 1 à 2 degrés comme les maximales, avec un vent de sud-ouest modéré sur les sommets et ailleurs il est prédominé par des brises de pente. Voici donc pour les prévisions de ce jour et je vous souhaite à tous et à toutes un très beau dimanche.
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3: Dimanche de 7h à 18h à la salle des fêtes d'Adast, on vous propose un vide-grenier. Venez chiner ce dimanche de 7h à 18h à la salle des fêtes pour ce vide-grenier à Adast. Dimanche de 7h à 20h au parc thermal à Argelès-Gazost, c'est un vide-grenier organisé par l'association Bouchons des Gaves. Rendez-vous donc au parc thermal pour chiner, pour flâner, se faire plaisir ce dimanche de 7h à 20h à Argelès-Gazost. Lundi, au cinéma d'Arins-Marsous, on vous donne rendez-vous à 18h30 pour la conférence « Le patrimoine pastoral, oublié dans les vallées de Barèges, d'Ossau et de Campan ». Une conférence de Jean Touyarou, ami du musée d'Ossau. Durant des siècles, pour produire le fromage de brebis en Béarn, le beurre en haute vallée de l'Adour ou l'agneau en Pays Toy, bergers et vachers ont fait preuve d'ingéniosité face aux difficiles conditions de la vie en haute montagne. Certains vestiges sont encore visibles aujourd'hui. Jean Touyarou vous détaillera ses différents modes de pastoralisme et vous apprendra à en repérer les dernières traces avant que le temps ne les efface définitivement de notre mémoire. La conférence « Le patrimoine pastoral oublié dans les vallées de Barèges, d'Ossau et de Campan » par Jean Touyarou, c'est ce lundi à 18h30 au cinéma d'Arins-Marsous. Lundi, à Aucun, au food truck guinguette La Popote, on vous propose le concert de Dafra pour vous faire voyager dans un univers rock blues à partir de 19h. Un plat unique sur réservation par SMS au 06 79 15 48 15. Un concert au food truck La Guinguette La Popote, c'est ce lundi à partir de 19h avec Dafra à Aucun. Lundi à 18h à la Maison du Parc National et de la Vallée de Lucin-Sauveur, on vous propose la conférence « L'usage des lacs de montagne ». En apprendre plus sur les enjeux liés aux lacs de montagne, un plan d'histoire des Pyrénées. À l'occasion de cette conférence, Jean-Christophe Sanchez proposera une réflexion autour des usages des lacs de montagne, entre exploitation hydroélectrique, développement touristique et préservation des territoires pyrénéens. À travers l'histoire et les évolutions de ces espaces, cette rencontre invitera à mieux comprendre les enjeux humains, économiques et environnementaux qui façonnent aujourd'hui les paysages d'altitude. La conférence « L'usage des lacs de montagne », c'est ce lundi à 18h à la Maison du Parc National et de la Vallée de Lucin-Sauveur. Lundi, pendant le marché de Lucin-Sauveur, dont toute la matinée, Guillaume Nourry vous propose un atelier streetbox. Rendez-vous sur le parvis de l'église des Templiers pour assister à cet atelier de streetbox. Dans le cadre de son exposition, l'artiste géographe Guillaume Nourry propose donc cet atelier au cœur du marché. Mais qu'est-ce que la streetbox ? Eh bien, c'est une chambre photographique ambulante qui est à la fois un appareil photographique et un laboratoire. Ouvert à toutes et tous, cet atelier invite le public à découvrir une pratique artistique libre et participative en écho au thème du territoire, de l'image et de l'imaginaire exploré dans l'exposition. Et un moment de rencontre et de partage au cœur du village. Un atelier de streetbox avec Guillaume Nourry, la 7e vallée, c'est ce lundi sur le parvis de l'église des Templiers pendant le marché à Lucin-Sauveur. Mardi, de 9h à midi, à la Maison de la Montagne à Argelès-Gazost, c'est la permanence du PGHM de Pierre Fitnestalas. Le PGHM est présent chaque mardi à la Maison de la Montagne pour répondre à toutes les questions sur les conditions de sécurité en montagne. Alors n'hésitez pas à aller à leur rencontre. La permanence du PGHM de Pierre Fitnestalas à la Maison de la Montagne, c'est tous les mardis, de 9h à midi, à la Maison de la Montagne à Argelès-Gazost. Chaque mardi de 16h à 19h à Barèges, on vous propose sur l'aire de jeu de venir faire du biathlon et du tir à l'arc. Entièrement gratuit, des initiations et des parties de biathlon et de tir à l'arc, c'est tous les mardis de 16h à 19h sur l'aire de jeu à Barèges. Chaque mercredi à 10h30, la Maison du Parc National et de la Vallée de Lucin-Sauveur vous propose un moment livre. Moment livre, c'est un moment de lecture pour les enfants dès leur plus jeune âge. Andrea, animatrice de la médiathèque, vous propose un doux moment de lecture, tout public, dès 3 ans et entièrement gratuit. Au cœur de l'espace qui leur est dédié, au calme et au frais. C'est un véritable instant d'émerveillement et d'imagination. Et parfois, elle sort même ses kamishibai. Moment livre, c'est tous les mercredis à 10h30 à la Maison du Parc National et de la Vallée de Lucin-Sauveur. Chaque mercredi à Cotteret, de 15h à 18h, c'est un atelier d'art plastique adulte qui prend place. Chaque semaine, un nouveau thème animé par Jean-Jacques Abdallah à partir de 15 ans. Un atelier d'art plastique adulte, c'est chaque mercredi de 15h à 18h à la médiathèque de Cotteret.
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0: 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Bijoux, vêtements, déco en bois et 1000 autres trésors vous attendent. 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
13: Depuis plusieurs années, je voyage avec mon micro et je donne la parole aux gens que je trouve inspirants, aux gens que je trouve beaux, aux gens qui incarnent le mouvement, le voyage. L'émission s'appelle donc Regarde ailleurs. Et dans cette émission, c'est Étienne et Émilie Druon que je rencontre au festival Le Grand Bivouac. Donc Étienne et Émilie, depuis plusieurs années, Étienne et Émilie explorent l'Amazonie, la forêt amazonienne, un lieu où se mélangent paradis et enfer, expériences terrifiantes et parfois moments de grâce, rencontre avec ce couple d'artistes qui voyagent très souvent en famille. À tous les deux, bonjour. Donc la Guyane depuis le début, Guyane Forever. Donc là on est sur un festival, le festival du Grand Bivouac Albertville, sur lequel on retrouve des voyageurs, des écrivains, des réalisateurs, des dessinateurs, plein de gens, de belles rencontres à faire. L'émission s'appelle Regarde ailleurs. Donc l'idée, c'est vraiment de donner la parole aux gens que je rencontre sur mon itinéraire. Cette notion de regard ailleurs, élargir sa vision sur soi et sur le monde à travers des expériences vécues par les voyageurs. Donc avec moi, Émilie et Étienne, on s'est croisés l'année dernière, on était côte à côte dans une session dédicace. On s'est retrouvés sur un festival nomade, le Nomade Festival de Paris, de Cergy Pontoise. Et là, dans une grande salle, j'ai vu ce que tu faisais pour de vrai. Avant, j'avais pas pris le temps. En festival, t'es souvent là, à gauche, à droite, par Mons et par Vaux. Et j'ai vu un personnage qui aime voyager, qui voyage en famille, avec ses enfants. On en parlera peut-être un peu plus tard dans l'émission, mais on va d'abord s'intéresser à tout l'itinéraire. Donc, qui c'est qui veut prendre la parole pour m'expliquer comment le voyage est entré dans vos vies? D'où vient cette envie d'ailleurs? Est-ce que c'est quelque chose qui a été transmis par tes parents ou est-ce que c'est toi qui, très jeune, a voulu te libérer des codes sociaux ici en France? Donc, reviens sur l'origine de Étienne qui choisit de prendre la route.
14: Non, alors je pense que moi, j'ai toujours, depuis gamin, aussi loin que je m'en souvienne, mais vraiment, mes tout premiers souvenirs d'enfance, j'avais déjà une fascination pour les animaux en général et pour les forêts tropicales. Et l'Amazonie, c'est vraiment quelque chose qui est arrivé dès la petite enfance. Je ne sais pas par quel biais. Après, le fait d'être natif du Nord, d'avoir passé mon enfance dans l'Artois, sur l'ancienne ligne de front de 14-18, donc quelque chose qui est complètement dévasté, monoculture, il n'y a pas d'arbres, il n'y a pas de cours d'eau, pas pollué, il n'y a pas de vie, quoi, il n'y a pas de biodiversité. Et je pense que ça m'a énormément frustré. Et dès qu'on partait, j'étais déjà ailleurs, à 30 km de chez moi. Fallait pas aller loin pour que je parte en voyage. Et je pense que le fait d'avoir très mal vécu mon lieu de naissance et mon lieu d'enfance, eh ben j'ai eu qu'une envie très tôt, c'est de partir loin, et puis d'avoir finalement l'opposé de ce que m'offrait ma région d'origine. Donc l'Amazonie, ouais, c'est vraiment arrivé. Je me souviens que à 6 ans, je regardais les Cousteaux, j'étais fasciné par l'épopée de Cousteau en Amazonie. Et dès que j'ai

0: commencé à avoir un peu d'argent de poche. J'ai économisé pour me payer mon billet d'avion pour l'Amazonie.
1: Quand tu es parti la première fois, tu savais déjà que tu allais dessiner. C'est quelque chose qui t'accompagne depuis toujours.
0: Ouais. Dessiner, c'est s'occuper, quoi. C'est réfléchir sur un bout de. C'est laisser une trace. Parce que tu peux penser à un truc, mais si tu l'as pas matérialisé sur un bout de papier ou quelque chose ou enregistré, c'est fini. Demain, tu l'as oublié. Donc en fait, le carnet de voyage, c'était déjà un moyen de pas oublier, de me renseigner, d'avoir des infos mises en page et que t'as envie d'aller voir en fait. Puis c'est entre guillemets. Ça peut être un album de vacances, entre guillemets, mais ça peut être aussi quelque chose que tu donnes aux autres en rentrant, que tu leur dis, bah voilà, c'est comme ci, c'est comme ça. C'est un excellent outil pédagogique, c'est aussi un moyen de créer du lien avec les gens que tu rencontres. C'est, comme je suis pas du tout polyglotte, c'est aussi un moyen de communiquer. En fait, c'est un gros fourre-tout, carnet de voyage. Et ce qui est bien dans le carnet de voyage, c'est que toutes les notes, mes carnets me servent d'une année à l'autre. C'est-à-dire que je vais prendre mon carnet, j'ai un carnet qui me sert pour tous les voyages. J'arrache les pages, j'en remets, je fais ce que je veux avec. Et dedans, je vais avoir plein d'infos sur les dialectes, par exemple. Les dialectes que tu trouves pas, où t'as pas de traducteur pour ça.
1: Donc c'est aussi un vrai moyen de partage et de transmission, et il y a un public pour ça. En France, il y a plein de gens qui suivent ton travail.
0: La France, c'est un cocorico quand même. On est au monde, on est les premiers à vraiment avoir mis l'accent sur le carnet de voyage. Ça a commencé par le rendez-vous du carnet de voyage à Clermont-Ferrand, et qui a été précurseur de tout un tas de salons, et on est finalement imité par les pays voisins, hein. On a DiMaggio en Italie. Là récemment, j'ai participé au premier salon du carnet de voyage en Suisse. Donc en fait, de Clermont, il y a toute une émulation qui s'est créée, et la France a vraiment une spécialité du carnet de voyage. Et finalement, c'est un art. C'est pas nouveau, le carnet de voyage. C'est le premier langage des explorateurs.
1: Bien avant la photographie.
0: Bien avant la photographie. Les hommes préhistoriques qui partaient en campagne de chasse, ils rentraient pas tous les soirs chez eux. Hein. Donc ils gravaient leur campagne de chasse sur les os du gibier qu'ils avaient tué. Donc ils gravaient comme ça les scènes de chasse. Donc c'était une première forme de carnet de voyage. Et on a retrouvé cette gravure à l'os sur les campagnes des baleiniers, les chasseurs de baleines qui, en fait, il y a énormément de temps mort, et donc ils gravaient, c'est ce qu'on appelle le scrimshaw. Donc finalement, c'est vraiment très très très ancien comme art. C'est l'art du voyage, en fait. Les naturalistes, les gravures de Buffon, enfin c'est vraiment, il n'y avait pas la photo, donc il fallait communiquer autrement, il fallait occuper aussi son temps libre autrement.
1: Et cette envie, comme tu disais, de tout temps, l'homme a voulu laisser sa trace.
0: Ouais, parce que les gens meurent, mais les œuvres restent en général, un peu plus longtemps en tout cas. Hein.
1: Émilie, je vais m'intéresser à toi. Comment ça se passe de voyager avec quelqu'un qui dessine? Parce que ça prend du temps, il y a cette notion de se poser quelque part et de commencer à dessiner. Qu'est-ce que tu fais pendant ce temps? Comment c'est de voyager avec un carnetiste?
2: Alors moi j'aime prendre mon temps. Alors après on a une formation tous les deux, on s'est rencontrés aux Beaux-Arts, donc voilà, c'est pas je suis pas étrangère à ce qu'il fait. Après moi je l'occupe en écrivant. Voilà, et puis je pense que je suis quelqu'un de très contemplatif, donc en fait voilà, c'est vraiment des moments où on se retrouve et observer la beauté du monde. De toute façon, c'est voilà, ça fait partie de ce que je suis. Et puis comme ensuite passer le temps où on n'était que tous les deux, il y a eu l'arrivée des enfants, évidemment. Après, ils prennent du temps aussi, mais en même temps, ils dessinent, on crée ensemble. Donc voilà, d'une aventure à deux, on est passé à quatre. Et voilà, comme on est relativement créatifs tous, on se retrouve, on se laisse, mais on est tous très contemplatifs, donc on se nourrit. Voilà.

0: Voyager, en fait, c'est... énorme. C'est vraiment aller à la rencontre, en fait. C'est sortir de son quotidien. Et encore, on peut voyager en faisant quelques pas en dehors de chez... En fait, c'est une manière de regarder le monde, c'est tout. Et après, pour celui qui a envie d'en faire œuvre, voilà, après, c'est une manière de... Ça permet de raconter le monde, quoi. Voilà, donc c'est juste aller à la rencontre. Voilà.
1: Le voyage, c'est de l'humilité. Tu redescends, je pense qu'on ne se rend pas bien compte de... Je reviens sur une phrase que j'ai entendue, c'était les Français vivent au paradis, mais ils ont l'impression qu'ils sont en enfer.
2: Sylvain Tesson.
1: Voilà.
2: Et la France est un paradis peuplé de gens qui se croient en enfer.
1: Voilà, plus près. Moi, je trouve qu'elle est, elle est pleine de bon sens, parce que voyager, ça te permet de voir effectivement tout ce qu'on bénéficie. Ça permet d'être moins râleur. Ça remet les choses en place. Chaque voyage, pour moi, c'est une grosse dose d'humilité que je reprends. Et ça me fait du bien quand je rentre dans mon quotidien. J'ai eu une culture du recyclage, de l'anti-gaspi, probablement aussi grâce au voyage. Moi, ça change mon regard. C'est de la tolérance. Tu vois les choses différemment. T'es capable d'adopter tous les points de vue, en fait. Ça apprend vraiment la tolérance, en fait. Moi, ça m'a vraiment enrichi là-dessus.
2: Cette manière de revoir son système de pensée, son système de croyance, et de se rendre compte que finalement la vérité, elle est multiple, et sa vérité à soi ne fonctionne pas forcément dans un système de pensée autre que le nôtre. On parlait de voyage, donc vous avez commencé à voyager à deux, maintenant à quatre. Qu'est-ce que ça change de voyager en famille? Quelle différence est-ce que tu as vue, et comment est-ce que vous vous organisez? Parce qu'il y a quand même ici un métier en France, il y a une année scolaire ici en France, donc vous retournez chaque année.
0: Pour commencer, c'est intéressant ça nous a permis. Alors, Étienne est très fort pour ça, je l'admire. On voyage toujours à l'économie. Tout est empilé, tout est parfaitement calibré. Donc, comment est-ce qu'on met sa maison sur le dos? Donc, ça, c'est génial. Ça change aussi son système de pensée. Ensuite, ça permet.
3: Il est en train de dire que je sais bien ranger mes affaires.
0: non, il sait bien faire des bagages, parce que sinon, il s'étale, mais c'est génial. Donc, non, mais on revoit notre manière de fonctionner. Donc, quand tu dois avoir ta petite maison sur le dos, et qui plus est assurer la sécurité de tes enfants. Mais finalement, nos enfants, ils n'ont pas besoin de grand chose, donc c'est chouette. Et ensuite, après, on a fait le choix d'être enseignants tous les deux, donc en art, donc c'est bien. Ça permettait de. C'est un choix qu'on a fait parce que on aime transmettre, je crois d'abord. Et puis, on avait besoin d'un rythme qui nous permettait de travailler autrement quand il y a plus court, donc on a un petit peu de temps. Et donc c'est sûr qu'avec l'arrivée des enfants, les grandes vacances prennent tout leur sens. Donc ça nous a permis de garder ce rythme de voyage qu'on n'aurait peut-être pas pu garder effectivement si on avait eu d'autres métiers. Je dis pas que c'est pas un métier chronophage, ça l'est, mais ça permet de s'organiser. C'est chouette, ça, c'est bien.
2: Mais il n'y a pas cette envie des enfants de rester ici en été pour profiter des copains?
0: Non. Il y a une année où notre fille a eu un petit coup de mou, c'est bien tombé, c'était l'année du Covid où on n'a pas pu partir, où là elle commençait à dire « Oh, j'ai envie de voir autre chose, j'ai envie de faire autre chose », donc on a dit « Bah pourquoi pas ?» Puis il y a eu le Covid, donc on est resté, c'est le premier été où on est resté, et finalement l'année suivante, on a eu le petit message qu'on attendait, c'est « Oh, faut qu'on parte !» Donc eux, en fait, ça y est, ils ont besoin aussi de cette parenthèse-là, et finalement ça fait partie de notre vie, en fait. Voilà.
2: Étienne, Émilie, avant de parler de cette fameuse destination qu'est la Guyane, d'entendre quelques-unes des croustillantes anecdotes que j'ai pu lire dans certains des interviews, une question me brûle les lèvres. Mais pourquoi toujours retourner là-bas alors qu'on vit sur une planète diverse et variée?
1: Alors, je suis pas du tout quelqu'un de superficiel. J'aime bien approfondir. Et ça, c'est super important. La Guyane, de toute façon, c'était un rêve de gamin déjà. Donc ça a été une vocation. Donc du coup, pourquoi je suis allé ailleurs. Hein. J'ai fait plein d'autres pays. Mon premier voyage intercontinental, ça a été le Canada d'ailleurs. À mon grand regret d'ailleurs, parce que je voulais partir en Guyane, et puis en fait j'ai fait partie d'une sélection pour un championnat du monde en kayak, et mon premier voyage sur le continent américain ça aurait été au Canada. Mais et puis, la Guyane c'est une porte d'entrée, parce que de la Guyane tu peux aller au Brésil, tu peux aller au Suriname, tu peux aller au Guyana, qui sont deux pays que personne ne connaît, qui ont la densité la plus faible au monde et qui sont extraordinaires. C'est vraiment une porte d'entrée. Quand on va en Guyane, on reste pas en Guyane. On franchit toujours la frontière pour passer au moins au Suriname ou au moins au Brésil. Et après, on s'interdit pas non plus de voyager ailleurs. Hein. Ça m'arrive de partir deux fois dans l'année. Mais il faut que j'ai ma dose de Guyane. C'est vraiment là où je suis le mieux. Et puis j'ai les gens aussi. Je reviens. J'y suis allé pour l'Amazonie. Je reviens pour les gens. On a créé des liens qui sont difficiles, qui sont longs quand on est métro en plus. Qui sont longs à établir avec les Hmongs, les anciens réfugiés, les réfugiés du Laos, avec les Amérindiens. Les Amérindiens, c'est encore plus long à faire comme lien. En plus, on n'a jamais été intrusif. On est sur le long terme en fait. On est des marathoniens de la rencontre entre guillemets, parce que on va se rendre, les Amérindiens c'est ça, on va se rendre dans un village, on va rester quelques jours, on va dessiner, on va poser des questions, on va s'intéresser, mais vraiment très discrètement. Et puis voilà, en général ils nous snobent un petit peu, beaucoup. L'année d'après on fait pareil, ils nous snobent un petit peu moins. Et puis la troisième année, ils vont se dire, mais on les connaît ceux-là, ils sont déjà venus l'année d'avant. Bon, puis ils dessinent, et puis ils posent des questions, et puis ils nous disent bonjour en Kalina maintenant, tiens c'est étrange. Et de fil en aiguille, on arrive à percer les...

0: a parlé de la partie carnatiste, mais je crois qu'il y a aussi une partie plus aventurière et plus sportive. Hein, tu disais aussi kayak, hein, donc champion du monde de kayak au Canada. Je crois qu'on me disait que tu fais du trail aussi. Enfin voilà, il y a aussi derrière le voyageur, le dessinateur, une sorte d'aventurier.
1: Le physique, il est indispensable parce que ça t'aide quand même à. C'est un climat qui est particulier. T'es pas en assistanat. Quand tu pars en forêt, t'as des fois 20 kilos sur le dos. Il faut ma condition physique, elle est ultra importante. Hein. C'est même elle qui m'a sauvé une fois. Hein. Donc c'est moi j'ai besoin de ça. Et puis de toute façon, tu vis mieux le voyage si t'as la caisse, si tu récupères bien, si tu fais une journée fatigante. Quand t'as le trajet en avion, etc. Tu rentres. Moi je vais être d'attaque tout de suite. J'ai pas de temps à perdre. Et puis si je passe une journée un peu crevante, je vais pas devoir la comater le lendemain parce que j'ai pas la caisse physiquement. Donc non, moi c'est pas des vacances reposantes du tout, voyager. Hein. Je rentre lessivé, je rentre complètement à plat avec je sais pas combien de kilos en moins, mais waouh, ça m'a redonné une impulsion pour plein d'autres choses. Et puis 3-4 semaines de voyage, ça me donne 11 mois d'inspiration dans mon travail.
0: Donc c'est vrai que voyager, c'est pas forcément prendre des vacances, c'est souvent une mise à l'épreuve. Tu disais la condition physique est importante et t'as sauvé la vie. Une histoire que tu as beaucoup racontée, que je vais pas te demander de raconter, c'est Émilie qui va la raconter pour changer. Voilà, parce que j'imagine que toi t'es bien rodée. Je sais pas si Émilie est rodée pareil.
2: Si.
0: Alors quelle est donc cette histoire?
2: Eh bien, nous étions partis un été. C'était le dernier voyage qu'on avait prévu de faire. Donc, notre fille était toute petite. On n'avait pas encore le deuxième. Et on s'était dit, bon, allez, dernier voyage tous les deux avant d'emmener la poulette. Bon. Nous sommes arrivés à Cacao, donc notre point de chute, là où sont nos amis Bruno et Tia. Donc, c'était le premier soir. Tout allait très bien. Le village était paisible. On devait aller voir une séance en plein air de cinéma. Donc, première soirée tranquille. La bobine du film a cassé. Donc, nous sommes rentrés, manger. Et puis, bon, moi, j'ai retrouvé mon amie Tia. Donc, on discutait, on papotait. Moi, j'adore la Guyane pour ça. Hein, c'est plein d'amis et de la bonne nourriture. Et puis, Étienne, à l'appel de la forêt, première soirée. Donc, il s'est dit, allez, je vais faire mon petit tour en forêt tout seul. On lui a dit, va. Et il n'était pas tard, donc il est parti plus tôt que prévu. Et puis, en fait, sur un sentier qu'on connaît très très bien, il a eu le malheur de croiser un chasseur revenant bredouille. Problématique de chasseur, il a confondu la lampe frontale avec l'œil d'un jaguar. Enfin, après, c'est ce qu'il nous a raconté. Et puis, en fait, il lui a tiré dessus. Donc il a pris une balle dans la mâchoire et voilà. Et donc en fait
0: donc en pleine forêt, dans un milieu particulièrement hostile, Étienne avec sa frontale se fait passer pour un jaguar, en tout cas aux yeux d'un certain chasseur qui lui tire dessus.
2: Voilà, oui, alors pas exactement là, je pense que c'est techniquement Étienne qui va prendre le relais sur l'impact de la balle, parce que sinon je vais dire des bêtises. C'est un miracle, puisque rien que le choc aurait dû le tuer. Enfin, la trajectoire de la balle. Enfin, le chirurgien. Donc, ensuite, il a été très très vite pris en charge par le chasseur, qui a complètement assumé, qui l'a apporté à la gendarmerie, les pompiers, l'ambulancier, l'arrivée à l'hôpital de Cayenne et le diagnostic. Et je me souviens donc du chirurgien, le docteur Reynaud, qui est venu me voir, qui a soupiré un grand coup en me disant bon. C'est un miracle. Et là, il m'a expliqué que la balle était passée comme ci, comme ça, qu'elle avait fumé les vertèbres, qu'elle était passée entre l'artère machin, l'artère bidule, enfin bon, bref, et qu'il était en vie et que c'était un miracle. Et puis ensuite, il est parti au bloc. Donc voilà, donc c'est une histoire bien étrange, parce qu'il y a tout un parcours autour du jaguar. Étienne avait déjà croisé un jaguar l'année d'avant, enfin bref, il y a tout un mythe qu'on a créé autour de tout ça. Mais la leçon est que il n'est pas mort et que sa vie est un miracle. D'ailleurs, quand il a croisé beaucoup plus tard un médecin, mince, je vais avoir un trou de mémoire, un traumatisme par rapport à son traumatisme balistique, il lui a dit un légiste, voilà, qui officiellement ne voit que des gens morts. Il lui a dit la question n'est pas de savoir pourquoi.
1: Non,
2: vous...
1: il a dit vous êtes le premier trauma balistique facial que je vois vivant.
2: Voilà, et la question était de savoir pourquoi il est vivant.
1: Dans 5 ans, je suis à la retraite.
2: et donc c'est la question est de savoir c'est pas pourquoi vous êtes vivant, mais pourquoi vous n'êtes pas mort. Bon, bref.
0: Qu'est-ce que c'est d'être miraculé ?
1: Ouais, tu t'en rends pas compte en fait, parce que t'es toujours vivant, donc finalement t'es. Non, franchement, je m'en rends pas compte.
0: Et l'impact d'une balle, qu'est-ce qui te reste ? C'est quand même un moment fort dans une vie de se prendre une balle dans la tête.
1: Surtout que tu restes conscient. Je suis jamais tombé dans les pommes, j'ai jamais eu de coma. Donc ça, c'est un petit truc un petit peu incompréhensible. Ouais. Mais en plus, alors je l'ai pas pris dans la mâchoire, je l'ai pris en pleine face. Hein, je l'ai pris.
2: Oui, c'est après.
1: C'est en fait la mâchoire a servi de déflecteur. Et c'est ce que me disait ma dentiste. La mâchoire, c'est l'os le plus solide du corps humain. Et en plus, il est incurvé, donc il a fait déflecteur. Et la balle est allée finir sa course dans la cervicale, en fait. Donc je l'ai toujours dans la cervicale. Et donc ça fait déflecteur. Bon, elle est complètement fracasse, mais elle a fait le job. Mais après le miracle, moi je l'ai plus quand je discute avec les médecins, parce que je suis toujours étonné de voir des médecins étonnés. Et quand tu vois le corps médical, donc les spécialistes, les gens qui traitent ça, qui sont toujours un petit peu ébahis par ce qui est arrivé, c'est là que tu comprends que ah ouais non mais quand même. Parce qu'on est tellement formaté de films où tout le monde se fait tirer dessus et tout le monde survit à la fin. Et on ne se rend pas compte de la puissance d'une arme à feu. Elle est facile à traduire. Hein, c'est un autobus dans la gueule. Je me suis pris, j'ai l'impression d'avoir passé la tête un petit peu trop en attendant le bus. Et boum, la violence, c'est vraiment ça comme violence. Et puis après, les miracles, c'est... En fait, moi, j'ai la chance de savoir... on se demande tous comment on réagirait face à ça. On a tous des pensées un petit peu... la peur de la mort. Moi, j'ai la chance de savoir comment je réagis face à ça. Et finalement, d'avoir accepté de mourir. Et ça, c'est quelque chose qui m'apaise pour plein de choses, en fait. D'avoir été capable d'assumer ça, ouais.
0: Derrière la balle, un fusil. Derrière le fusil, un homme. Donc tu te retrouves là, dans cette forêt amazonienne. Un homme te tire dessus, te prend pour un jaguar. Il se rend bien compte que finalement, t'as pas son pelage suffisamment doux pour être réellement un jaguar. Qu'est-ce qui se passe ? Comment l'homme réagit après s'être rendu compte qu'il a potentiellement il aurait pu disparaître et te laisser pour mort ?
1: Alors sur le coup, je me suis dit c'est des... Bon, cacao, on est en Guyane, hein. On est en forêt guyanaise. C'est une époque où cacao avait beaucoup de problèmes avec les garimpeiros brésiliens. Et le village s'est vraiment armé. On a vu la bascule en 2 ans. Hein. Donc c'était une période un peu compliquée. Et sur le coup, quand je me fais tirer dessus, je me dis c'est des garimpeiros qui m'ont tiré dessus. Et puis je les entends venir vers moi. Et à un moment, je me suis dit, ils viennent m'achever, quoi. Et j'entends parler Hmong. Et là, tout est allé mieux. J'ai complètement été rassuré parce que je savais que les Hmong assument. Ils assument ce qu'ils font. Et c'est ce qui s'est passé puisque le Hmong qui m'a tiré dessus m'a chargé sur le dos. Il m'a ramené à la gendarmerie. Et il a tout assumé.
0: Est-ce qu'on arrive à pardonner, à accepter, à pardonner ? Parce que donc là, il s'est rendu compte de son erreur. Il a essayé de prendre soin de toi. Donc c'est quand même lui qui t'a tiré une balle. Est-ce qu'on arrive, avec le temps, à garder un lien et à pardonner ou accepter ce qui s'est passé ?
1: Ben, je n'en ai jamais voulu parce que il a assumé tout de suite. Il a assumé tout de suite. Il aurait pu me laisser crever en forêt. En plus de ça, il balance au gendarme qui m'a tiré dessus en pensant que j'étais un jaguar, alors que le jaguar, c'est quand même un animal protégé en Guyane. Donc, il est complètement une honnêteté. Et puis, en fait, il m'a considéré pas comme un, il m'a pas laissé crever comme un chien, il m'a vraiment considéré comme l'humain, voilà. Et en fait, j'en ai jamais voulu, du coup, j'ai jamais porté plainte, j'en ai jamais voulu, et je sentais aussi que c'était vital pour ma convalescence, ma reconstruction, de pas la faire dans l'aigreur et la colère, mais. Et waouh, dans cet accident, ça a été une décision primordiale. Si j'étais dans l'aigreur, le fait de lui en vouloir, si j'avais pas pardonné tout de suite, il fallait que je le déteste, il fallait que je lui en veuille, il fallait que que je lui pique son pognon, que je lui détruise. Non, moi je voulais pas de ce système-là. Et le fait d'avoir pardonné, ça m'a permis d'être bien, d'être capable de le faire. C'est dans ce genre de situation, ça m'a rassuré sur mon humanité aussi. Et ça a été l'humanité que j'ai reçue à travers le corps médical, je me suis senti humain. Et à la suite de cet accident, il faut quand même dire un truc important, c'est que j'avais un travail qui était très orienté sur du dessin naturaliste, insectes, animaux, etc. Et à partir de cet accident, j'ai commencé à dessiner des êtres humains et à faire des portraits.
0: Étienne, Émilie, merci à tous les deux.
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0: L'escalade au Moyen-Orient, les frappes et les représailles s'enchaînent entre les États-Unis et l'Iran. Chaque camp semble se préparer désormais à une guerre totale. Et puis la crise institutionnelle évitée en Hongrie. Le président pro-Orban jette l'éponge sans engager de bras de fer avec le nouveau dirigeant de centre droit. C'est le D-Day. Après plus de 5 semaines de compétition, la finale de la Coupe du Monde de football se joue ce soir au MetLife Stadium près de New York. Espagne-Argentine à partir de 19h, temps universel. Gwendal Lavina, ce match est le point d'orgue d'une compétition décidément très politique, marquée par l'interventionnisme de Donald Trump.
1: Oui, et cette finale sera une nouvelle fois l'occasion pour le président américain de se mettre en avant. C'est le premier match de la compétition auquel Donald Trump assiste et il compte bien remettre en main propre le trophée au vainqueur ainsi que des bagues sur le modèle de ce qui se fait pour le Super Bowl, une nouveauté introduite cette année par la FIFA. Si le président argentin Javier Milei ne sera pas dans les tribunes, Donald Trump accueillera bien en revanche la famille royale espagnole ainsi que le premier ministre Pedro Sanchez avec qui les relations sont plutôt tendues en raison du conflit à Gaza, de l'intervention américaine en Iran, ainsi que de la participation financière de l'Espagne à l'OTAN jugée trop faible par Trump. Ces derniers mois, Pedro Sanchez n'a pas hésité non plus à critiquer publiquement le président américain. Mais les entourages des deux hommes affirment qu'ils auraient échangé de façon plus légère sur la Coupe du Monde et que tout le monde a intérêt à ce que la finale se passe bien. C'est aussi la position adoptée par le joueur espagnol très engagé Borja Iglesias, qui s'est résigné à serrer la main du président américain comme c'est prévu par le protocole, je cite, tant que ça passe vite.
0: Gwendal Lavina, coup d'envoi donc à 19h temps universel à suivre sur nos antennes africaines. Hier, la petite finale a été folle entre la France et l'Angleterre. Les Bleus, apathiques en première mi-temps, ont encaissé 4 buts. Kylian Mbappé a sonné la révolte dès la reprise. La France marque 3 fois en 20 minutes, mais s'incline finalement 4-6 contre les Three Lions, bien résilients. Tandis que la pilule ne passe pas dans l'Ontario, le dirigeant de la province canadienne juge les propos de Donald Trump absolument inacceptables et jure que le Canada saurait être aux côtés de son voisin. Si la situation était inversée, les incendies spectaculaires dans les forêts canadiennes enfument aussi l'est des États-Unis, suscitant la colère du locataire de la Maison-Blanche, accusant les Canadiens de mal entretenir leurs forêts et les menaçant de nouveaux droits de douane. Au moins 50 militaires sont morts hier dans une attaque des indépendantistes du FLA et des djihadistes au Mali. Selon un élu local proche de la junte au pouvoir, cette attaque contre un convoi de l'armée qui quittait la ville d'Anéfis dans le nord du pays est l'une des plus meurtrières subies par l'armée malienne depuis le début du conflit il y a une quinzaine d'années. Pour la première fois depuis la reprise des hostilités, 2 soldats américains sont morts au Moyen-Orient dans des frappes iraniennes, décès sur des bases en Jordanie attaquées par des drones explosifs. Les États-Unis affirment vouloir punir leurs morts. Ils ont lancé en retour de nouveaux bombardements en Iran, à Sirik notamment, un port situé face au détroit d'Ormuz. L'escalade se poursuit entre Washington et Téhéran. Nouvelle attaque iranienne signalée au Koweït, à Bahreïn aussi ces dernières heures. Dans un message écrit, le guide suprême Mojtaba Khamenei, toujours invisible, promet des leçons inoubliables aux États-Unis. C'est un nouveau palier qui est franchi, faisant voler en éclats le protocole d'accord signé le 17 juin dernier. Écoutez l'analyse de David Rigoulet-Rose, chercheur à l'Institut français d'analyse stratégique.
2: On n'est pas dans une logique de frappe ponctuelle, hein, clairement. D'ailleurs, il y a des signes qui ne trompent pas. L'augmentation des KC-135, c'est-à-dire des avions ravitailleurs, puisqu'il y en avait déjà 60 en Israël, ils s'étaient plus localisés dans les pays où se trouvent les bases américaines pour éviter d'être exposés aux tirs iraniens. Et une 15 supplémentaire devrait arriver en Israël. Ça veut dire que ça permet, en termes de calendrier, une séquence de frappes quasiment ininterrompue sur plusieurs semaines. Donc on est clairement, effectivement, dans une logique, il y a un scénario de grande ampleur, à la fois sur le plan temporel et sur le plan de la logique escalatoire, à la fois géographique et verticale, puisqu'il y a une modification du paradigme des cibles. Donc c'est préoccupant parce qu'effectivement, du côté iranien, vous évoquiez notamment la déclaration de Moshe Mourezai, qui est le conseiller militaire du guide suprême, qui prévoit une guerre totale, avec évidemment des

0: inattendue, potentiellement non maîtrisable, quand on rentre dans cette logique-là.
1: David Rigoulet-Rose, chercheur à l'Institut français d'analyse stratégique. Les forces russes ont de nouveau bombardé Kiev la nuit dernière à coups de missiles balistiques, plus difficiles à intercepter que les drones ou les missiles de croisière, faisant moins un mort au lendemain d'attaques meurtrières ukrainiennes contre la Russie, contre deux centres logistiques en Russie. L'illibéral Viktor Orban n'avait pas contesté la victoire de Peter Madiar aux législatives en avril dernier, qui lui avait succédé au poste de Premier ministre. La destitution du président hongrois se déroule aussi sans heurts. Il a accepté de signer l'amendement qui met fin à ses fonctions, Daniel Valo.
2: C'est sur les réseaux sociaux et par un bref message que le président hongrois en a fait l'annonce. Après avoir envisagé des recours juridiques et un bras de fer politique avec Peter Madiar, Tomasz Sulyok rend les armes et accepte donc de signer l'amendement qui entraîne sa propre destitution. Ancien juge de la Cour constitutionnelle, nommé président en 2024, Tomasz Sulyok était qualifié de marionnette de Viktor Orban par le nouveau dirigeant hongrois qui avait exigé son départ dès le lendemain de sa victoire dans les urnes. Pour le contraindre à quitter ses fonctions, le Parlement avait adopté en début de semaine un amendement constitutionnel que le président hongrois, durant plusieurs jours, a refusé de promulguer. Peter Madiar avait menacé d'engager une procédure de destitution s'il persistait dans ce refus. Malgré le soutien de Viktor Orban et malgré les critiques de plusieurs organisations de défense des droits de l'homme inquiètes des méthodes employées par le nouveau dirigeant hongrois, Tomasz Sulyok renonce finalement à l'épreuve de force. Ce sera sans doute un soulagement pour Peter Madiar qui s'épargne ainsi une crise institutionnelle majeure.
1: Et le Parlement hongrois va pouvoir à présent désigner un nouveau président qui restera en fonction jusqu'à l'adoption de la nouvelle constitution promise par Peter Madiar. La justice française demande expressément à faire cesser les violences à la prison de Condé-sur-Sarthe. Un juge des référés l'ordonne au ministère de la Justice, estimant que des comportements contraires à la déontologie sont commis par des agents sur les détenus de cette prison de haute sécurité au nord-ouest du pays. Laura Martel, bonjour.
3: Bonjour.
1: Dans sa décision rendue hier, le magistrat pointe les violences et humiliations des faits révélés dans un rapport publié début juillet par la contrôleur général des lieux de privation de liberté.
4: Des agents qui tiennent des propos insultants, racistes et suprémacistes, des fouilles à nu humiliantes ou brutales, avec maintien en équilibre sur un pied, bras tendus, des pratiques asphyxiantes pouvant s'accompagner de la prise des parties génitales. Ces agissements constatés par la contrôleur des prisons permettent d'établir des atteintes d'une particulière gravité aux droits des personnes détenues et à leur intégrité, souligne le juge. Le tribunal avait été saisi après la publication d'un rapport accablant, vous le disiez, de la contrôleur suite à une visite inopinée du quartier de lutte contre la criminalité organisée mise en place l'an dernier par le ministre Gérald Darmanin. À l'audience, le directeur du centre pénitentiaire avait assuré qu'il n'y avait pas de comportement contraire à la déontologie dans son établissement. Mais le juge a lui pointé une administration pénitentiaire qui ne peut pas être regardée comme assurant la sécurité et l'intégrité des personnes détenues, ce qui relève pourtant de sa responsabilité. Le magistrat intime donc au ministère de faire cesser ses pratiques dans les meilleurs délais. Gérald Darmanin avait déjà annoncé en réponse au rapport qu'une mission de contrôle interne aurait lieu cet été.
1: Laura Martel, enfin l'influenceur masculiniste américano-britannique Andrew Tate et son frère Tristan ont été arrêtés à Miami à la demande du Royaume-Uni qui réclame leur extradition pour des accusations de viol, y compris de mineurs. 59 chefs d'accusation au total. L'avocat des frères Tate affirme que ses clients sont innocents et qualifie leur arrestation de coups politiques. Ils sont aussi accusés d'évasion fiscale et de blanchiment d'argent au Royaume-Uni. Voilà, c'est la fin de ce journal. Désolée pour ma voix. Tout de suite, c'est Religion du Monde avec Véronique Guémard sur RFI.
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9: Bonjour, je suis.

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2: La station Sport Nature du Val d'Azun, Souleur-Couraduc, déploie 100 km de pistes balisées. L'hiver, on y skie ou on y chausse des raquettes. L'été, les mêmes chemins deviennent des sentiers de randonnée, de trail, parfois de VTT. Un seul terrain, deux usages, presque deux identités. Comment gère-t-on ce grand écart à l'année? On en parle au téléphone avec Julien Moreau, directeur de la station. Bonjour Monsieur Moreau.
3: Bonjour et merci de me recevoir sur votre radio.
2: La station du Val d'Azun, ça se présente comme une station sport nature avec 100 km de pistes toute l'année. Concrètement, ce sont les mêmes chemins l'hiver et l'été ou ce sont des réseaux différents? Comment ça se passe?
3: Alors globalement, effectivement, la station se déploie entre le col du Soulor et le col de Couraduc en ligne de crête avec toujours la belle vue face sud sur tous les massifs emblématiques du pic du Midi de Bigorre au Balaïtous en passant par le Gabizot. Ce réseau de pistes, c'est le même avec quelques variantes quand on est en mode hiver ou on est en mode été, en fonction de si on est en pédestre, en VTT. On a des plans de pistes dédiés pour la clientèle. Mais globalement, toute l'année, on utilise notre même réseau de pistes.
2: Donc là, cet été, qu'est-ce qui va se passer exactement? Parce que quand on parle station du Val d'Azun, souvent on pense neige et pas forcément été. Qu'est-ce que vous allez proposer comme pratique cet été?
3: Exactement. L'espace nordique a une certaine notoriété, donc on ne la présente plus ou il faut encore continuer à la présenter, mais effectivement, les gens sont... savent moins un peu ce qu'on y fait le reste de l'année. Donc, les activités d'été. Au col de Couraduc, on a un parc de VTT à assistance électrique, notamment en location à la demi-journée ou à la journée, qui permet d'aller se promener sur notre territoire de balcon en balcon avec tous nos points de vue, de rejoindre assez facilement le col du Soulor. Et l'aller-retour se fait assez simplement, même pour des gens qui ne sont pas expérimentés, qui n'ont pas une grande pratique du VTT. Donc on développe nos locations de VTT. Et tout au long de la semaine, on a des moments clés avec des activités précises. Ça peut être du biathlon, ça peut être de l'aventure kids, c'est des parcours d'orientation, d'énigmes. On a également au courant de l'été 4 séances de yoga en fin de journée qui sont proposées à nos clients sur le col de Couraduc et sur le col du Soulor. On a également tous les vendredis des découvertes de rapaces. Donc en fait nos deux sites sont bien distincts avec des topographies distinctes, des paysages distincts. On a beaucoup plus de forêts et de végétation au col de Couraduc, donc pour résumer, les deux sont à voir, les deux sont à faire. Et on propose, au col du Soulor, en plus des VTT, on propose des trottinettes électriques à la demi-heure ou à l'heure en location, de façon à aller contempler le petit lac de Soum, monter à la cabane de Cantaou. Donc voilà, on a un cheminement aussi en trottinette qui n'est disponible, lui, qu'au col du Soulor. Donc en fait, on a vraiment un programme d'activité sur les deux sites. Les deux sites sont différents, encore une fois. Vous avez vraiment toutes les informations détaillées avec les réservations en ligne sur notre site Station Sport Nature du Val d'Azun. On est joignable par téléphone, par mail et le mieux est de réserver votre activité en ligne en fonction de vos envies et on vous guidera sur quel site il se pratiquera.
2: Est-ce que ce sont les mêmes visiteurs qui reviennent d'une saison à l'autre? Vous avez remarqué que c'était les mêmes personnes ou c'est plutôt vraiment deux styles de visiteurs complètement différents?
3: Effectivement, on va rester sur l'été parce que l'hiver, on a énormément d'habitués qui viennent sur la station pour le mode neige. Concernant l'été, on a quand même des habitués qui tous les ans prennent leurs vacances dans le Val d'Azun et donc viennent nous revoir régulièrement. On a cette partie de clientèle habituée, mais le col du Soulor notamment est connu pour être un col de passage, la route d'école, le cyclisme, la randonnée, le passage vers l'Espagne. Donc régulièrement, on a des gens qui sont de passage et qui s'arrêtent nous voir, visiter la maison du Soulor également, puisqu'on a toute nouvelle maison du Soulor au niveau du col qui est à visiter, avec des animations également au fil de l'été. On est en lien étroit avec cette maison du Soulor. Et donc, on a également une forte clientèle de passage.
2: Entre le col du Soulor et le col du Couraduc, comment est pensé l'aménagement pour que ça reste un espace naturel, malgré la fréquentation dont vous parlez?
3: Alors, l'aménagement, effectivement, il est assez succinct. On veut garder notre territoire naturel. En gros, ce qui est vraiment chouette dans le Val d'Azun, c'est l'exposition. Donc, du matin au soir, on est ensoleillé. On a un versant très foré sur le col de Couraduc, un versant plutôt un peu plus vallonné sur le col du Soulor sans forêt. Et on a aménagé quelques points d'observation sur le cheminement pour faire arrêter les gens, leur montrer un peu les paysages. Mais on veut pas suraménager la montagne en tout cas.
2: Est-ce que gérer ce territoire toute l'année, plutôt que comme une station qui ferme hors saison, ça change votre manière de travailler?
3: Oui, bien sûr. Effectivement, on a largement du travail toute l'année. Le pic d'activité étant bien sûr l'hiver, la saison de neige et on va dire l'été où la majorité des gens sont en vacances. Donc il faut arriver à trouver et à renforcer les équipes pour être suffisamment nombreux à faire tourner cette station, sachant que sur tous les hors-saisons, on est toujours présent et on développe davantage les comités d'entreprise, les groupes sur réservation. Et en fait, tout au fil de l'année, les saisons sont différentes, on est toujours présent. Et donc, il y a beaucoup d'articulation autour de cette station toute l'année, avec bien sûr certaines difficultés, mais on s'en sort plutôt bien. Et une des grandes forces également, c'est que depuis peu, on gère la restauration également sur chaque entrée de site. Mmh. Donc on gère le snack restaurant, bar, que ce soit au col de Couraduc ou au col du Soulor. Donc on a une équipe, on a également des équipes de restauration.
2: Et là, est-ce qu'il y a des autres évolutions que vous pensez faire ces prochaines années par rapport à la station l'été? Est-ce qu'il y a des choses que vous voyez encore en train d'aménager?
3: Alors écoutez, je vais vous en parler très succinctement parce que on a un projet qui est en cours, mais qui malheureusement n'est pas abouti et terminé pour cet été. Le projet des balcons du Val d'Azun. Mmh. Donc c'est ce fameux cheminement entre le col de Couraduc et le col du Soulor, ou vice-versa, le col du Soulor, le col de Couraduc, où on a aménagé des points stratégiques en balcon. Et ces points montreront du paysage, parleront du pastoralisme, de la faune, de la flore, de la forêt qui, ça évolue, le climat évolue, les montagnes changent. Donc le but, c'est d'avoir une vision dans les 10 ans qui arrivent, en se disant que l'hiver, quand il est présent, c'est très bien, mais que le climat, on ne peut pas le nier, change, et de continuer à vouloir développer notre station toute l'année, dans les 10 ans qui arrivent, avec des activités qui seront également ciblées sur du hors-neige.
2: Donc on peut dire en fait que l'espace du Val d'Azun raconte à sa façon cette question qui traverse tout le massif pyrénéen: comment faire vivre un territoire de moyenne montagne à l'année, quand la neige n'est plus vraiment une certitude, c'est ça?
3: Exactement, vous avez bien résumé le sujet, et on s'appuie sur tout ce qui nous entoure, notamment ce paysage, cet environnement qui change, qui évolue, le pastoralisme, et donc on va essayer de montrer à nos visiteurs, d'éduquer les enfants à notre territoire qui change effectivement.
2: Merci beaucoup Monsieur Moreau d'avoir répondu à mes questions.
3: Merci à vous.

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4: Bonjour à tous, bonjour à toutes et beau dimanche à vous qui êtes à l'écoute de votre radio associative. Nos prévisions selon Météo France au sein pour ce 19 juillet, eh bien c'est un peu d'instabilité, surtout cet après-midi. Sinon ce matin c'est globalement bien ensoleillé malgré quelques nuages encore accrochés sur le Piémont et des passages de voiles d'altitude. Et cet après-midi, eh bien il y a une évolution diurne qui se met en place, de faibles averses qui pourraient se produire sur le relief au nord de la chaîne principalement. Les températures sont en hausse aujourd'hui et les minimales gagnent 1 à 2 degrés comme les maximales, avec un vent de sud-ouest modéré sur les sommets et ailleurs il est prédominé par des brises de pente. Voici donc pour les prévisions de ce jour et je vous souhaite à tous et à toutes un très beau dimanche.
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11: Et bonjour, la petite marmotte curieuse reçoit Maria aujourd'hui. Bonjour Maria.
12: Bonjour la marmotte.
11: Alors de quoi vas-tu nous parler?
12: Alors je voulais partager avec vous, toutes et tous aujourd'hui, une nouvelle manière de faire de la musique que j'ai récemment découverte. Donc si ça vous dit, on peut commencer en musique avec un morceau qui s'appelle Corail polyphonique.

0: Tadam! Alors voilà, chère Marmotte, est-ce que tu as reconnu les instrumentistes ou les instruments qui jouaient sur ce morceau?
1: Non, j'avoue que j'ai été tellement surprise par la magie. Donc, les petits crépitements, c'est le corail qui fait ça?
0: C'est le corail, c'est un récif corallien vivant, en pleine santé, qui crépite, qui crisse, qui craque, qui vibre, quoi. Et ce qu'il y a de très curieux, c'est qu'un récif de corail qui n'est plus en bonne santé suite à des épisodes de blanchissement ne crépite plus, ne crisse plus. Et je vous propose qu'on écoute ça à nouveau, ce qu'on a entendu dans la musique. Je vais vous présenter certaines des sonorités qui s'y trouvent. Et en contraste, ça s'est pris quelques 2-3 km à côté de ce récif corallien. Ça, c'est suite à un épisode de blanchissement. C'est que tous les poissons sont partis. Il n'y a plus trop de vie, ça s'entend plus. Et il y a des pratiques très curieuses de certains biologistes marins qui, en fait, ont étudié les poissons qui vivent dans ces récifs coralliens. Et c'est grâce à eux que moi, j'ai pu découvrir le poisson crapaud à la grosse caisse. Je vais vous présenter les instrumentistes quand même. Toujours le poisson crapaud. On a aussi de la glace. C'est toutes les sonorités qui viennent de ce morceau, ils ont été enregistrés dans un récif corallien avec des hydrophones. Donc ça, c'est une pratique qui se fait depuis quelques années. C'est d'écouter ce qui se passe sous l'eau. Et il se passe plein de choses. Il se passe plein de choses. Et on a notamment à la caisse claire le poisson perroquet qui fait une super caisse claire. Donc la batterie, elle a été constituée uniquement de sons de poissons qui vivent dans les récifs coralliens. Parce qu'en fait, j'étais subjuguée quand j'ai découvert que ce son provient de la pâture d'un poisson perroquet sur du corail. Donc c'est minéral, c'est du calcaire que le poisson mange. Il digère la partie organique faite d'algues et la partie minérale, qui est du coup du sable, mais il la redisperse et ça crée des quantités incroyables de sable qui constituent toutes les plages sur lesquelles on s'est déjà allongé avec bonheur. Toutes les petites particules de sable fin proviennent des poissons perroquets et de la digestion du corail. Du coup, c'est ce qu'on appelle des espèces pionnières dans les écosystèmes des récifs coralliens, parce que leur digestion, leur pâture, comme des vaches pâturent l'herbe et produisent tout un tas de choses, le poisson perroquet, il pâture un corail, et derrière, ça crée tout un tas d'écosystèmes, ça peut même produire des îles, des mangroves, c'est vraiment des quantités par individu, c'est une tonne à peu près de sable par année qui est produite. Par individu. Et vu que les poissons, ça se balade en horde, bon, voilà, donc... Le poisson perroquet.
1: Alors j'ai une question. Si je ne dis pas de bêtises, le corail il est fait à la base avec des méduses, à partir de méduses.
0: Alors c'est une autre famille les méduses. C'est une autre famille plutôt dans la catégorie, je pense, des mollusques. Les corails c'est des petits animaux. Ce sont des polypes. Et ils sont en symbiose avec une algue qui s'appelle une zooxanthelle. Et en fait, c'est la symbiose avec l'algue qui leur donne leur couleur incroyable. Et quand on parle d'un blanchissement de corail, c'est justement la séparation entre l'algue et son support de polype de corail, donc qui est un animal. Et ça, c'est du... Bon, voilà, il y a des épisodes. Et en fait, il s'est passé quelque chose aussi d'incroyable. Et c'est pour ça que je suis partie dans cette, on va dire, exploration sonore. En 2016, je ne sais pas si vous vous souvenez, il y avait la Grande Barrière de Corail en Australie qui a subi un blanchissement incroyable en l'espace de quelques semaines. Il y a 80% du corail qui s'est fait blanchir. Donc, c'est le paysage sonore silencieux que je vous ai présenté. Ça ressemble à ça, quoi. Il n'y a plus trop de vie. Mais sur place, il y avait des équipes qui étaient en train de chercher pourquoi est-ce que ce poisson perroquet et d'autres passent leur vie dans les récifs. C'est hyper prospère. Enfin, il y a plein de choses à faire. Ça a l'air incroyable comme ville. Et après, quand ils vont mettre bas, quand ils vont faire naître les œufs, ils partent en dehors du récif. Donc les œufs, ils vivent pendant plusieurs semaines pas à l'intérieur d'un corail. Donc les bébés, les larves doivent retrouver leur chemin. Il y a une espèce de migration qui se fait. Et lors de cet épisode, ils ont diffusé, grâce à des hydrophones, des sonorités de récifs coralliens en bonne santé. Donc ils crépitent, ils crissent, avec tout un tas de bruit. Et les poils qui sont sur le corps des larves répondent à ces sonorités-là. Donc il y a une pratique aujourd'hui qui existe qui permet de faire revenir plus de 50% de la diversité des poissons sur place dans un récif corallien qui est mort grâce à la diffusion d'un son de récif corallien qui est en bonne santé, qui crépite, qui crisse, qui fait du bruit, quoi. Et ça s'appelle de l'enrichissement acoustique. Incroyable. Du coup, ça m'a vachement inspiré et c'est l'inspiration pour ce morceau. Je vais vous présenter d'autres habitants des récifs, parce qu'en fait, toutes les sonorités que vous avez entendues dans le morceau, elles proviennent donc d'habitants des récifs coralliens. Donc on a vu à la grosse caisse, enfin à la batterie, c'est les poissons. Ensuite, on a à la basse et à la voix, nous avons des baleines. La baleine à bosse, qui fait une très bonne basse. Je vais pas vous la faire, ce sera très fort. Elles ont une puissance de décibels dans les basses qui sont incroyables. Et pour la petite anecdote, les baleines à bosse, dans les années 60, elles ont permis à l'industrie musicale de faire le tirage le plus immense qui ait jamais existé. C'était pas Michael Jackson. C'était les baleines à bosse qui ont permis de tirer 10 millions d'enregistrements. De disques qui ont accompagné en fait un article dans le National Geographic et qui a été diffusé dans je sais plus combien de pays, 25 langues différentes, traductions, et en fait ça a permis l'interdiction de la pêche à la baleine dans les années, je crois que c'était en 68.
1: Et en tout cas en Occident.
0: Et c'est une organisation mondiale, tu fais bien de le souligner, qui est pas encore tout à fait présente partout. Donc il y a encore, n'empêche que les champs de baleines ont, on va dire, travaillé l'oreille humaine, la sensibilité humaine, de telle sorte à ce qu'il y a eu vraiment une organisation semi-mondiale, dirons-nous.
1: Est-ce qu'un humain, quand il fait de la plongée, il entend tous ces bruits ?
0: Pas forcément, il y a énormément de fréquences, nous avons au niveau des baleines, qui nécessitent d'être retravaillées pour que l'oreille humaine puisse y être sensible. Si on ralentit le chant d'un oiseau, par exemple, ça sonne très proche d'une baleine, qui est beaucoup plus dans les basses et dans des temps beaucoup plus longs. Et faut s'imaginer que les baleines bleues, elles ont 10 fois plus de neurones que nous pour entendre toutes les fréquences qu'il y a en dessous de 100 Hz. Donc c'est inimaginable, quoi. C'est d'autres espaces-temps, à proprement parler. Et quand bien même, oui, c'est possible d'aller sur des bateaux, par exemple, et d'aller écouter le chant des baleines. Je vais vous faire écouter... La baleine à bosse. Non travaillée. Par exemple. Et je vous présente juste la dernière participante, parce que quand même, elle a été importante pour ce morceau, la baleine pygmée. Qui fait un super baryton. Voilà.
1: On sait que les sous-mariniers entendent très bien les baleines, parce qu'ils ont un équipement électronique qui est plus pointu que nos oreilles humaines. Et donc, ce chant de la baleine à bosse, c'est quelque chose qu'on retrouve dans certains films.
0: Ouais.
1: Maria, c'est passionnant, vraiment. J'ai appris plein de choses. J'ai écarté les yeux aussi grands que les oreilles.
0: Chouette.
1: Et nous arrivons déjà à la fin de cette petite marmotte curieuse. Est-ce que tu veux rajouter quelque chose ?
0: Longue vie aux poissons perroquets, aux baleines à bosse et puis aux initiatives de restauration des récifs.
1: Et merci pour cette merveilleuse découverte. Merci pour toutes ces couleurs auditives.
0: Avec grand plaisir. Merci la marmotte.
1: Au revoir.
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1: Dimanche de 7h à 18h à la salle des fêtes d'Adast, on vous propose un vide-grenier. Venez chiner ce dimanche de 7h à 18h à la salle des fêtes pour ce vide-grenier à Adast. Dimanche de 7h à 20h au parc thermal à Argelès-Gazost, c'est un vide-grenier organisé par l'association Bouchons des Gaves. Rendez-vous donc au parc thermal pour chiner, pour flâner, se faire plaisir ce dimanche de 7h à 20h à Argelès-Gazost. Lundi, au cinéma d'Arins-Marsous, on vous donne rendez-vous à 18h30 pour la conférence Le patrimoine pastoral, oublié dans les vallées de Barège, d'Ossau et de Campan. Une conférence de Jean Touyarou, ami du musée d'Ossau. Durant des siècles, pour produire le fromage de brebis en Béarn, le beurre en Haute-Vallée de l'Adour ou l'agneau en Pays Teuil, bergers et vachers ont fait preuve d'ingéniosité face aux difficiles conditions de la vie en Haute-Montagne. Certains vestiges sont encore visibles aujourd'hui. Jean Touyarou vous détaillera ses différents modes de pastoralisme et vous apprendra à en repérer les dernières traces avant que le temps ne les efface définitivement de notre mémoire. La conférence « Le patrimoine pastoral oublié dans les vallées de Barège, d'Ossau et de Campan » par Jean Touyarou, c'est ce lundi à 18h30 au cinéma d'Arins-Marsous. Lundi, à Aucun, au food truck Guinguette La Popote, on vous propose le concert de Dafra pour vous faire voyager dans un univers rock blues à partir de 19h. Un plat unique sur réservation par SMS au 06 79 15 48 15. Un concert au food truck La Guinguette La Popote, c'est ce lundi à partir de 19h avec Dafra à Aucun. Lundi à 18h à la Maison du Parc National et de la Vallée de Lucin-Sauveur, on vous propose la conférence « L'usage des lacs de montagne ». En apprendre plus sur les enjeux liés aux lacs de montagne, un plan d'histoire des Pyrénées. À l'occasion de cette conférence, Jean-Christophe Sanchez proposera une réflexion autour des usages des lacs de montagne, entre exploitation hydroélectrique, développement touristique et préservation des territoires pyrénéens. À travers l'histoire et les évolutions de ces espaces, cette rencontre invitera à mieux comprendre les enjeux humains, économiques et environnementaux qui façonnent aujourd'hui les paysages d'altitude. La conférence « L'usage des lacs de montagne », c'est ce lundi à 18h à la Maison du Parc National et de la Vallée de Lucin-Sauveur. Lundi, pendant le marché de Lucin-Sauveur, dans toute la matinée, Guillaume Nourry vous propose un atelier streetbox. Rendez-vous sur le parvis de l'église des Templiers pour assister à cet atelier de streetbox. Dans le cadre de son exposition, l'artiste géographe Guillaume Nourry propose donc cet atelier au cœur du marché. Mais qu'est-ce que la streetbox ? Eh bien, c'est une chambre photographique ambulante qui est à la fois un appareil photographique et un laboratoire. Ouvert à toutes et tous, cet atelier invite le public à découvrir une pratique artistique libre et participative en écho au thème du territoire, de l'image et de l'imaginaire exploré dans l'exposition. Et un moment de rencontre et de partage au cœur du village. Un atelier de streetbox avec Guillaume Nourry, la 7e vallée, c'est ce lundi, sur le parvis de l'église des Templiers, pendant le marché à Lucin-Sauveur. Mardi, de 9h à midi, à la Maison de la Montagne à Argelès-Gazost, c'est la permanence du PGHM de Pierre Fitness-Talas. Le PGHM est présent chaque mardi à la Maison de la Montagne pour répondre à toutes les questions sur les conditions de sécurité en montagne. Alors n'hésitez pas à aller à leur rencontre. La permanence du PGHM de Pierre Fitness-Talas à la Maison de la Montagne, c'est tous les mardis, de 9h à midi, à la Maison de la Montagne à Argelès-Gazost. Chaque mardi de 16h à 19h à Barège, on vous propose sur l'aire de jeu de venir faire du biathlon et du tir à l'arc. Entièrement gratuit, des initiations et des parties de biathlon et de tir à l'arc, c'est tous les mardis de 16h à 19h sur l'aire de jeu à Barège. Chaque mercredi à 10h30, la Maison du Parc National et de la Vallée de Lucin-Sauveur vous propose un moment livre. Moment livre, c'est un moment de lecture pour les enfants dès leur plus jeune âge. Andrea, animatrice de la médiathèque, vous propose un doux moment de lecture, tout public, dès 3 ans et entièrement gratuit. Au cœur de l'espace qui leur est dédié, au calme et au frais. C'est un véritable instant d'émerveillement et d'imagination. Et parfois, elle sort même ses kamishibai. Moment livre, c'est tous les mercredis à 10h30 à la Maison du Parc National et de la Vallée de Lucin-Sauveur. Chaque mercredi à Cotteret, de 15h à 18h, c'est un atelier d'art plastique adulte qui prend place. Chaque semaine, un nouveau thème animé par Jean-Jacques Abdallah à partir de 15 ans. Un atelier d'art plastique adulte, c'est chaque mercredi de 15h à 18h à la médiathèque de Cotteret. Jusqu'au 26 juillet, à la Maison des Arts Abbadiale à Arras-en-Lavedan, on vous donne rendez-vous avec l'exposition « Lignes de crête » de Maxime Quin et Éric Savoldelli. Dans les plis du relief, là où les mots se font rares et où les gestes essentiels, deux dessinateurs de bande dessinée ont posé leur regard sur des vies que l'on ne raconte guère. Des démontagnés. Maxime Quin met en dessin la réalité brute d'un berger en estive avec ses 800 brebis, sans concession. Éric Savoldelli redonne avec Mona une voix et un visage aux migrants italiens qui, dans les années 50, se sont enracinés dans les vallées alpines. Tous deux dessinent la montagne, mais le trait, la méthode, le rapport au récit sont différents. Et c'est ce dialogue entre deux univers singuliers que donne à voir l'exposition. Exposition proposée en partenariat avec le festival Le Murmure du Monde et le Printemps du Dessin. L'exposition Ligne de crête de Maxime Quin et Éric Savoldelli, c'est à voir jusqu'au 26 juillet de 14h30 à 18h à l'Abbadiale Maison des Arts à Arras-en-Lavedan. Jusqu'au 30 septembre, à Gèdres, à l'espace Milaris, on vous propose l'exposition Lumière sur les Pyrénées et sur les Hauts de Nistos, avec des photos de Philippe Berry de Bas et des textes de Françoise Poli. L'exposition Lumière sur les Pyrénées et sur les Hauts de Nistos, c'est à voir de 9h à 14h jusqu'au 30 septembre, à l'espace Milaris, à Gèdres.
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contre-pied numéro 8. Pompier, bon œil. J'avais 14 ans et je voyais le monde autour de moi sans trop le comprendre. J'étais le petit dernier et ma frangine, plus grande que moi, me faisait un boulevard sur le contrôle parental. Elle y allait franchement. Et elle en faisait baver à mes vieux. C'est comme ça qu'on disait à l'époque, les vieux. Elle attirait autour d'elle ceux qui se marginalisaient, ceux qui fumaient à l'arrière du collège, qui faisaient les loubards. Tiens, encore une expression de l'époque. Mes parents essayaient de suivre et de l'accompagner, mais ce monde-là allait bien trop vite pour eux. Ils étaient déjà pas mal pris par leur quotidien, leur vie active et leurs propres problèmes qui étaient mis sous le tapis. C'était la règle, montrer que tout va bien. Bon, revenons-en à ma frangine. Je comprenais rien non plus à son monde. Elle, c'était une grande ado ou une jeune adulte rebelle, et moi, ma mère m'avait couvé. Elle avait sûrement fait ça pour éviter ce qui était arrivé à la grande, que son père avait idolâtré et qu'il faut bien l'admettre, elle ne voulait pas rester dans le cadre trop directif du paternel. Parfois, elle ramenait des mecs à la maison. Il y en a un qui m'a bien plu. Il s'appelait David. Il n'était pas comme les autres. Il cherchait pas à plaire à mes vieux. Mais eux faisaient en sorte de l'inclure, pour en gros garder le lien avec leur fille. David venait boire l'apéro comme si c'était un adulte de l'âge des darons. Sauf qu'il avait 25 piges et ma frangine 20. Il s'asseyait avec son jean élimé, son cuir, sa belle gueule un peu marquée. Il fumait dans le salon comme mon père. Mais lui, ça devait être des camels et mon père des gauloises.

écolier modèle, ni un collégien assidu, mais ça passait. Au lycée, il s'était fait gentiment aiguiller vers un métier manuel et ça lui convenait. Puis il avait rencontré la grande famille des pompiers volontaires. Il y trouvait un rôle qui lui plaisait. Aux apéros ou au dessert des repas du dimanche midi, David racontait ses interventions de pompiers. C'était intriguant de découvrir ce monde qu'on ignorait. À l'époque, il n'y avait pas toutes ces émissions immersives en boucle qui suivent les pompiers, les flics et pourquoi pas les surveillants de baignade. Bref, il y avait un espèce de truc fait divers, vu de l'intérieur, qui me plaisait. Un soir, qu'il dormait à la maison, je l'ai entendu se lever pour une intervention. Je me disais que ce mec, derrière son côté nous futur, était impliqué pour une bonne cause. Puis, il y a eu cette série de feux. Ça a duré 3 mois. Des feux qui semblaient accidentels dans une zone d'une 30aine de kilomètres au cœur de notre jolie banlieue plate du nord de la Beauce. Ma sœur, ou David, je ne sais plus trop, nous racontait les interventions et les exploits de David et ses collègues pour maîtriser les flammes, sauver les biens des personnes, car il n'y avait pas de victimes. Il s'agissait de hangars, de cabanes de chantier, de bouts de forêt. Un dimanche midi, David avait déjà bu 2 ou 3 ricards et il avait dû partir sur l'un de ces incendies que finalement les gendarmes trouvaient louches. Il était revenu, puant la fumée et brûlé au bras. Mon père lui avait retiré le feu avec une sorte d'incantation et de geste autour de la brûlure. C'était un don familial, paraît-il. Bon, pour moi, on était au summum du ridicule, mais ce David était un héros, fallait bien l'admettre, fallait bien le sauver. Ma frangine était amoureuse, mes parents sur la réserve quand même, ce n'était pas le gendre idéal avec son look, sa tendance à la picole et sa grande gueule. Mais c'est pas eux qui choisissaient. Puis un matin, les yeux rougis, ma sœur nous a annoncé que c'était fini avec David. Et 2 jours après, mon père nous a lu un article dans Le Parisien, édition Sud-Essonne. David s'était fait arrêter car c'était un pompier incendiaire. Il mettait exprès le feu pour aller ensuite l'éteindre. Ah, j'ai trouvé ça chelou. Ah bah, c'est encore une expression de l'époque. Ma frangine, elle avait perdu ce qu'elle avait dans les yeux, une étincelle ou même une flamme.

Salut et bienvenue aujourd'hui, voici les artistes que vous allez entendre dans cette 8e émission de la 6e saison du Fond de l'air frais. Mélisse Mel, Cayenne, Sandra Contour, Dangezo, Alma Reichman, Feu Chatterton, Emma Peters, Marion Rampal, Camille, les fils du facteur, Mama Béa, pardon, et Flora Fischbach, à quelques jours du début du tournoi du Grand Chef.

0: Même de Roland Garros, notre équipe s'indigne que la terre soit battue, mais ça ne l'empêche pas de jouer le jeu. Il est impeccable en fond de cours, résistant et résilient, c'est à la fois un cogneur de coups droits, mais de temps en temps, il nous sort un petit coup en finesse plein d'élégance. Romain, que vas-tu nous proposer aujourd'hui ?
1: Écoute, je vais rester dans la lignée de ton contre-pied et de tes expressions un peu datées, ouais. Parce que le futur aussi, c'était mieux avant.
0: Ah, on verra ça tout à l'heure. On croit qu'il est simple de la lober, mais son jeu de jambes lui permet d'être rapide et incisif comme ça, mine de rien, c'est clair, et elle nous rejoindra tout à l'heure dans l'équipe. Il est capable de nous sortir des coups venus de nulle part, tranchant, novateur, son style de jeu est un régal. C'est Fantomas, quelle pépite vas-tu nous offrir pour nos oreilles ?
2: Eh bien, je vais essayer de passer d'une surface rapide à une surface lente, et je vous proposerai deux générations bien différentes d'interprètes. On trouve toujours des choses en commun malgré tout.
0: Un style de jeu peut-être. Indéniablement, le tennis, c'est pas son sport favori. Pourtant, il est infranchissable quand il est à la volée. Et quand il envoie un smash, c'est comme une découverte qu'il nous envoie en pleine tête. Philippe, où as-tu puisé ton inspiration aujourd'hui?
3: Moi, j'ai puisé mon inspiration pas très très loin, puisqu'en fait, il y a quelques temps, il n'y a pas si longtemps que ça, un petit groupe. On est parti donc voir un festival qui a lieu pendant le printemps et donc qui s'appelle tout bêtement le Printival. Ça se passe à Pézenas. On s'est promené puis on a ramené quelques artistes, toujours de la nouveauté quand même. Et par contre, pas de parité, ce ne sont que des interprètes féminines aujourd'hui que je vous passe. Alors on va commencer avec Alma Richtman. Donc on l'a aperçue dans un set plutôt court. Hein. Elle faisait une première partie, mais quand même, elle est autrice-compositrice. Elle raconte ses amours, ses espoirs, ses joies, dans des chansons plutôt intimistes, influencées souvent par la soul et le jazz. Alors au niveau instrumental, c'est assez minimal pour l'accompagner, bon, une guitare principalement, et puis des machines un petit peu. Elle a sorti un EP donc, en 2025, j'ai lu qu'elle avait déjà fait pas mal de scènes quand même, et donc j'ai lu aussi que quand Alma frappe dans ses mains, la musique en coule. Donc je vous propose un extrait d'une chanson qui s'appelle « Dans ma maison ».
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Voilà pour le premier extrait. Nous avons eu aussi l'occasion de voir une artiste qu'on a déjà passée dans cette émission, et ça c'était chouette, et qui s'appelle, donc il y a assez peu, et il y a Danger Zoo, elle s'appelle. Donc, pour rappel, Danger Zoo, c'est d'abord un quartet rock né à Toulouse en 2023, et ensuite un projet solo donc de Zoé Baudouin, que l'on a aperçu à Pézenas. Écriture plutôt post-punk et nonchalante, une guitare électrique à la main, une bonne dose d'humour et d'engagement, un brin de malice et de surréalisme à revendre. Et donc sur scène, c'est plutôt sympathique. Donc je vais vous proposer un extrait de son album qui s'appelle Feng Jui. Je ne suis pas sûr de la prononciation. Qui, comme chacun le sait, signifie littéralement le vent et l'eau. Et est un art millénaire d'origine chinoise qui a pour but d'harmoniser l'énergie environnementale d'un lieu de manière à favoriser le bien-être, la santé et la prospérité de ses occupants. La chanson s'intitule Bicarbonate.

Voilà pour l'ambiance d'Angezo. Alors maintenant, il se trouve aussi que le Festival de Vesnas donc a des acquaintances avec le Québec, et donc ça nous a permis de voir quelques artistes de la lointaine province. Donc on va commencer avec Sandra Contour. On l'a vu sur une scène avec sa guitare et aussi ses acolytes d'un projet un peu commun francophone où il y avait, ils étaient 5 ou 6, je m'en rappelle plus très bien, sur scène. Elle, elle est autrice, compositrice, interprète et multi-instrumentiste aussi. Elle est originaire d'Alma, au lac Saint-Jean. Ses chansons ont plutôt un ton folk quand même. Texte plutôt quelquefois tragique, mais quand même plutôt drôle de façon générale et toujours sensible. Et là, on va écouter une chanson qui s'appelle, enfin un extrait d'une chanson qui s'appelle « J'avais pas mon téléphone ».

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0: Alors on continue au Québec avec une autre chanteuse qu'on a eu la chance de voir qui s'appelle Cayenne. Donc c'est une prestation pleine d'enthousiasme, mais surtout très enthousiasmante, avec un set en duo, donc elle avec sa guitare et son jeu un peu blues country, très très au point, et son musicien alternant ukulélé, basse et violon. Voilà, de l'énergie, une présence sur scène qui a transporté, je crois, en fait, tout le public. Et donc, c'est vraiment à écouter et à voir, surtout, je crois, sur scène, si elle passe près de chez vous. Donc, on va écouter un extrait d'une chanson qu'elle a interprétée, d'ailleurs, et qui s'appelle, au titre assez québécois, « La route des baleines ».
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Ça, c'est énergique, non? Bon, alors, on finit maintenant avec une autre artiste, alors qui n'est pas dans la nouveauté. Hein. C'est une artiste qui ne vient pas de sortir. Mais il s'agit donc de Mélis Mel. Et alors, on l'a vu donc, dans son spectacle à Pesnas, au théâtre de Pesnas. Alors, je ne sais pas si vous connaissez ce théâtre. Et avec son pianiste. Donc, il y avait une espèce de décalage quand même assez incroyable entre le lieu du théâtre, qui est un petit théâtre à l'italienne, très joli, quoi. Et le show présenté par la chanteuse, donc, qui a fait 4 albums, qui est rockeuse quand même avant tout, fan de Nirvana, Noir Désir, voilà, Mano Solo. Et donc, elle chante d'abord en solo, elle, dans les années 2000, puis elle s'est entourée de musiciens, et elle a sorti son premier EP en 2010, qui s'intitulait Aux Armes. Et c'est d'ailleurs avec cette chanson qu'elle a fini son tour de chant. Sa voix, c'est rock quand même, c'est assez tendu, on peut le dire. Et ça porte des thématiques bon, qui lui sont chères, hein, c'est-à-dire des différents problèmes de la société. Bon, elle parle aussi pas mal de féminisme. Et je vous propose donc d'écouter une chanson en entier qui est extraite de son dernier album qui s'appelle Olympe, un hommage à qui on sait, et qui par contre ouvrait son tour de chant.

0: Les mots, c'était Mama Béa. Mama Béa, c'est le nom de scène de Béatrice Tekielski, donc une artiste qui est née à Avignon, originaire d'Avignon, d'une maman d'origine italienne, un papa violoniste concertiste d'origine polonaise, lui. Mama Béa, Mama, évidemment, c'est, ça fait sans doute référence aux chanteuses de blues, en fait, hein, ce surnom. C'est un petit peu un mélange entre Janis Joplin et Edith Piaf. et ça a été une des premières chanteuses à se présenter sur scène avec une guitare électrique. Elle a commencé sa carrière à la fin des années 60, en 1967 exactement. Elle avait à peine 20 ans à l'époque. Il y aura un premier album qui sortira en 71. Et puis le morceau qu'on vient d'écouter est extrait d'un album qui s'intitulait « Il faudrait rallumer la lumière dans ce foutu compartiment » qui date lui de 77. Donc Mama Béa, elle va avoir une carrière, enfin le gros de sa carrière va s'étaler entre 76 et 85, on va dire. Elle sortira un dernier album en 1998, un album qui s'intitule Indienne. Et donc c'est le dernier album original paru à ce jour. Et depuis 2023, donc c'est pas très vieux, la plupart de ces enregistrements sont accessibles sur les plateformes de distribution numérique. Voilà. Okay. Voilà pour Mama Béa.
1: Petite plongée dans le passé. Donc.
0: Ouais, petite plongée dans le passé. Alors, on va revenir au présent maintenant avec une autre artiste, interprète. C'est tout à fait une autre génération. C'est Flora Fitchback. Alors, Flora Fitchback, qui s'appelait tout d'abord Fitchback, hein, c'était le nom de son projet. Ouais. Et puis, elle a repris son prénom là, depuis peu de temps, en fait. Alors, elle a sorti un dernier album là, qui est paru en décembre 2025, qui s'intitule Val Sainte. Val Sainte, ça fait référence à l'endroit où elle vit, dans les Ardennes. Mais c'est aussi une référence musicale, évidemment, à ce qu'elle utilise dans sa musique, les synthétiseurs qui sont très, très présents dans la musique de Fitchback. Voilà. Et le morceau que je vous propose, c'est Homme du feu.

0: Bonjour.
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2: Bonjour.
3: Eh bien, vous êtes toujours sur les ondes de Radio Larzac, dans le fond de l'air est frais, et nous sommes en présence de Claire qui vient de nous rejoindre. Ça va, Claire, tout va bien?
4: Et oui, salut, bonjour. Désolée, j'étais un petit peu en retard aujourd'hui. J'ai eu du mal à garer ma DeLorean. Voilà, moi, je me suis trompée sur l'année et le jour, donc du coup, forcément, c'est compliqué. Bref, du coup.
3: Aujourd'hui.
4: Bah, aujourd'hui, de quoi vais-je vous parler?
3: Ah ben, je sais pas, de météo?
4: Alors, de météo, je peux.
3: C'était la saison passée.
4: Mais ça, c'était la saison passée. C'est toi maintenant qu'il y a des problèmes de retour vers le futur.
3: Ah oui.
4: Non, moi, je suis toujours dans les prénoms. Et du coup, là, je vous ai sélectionné deux prénoms qui se fêtent au mois de mai. Donc, aujourd'hui seront à l'honneur Ophélie et Gisèle, qui se fêtent respectivement le 3 et le 7 mai.
3: Oh.
4: Mais, trêve d'éphéméride, revenons à la chanson française. Le premier titre que je vous propose d'écouter, c'est Ophélie, titre de Feu Chatterton, issu de leur premier album, Ici, le jour a tout enseveli, sorti en 2015. L'Ophélie dont on nous parle, c'est le personnage de William Shakespeare. Issu de la tragédie d'Hamlet, que vous avez tous bien sûr lu dans la langue de Shakespeare.
3: Oui, bien sûr,
2: évidemment.
4: L'allemand, en version
3: allemand.
4: Oh.
3: On nous le fait pas, nous. Ouais.
4: Et donc, pauvre Ophélie qui connaît un destin tragique puisqu'elle sombre dans la folie et met fin à ses jours en se noyant. Je vous propose donc d'écouter l'adieu à ses rocs de Arthur Théboul et ses comparses à Ophélie.

0: Hein, ça envoie.
1: Ouais.
2: Ah ben voilà, si vous étiez un peu endormi, vous voilà réveillé.
0: Ben super.
2: Voilà. À présent, que diriez-vous de faire la connaissance de la Gisèle d'Emma Peters? Ce titre, sorti en 2020, nous décrit une Gisèle superficielle, très attachée aux apparences et au bling-bling du Chanel Coco, et termine par une généralité sur les Giselles en nous disant qu'elles ont plus peur de la quarantaine que de la mort. Alors, je ne sais pas pour vous, mais moi, je connais au moins une exception. Vous me direz ce que vous en pensez.

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2: Je poursuis avec un autre prénom.
3: Ah, on continue avec le prénom.
0: Camille.
3: Ah, Camille.
2: Camille, Camille, un prénom, un souffle. Depuis son album Le Fil, sorti en 2005, suivi en 2006 de Music Hall, puis de I Love You en 2011, et Oui, du verbe Ouïr en 2017, Camille se faisait rare. Quelques apparitions à l'écran, des musiques de films, et puis le silence depuis 5 ans. Camille chante comme elle vit, comme elle respire, comme elle inspire. Et ces dernières années, elle semble les avoir consacrées à quelque chose de merveilleux, la maternité. Et elle nous promet, en septembre, un nouveau projet artistique, un triptyque baptisé Sound of Milk, une exploration de la naissance à l'enfance et l'adolescence à travers les vibrations acoustiques des souffles, des émotions, des fluides et allaitements, des relations symbiotiques de la mère et de l'enfant, qui évoluent des premiers sons ou des sons premiers vers les langages verbalisés, mais aussi musicaux, rythmés et dansés. La tournée qui s'annonce à l'automne et l'hiver prochain sera sûrement une expérience musicale et scénique intense, comme cet artiste seul sait nous enchanter. En avant-première, elle nous offre une première berceuse, un single sorti ces derniers jours, qui nous parle de paradis, de la terre, qui nous parle au passé, de la mer, mais aussi de l'amour. Si le monde n'a pas complètement disparu, la mélancolie de ce premier titre semble évoquer un paradis perdu.

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0: Ce choix de l'imparfait pour parler de la terre, de la mère à ses enfants, c'est un drôle de choix. Enfin, en tout cas, moi, le regard un peu désespéré sur la terre outragée, lorsque je l'ai partagé avec mes enfants, bah, ils me l'ont retourné assez brutalement en pleine gueule. Et oui, vas-y, c'est bon, en vrai, c'est pas la fin du monde. Tu nous plombes avec l'extinction des espèces et le réchauffement climatique. On va pas vivre toute notre vie dans le seum et le désespoir. Nous aussi, on a droit à un horizon, au rêve d'un monde meilleur. Voilà, en gros, ouais. Je traduis, hein, parce qu'il parle pas comme ça, évidemment. Mais c'était à peu près ce que ça signifiait. Et du coup, pour moi, c'était un dilemme profond, parce que j'ai une conscience écologique qui s'est réveillée tardivement, et j'ai envie d'être honnête sur le constat, de partager mon analyse, surtout que j'ai une progéniture qui est au bord de l'âge adulte, et qui peut comprendre tout ça. Mais je comprends aussi que la mélancolie, bah, c'est peut-être l'affaire des arbres de novembre et pas des cerisiers au printemps. Mais voilà, moi je me souviens, je suis né dans les années 1000, comme m'ont dit mes enfants. Et ce qui est bien quand on est né dans les années 1000, enfin pour moi à la fin des années 1000 quand même, c'est que du coup, bah, y avait bientôt l'an 2000 quoi. Et là, l'an 2000, c'était quelque chose.
1: C'était le rêve.
0: C'était le rêve, le l'an 2000, moi je me souviens, j'allais faire des voyages interstellaires, je savais que j'allais avoir des robots qui allaient travailler pour moi, fallait que je trouve un endroit pour garer ma voiture volante, je me demandais, voilà, est-ce qu'il fallait avoir un garage avec une porte spéciale pour les voitures volantes, pour peut-être des sabres laser, enfin tout ça quoi. Et puis bah, 40 ans plus tard, force est de constater que j'ai un tout petit terminal informatique dans la poche qui sait à peu près tout faire. Mais c'est moi qui suis son esclave et sa fabrication à des milliers d'exemplaires ou des milliards même d'exemplaires jetables épuise malheureusement Gaïa. Donc voilà, alors je vieillis certainement, et c'est une expression que j'emploie de plus en plus souvent, mais finalement, même le futur, c'était mieux avant.

0: futur, c'était mieux avant.
1: Et oui, on reste dans les années 80, puisqu'il y a un petit fond d'années 80 là.
2: Ah ouais, au niveau du son, ouais, là, on était bien raccord. Hein. On voit qu'on prépare, on prend du temps pour préparer les émissions.
1: Ouais, d'ailleurs, on va continuer dans les années 80, parce que la prochaine chanson, c'est une reprise. Mais par contre, effectivement, c'est une reprise d'aujourd'hui, qui est une artiste, par une artiste qui a été nommée, qui est nommée trois fois aux Victoires du Jazz, qui auront lieu après-demain, le 21 mai. Et c'est avec son dernier projet, Song for Abe, un hommage à Abe Lincoln. Vous savez qui est Abe Lincoln? Ah, ouais.
2: Heureusement qu'il y a Fantomas.
1: Alors, Fantomas,
2: pour relever le niveau.
1: Merci, Fantomas. C'est une figure incontournable de la musique noire américaine et militante politique très impliquée dans la cause des droits civiques. Voilà, dans les années 50 aux États-Unis. Et cet artiste dont je vous parle, c'est Marion Rampal. Marion Rampal, qu'on avait déjà accueilli il y a quelques années. C'était en lien avec les Givrés. Elle avait fait un concert en escapade, c'est un grand nom du jazz. Et elle revient avec un album qui cartonne et un concert qui cartonne, c'est pour ça qu'elle est nommée trois fois. C'est une artiste vocale de grand talent qu'on pourra sûrement entendre de nouveau dans le secteur d'ici moins d'un an. Voilà ce que je peux vous dire. Et que l'on va donc entendre ici dans une reprise d'un titre phare qui résonne pas mal avec cette émission aujourd'hui, un titre phare de Niagara.

0: Oui, on finit zen cette émission du fond de l'air frais. Au micro aujourd'hui, il y avait Claire, Romain, Philippe à la technique Fantomas. Toujours avec la complicité d'Audrey pour l'habillage sonore. Rendez-vous en podcast pour écouter l'émission ou sinon samedi à 20h. Et puis rendez-vous le 16 juin à 17h sur les ondes de Radio Larzac. D'ici là, profitez bien et couvrez-vous car même en ce moment, il arrive que parfois le fond de l'air est
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2: 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Curriculum vitae, course de vie. Curriculum vitae, endroit où l'on court, la carrière où s'exerce la pensée, le champ d'activité. Il est de ces personnes qui parcourent la vie sans diplôme. Et pour autant, c'est un cursus honorum, une course, une carrière des honneurs. Il est de ces personnes qui s'élèvent seules, il en est ainsi, de Maya Angelou.

0: Toujours je m'élève. And still I rise. Recueil de poésie bilingue français-anglais. Traduction Santiago Artoski aux éditions Point en 2023. Et pour nous aujourd'hui, la traduction est assurée par Olivier Favier. Bonjour, bonsoir à chacun, chacune et bienvenue. Chanteuse, danseuse, actrice, journaliste, poète, essayiste, professeure d'université, mère célibataire, militante. Maya Angelou, venue de l'Arkansas, du sud le plus ségrégationniste des États-Unis d'Amérique, est en mouvement. Tracer sa vie, parcourir les continents physiques, intellectuels, artistiques, être trajectoire de femme africaine américaine, connue et reconnue entre le XXe et le XXIe siècle. Être émancipation bien avant l'heure, en liberté, sans retenue. Still I rise. Pourtant, je m'élève. Vous pouvez me rabaisser pour l'histoire, avec vos mensonges amers et tordus. Vous pouvez me traîner dans la boue, mais comme la poussière, je m'élève encore. Mon insolence vous met-elle en colère? Pourquoi vous drapez-vous de tristesse de me voir marcher comme si j'avais des puits de pétrole pompant dans mon salon? Comme de simples lunes et de simples soleils, avec la certitude des marées, comme de simples espoirs jaillissants, je m'élève encore. Voulez-vous me voir brisée, la tête et les yeux baissés, les épaules tombantes comme des larmes, affaiblies par mes sanglots émus? Est-ce mon dédain qui vous blesse? Ne prenez-vous pas affreusement mal de me voir rire comme si j'avais des mines d'or creusant dans mon jardin? Vous pouvez m'abattre de vos paroles, me découper avec vos yeux, me tuer de toute votre haine, mais comme l'air, je m'élève encore. Ma sensualité vous met-elle en colère? Cela vous surprend-il vraiment de me voir danser comme si j'avais des diamants à la jointure de mes cuisses? Hors des baraques des hontes de l'histoire, je m'élève. Surgissant d'un passé enraciné de douleur, je m'élève. Je suis un océan noir, bondissant et large. Jaillissant et gonflant, je porte la marée. En laissant derrière moi des nuits de terreur et de peur, je m'élève. Vers une aube merveilleusement claire, je m'élève. Apportant les présents que mes ancêtres m'ont donnés, je suis le rêve et l'espérance de l'esclave. Je m'élève, je m'élève, je m'élève.
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6: Oh, j'aimerais bien vous parler aujourd'hui d'une plante de la famille des Amaryllidacées. Une plante à tige faible, demi-cylindrique, à deux angles obtus, munie à la base de deux feuilles ovales lancéolées, longuement pétiolées, plane, molle, à nervures convergentes. La florescence est protégée par une spathe entière, à deux ou trois valves égalant les pédicelles. Les pédicelles floraux, à cet égard, sont égaux et peuvent aller jusqu'à 12 fois la longueur des fleurs. Le périanthe est étalé, à division lancéolée aiguë, caduque. Les étamines, à filet tout simple, entourent un stigmate obtus.
7: Et ça veut dire quoi?
6: Ah, excusez-moi, oui. Je vous parle d'une plante à bulbe qui fait 35-45 cm de haut, les fleurs d'un blanc pur, qui fleurissent vers avril-juin, en ombelle, plane, un pelage. Vous voyez les feuilles larges, de 2 à 5 cm de large, et qui, quand les froids se sentent fort l'ail.
0: Ah, moi ça pue!
7: Ah bah oui, bah alors là vous m'avez tout dit, ça y est, je vois, c'est l'ail des ours.
6: Mais oui. Exactement, Mirabelle, l'ail des ours. Alors, on peut la trouver qui forme de vastes colonies le long des ruisseaux. C'est une espèce, tu sais, caractéristique des sous-bois frais et humides, des forêts de feuillus, dans les chênaies, les hêtraies notamment, depuis l'étage inférieur jusqu'à l'étage montagnard sur l'ensemble de notre chaîne pyrénéenne. Elle est plus rare, bien sûr, du côté espagnol. Mais son aire de répartition s'étend sur toute l'Europe et l'Asie. Attention toutefois, puisque je te vois déjà me dire « l'ail des ours, qu'est-ce que c'est bon ?»
7: Oh bah oui, ça c'est sûr, qu'est-ce que c'est bon ?
6: Eh bien oui, ben avant la floraison, il ne faut pas la confondre avec d'autres plantes qui pourraient être toxiques, telles que la colchique d'automne ou le muguet. Bon, tu me diras, ça ressemble pas trop, mais quand ce n'est pas en fleurs, on connaît des gens qui se sont trompés, et là pour le coup, qui ont eu des problèmes. Donc, le principal, se fier à son odeur caractéristique quand on froisse la feuille.
7: Parce que ce soit en fleurs ou pas, ça sent l'ail.
6: Ah oui, tout le temps. Ça, c'est vraiment bien. Mais l'usage est de récolter les feuilles avant la floraison. L'ail des ours, tu sais, était déjà utilisé par les Celtes et les Germains comme plante purifiante. On en a même retrouvé des traces dans les habitations datant du néolithique. Au Moyen-Âge, la plante était considérée comme étant supérieure à l'ail normal et était abondamment prescrite. Elle fut considérée comme une plante magique et associée à la magie blanche. En jetée dans une rivière permettait de purifier l'eau et, portée par les femmes enceintes, elle protégeait l'enfant à naître. L'ours, mais oui, l'ours est censé s'en régaler à la sortie de l'hiver et lui a donné son nom. L'ail des ours et son nom scientifique, Allium ursinum, directement la traduction de l'ail des ours, mais se trouve son origine en Asie, mais elle s'est répandue à travers le monde. En fait, le mot « ail » vient du celtique « ol », qui veut dire « chaud », et qui fait allusion aux vertus et propriétés de ces végétaux, tous les os. Un ail a forcément une sorte comme ça de condiment aromatique très fort, et donc cette sensation de chaleur ou d'épices, si on pourrait dire.
3: assez chaud.
7: Et l'ail des ours, est-ce que c'est comme l'ail, ça a comme propriété, entre autres, d'éloigner les vampires?
6: Ouh, là tu me poses une drôle de question, je ne sais pas trop. Pour sûr, elle contient les mêmes composés, donc ça doit avoir les mêmes effets. Mais moi, tu sais, je ne suis pas magicien. Alors, en fait, tout ce que je peux te dire et ce qu'on trouve dans mes grimoires, c'est que l'ail des ours est utilisé pour faire baisser la tension artérielle, pour stimuler la circulation sanguine. Il est recommandé, par exemple, en cas d'athérosclérose, d'arthrite ou de rhumatisme. Tu sais, il est efficace pour les problèmes intestinaux, comme les maux d'estomac ou les ballonnements. Il facilite la digestion et dégage les voies respiratoires. Mais quant à chasser les vampires, je n'en sais rien.
7: Et alors, l'ail des ours, on en mange autant qu'on veut, sans contre-indication ?
6: Un peu comme l'ail, hein, je dirais, il faut pas en abuser, mais bon, la consommation d'ail des ours est seulement, je dirais, contre-indiquée en cas d'irritation gastrique, d'irritation intestinale ou urinaire. Bon, il ne doit pas être utilisé par des personnes ayant des maladies de peau, sinon, bon, l'ail des ours, il est déconseillé aux personnes sujettes à une inflammation des voies respiratoires, voilà, uniquement.
7: Bon, donc, à consommer avec modération, mais avec appétit.
6: Avec appétit, oui.
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7: Recette pour se faire un bon pesto à l'ail des ours. Une dizaine de minutes suffisent à cette préparation. Vous prendrez 60 g de feuilles d'ail des ours, 30 g de parmesan râpé, 30 g de poudre d'amande, 4 cl d'huile d'olive, une pincée de sel et un tour de moulin de poivre. Dans votre mixeur, mettez les feuilles d'ail des ours et mixez-les grossièrement. Ajoutez le sel, le poivre et le parmesan et mixez de nouveau. Ensuite, vous incorporez l'huile d'olive délicatement et vous battez jusqu'à un mélange onctueux. Et c'est prêt ! Parfait pour accompagner des spaghettis ou tout simplement pour mettre sur une petite tartine avec par-dessus un peu de jambon pays ou autre fromage de chèvre frais.
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7: Bonjour Alice Delange.
8: Bonjour.
7: Entre mars et mai 2026, vous étiez en résidence de territoire, sur le territoire de la communauté de communes de la Haute-Bigorre. Qu'est-ce que c'est qu'une résidence de territoire et qu'est-ce que ça implique pour les artistes?
8: Une résidence de territoire, ça demande à un ou une artiste d'être présente pendant quelques semaines, voire plusieurs mois, sur un territoire en particulier. En général, c'est aussi un partenariat avec une structure qui est déjà implantée sur place, une structure culturelle. Là, pour moi, c'était avec l'association Traverse. Et donc, en général, on répartit notre temps de présence et de travail entre des ateliers de création artistique, de pratique ou de médiation avec des publics qui sont aussi implantés sur le territoire. Donc moi, j'ai fait des ateliers avec un IME, avec un EHPAD, une école primaire et avec la mission locale de Bagnères-de-Bigorre. Et en parallèle, c'est aussi généralement demandé de faire un travail de création personnelle. Et donc ça peut avoir un lien ou pas avec les ateliers qu'on a menés avec les publics. Et donc comme c'est le cas ici, souvent il y a une restitution sous forme soit d'exposition, soit de sortie de livres, soit de projection des images du photographe et des ateliers.
7: Nous sommes donc aujourd'hui au Vallon de Salute, à l'ombre, hein, je le précise, il fait très chaud. En quoi ce lieu vous inspire-t-il? Je précise que c'est au Vallon de Salute qu'est installée votre exposition, jusqu'à la fin du mois de mars. Comment vos photographies s'inscrivent-elles dans cet environnement, dans ce paysage?
8: Alors ça fait plusieurs années que les photographes qui travaillent avec Traverse montrent leur exposition de fin de résidence au Vallon. Du coup, je me suis aussi inscrite dans cette récente tradition. Et j'ai proposé un format qui diffère de ce qui a été fait les années précédentes, c'est-à-dire que les photographies ne suivent pas un chemin du vallon, mais elles sont plutôt réunies dans un endroit au fond du vallon, sur le stade. Et pour moi, c'était important de choisir cet agencement qui ressemble à une ogive. C'est une espèce de amande comme ça. Enfin, il y a quelque chose, en tout cas, où les photos sont réunies. Elles forment comme une espèce de cercle allongé, parce que j'ai travaillé sur la fête et que dans la fête, il y a des rondes, il y a des gens qui sont ensemble, qui se fédèrent. Donc pour moi, c'était bien que ce soit regroupé comme ça.
7: Dès le départ, vous avez décidé de travailler sur le thème de la fête. Et vous avez découvert que chaque été, dans le temps, se déroulait à Bagnères une fête des fleurs. C'était un événement très populaire et au début destiné aux curistes plutôt bourgeois. Vous dites que cette fête des fleurs est devenue un matériau de recherche. Alors comment avez-vous traité le sujet par la suite à partir de cette fête des fleurs à Bagnères pour réaliser cette exposition?
8: Alors, la fête des fleurs, elle s'est un peu imposée à moi quand j'ai commencé à faire mes recherches. Elle est très présente dans les esprits des Bagnérais et des Bagnéraises, mais comme une sorte de souvenir. Et il se trouve que j'ai eu la chance de pouvoir avoir accès au fonds d'archives de la Maison Alix, au fonds photographique. Et donc, il y a des kilomètres et des kilomètres de pellicules des kilomètres de pellicules de cette fête des fleurs qui ont été réalisées par les photographes de la Maison Alix. Et donc, j'ai pu voir comment est-ce que ça se déroulait, le monde aussi que ça amenait, le succès que ça avait. Et c'est une fête qui a duré, qui s'est arrêtée à Bagnères au début du XXIe siècle et qui a repris en 2023. Donc il y a eu une pause comme ça et j'ai l'impression que cette pause, comment dire, elle a fait un peu infuser cette fête dans les mémoires des bagnérais, des bagnéraises. Elle a fait naître peut-être une forme de nostalgie ou en tout cas une fierté de cette fête qui n'existe plus. Et donc aujourd'hui, elle renaît un peu de ses cendres et les gens ont des avis plutôt partagés, j'ai l'impression, sur cette nouvelle forme de fête des fleurs. Et quand je dis que c'était un matériau de recherche, c'est que ça m'a permis de comprendre comment est-ce que les fêtes se déroulaient avant, à qui elles étaient destinées, et comment est-ce qu'elles peuvent évoluer et comment est-ce qu'elles peuvent créer une forme de nostalgie.
7: Avoir ce regard, effectivement, c'est très intéressant. Votre exposition se nomme « Une fête monstre ». Alors, pourquoi ce titre ?
8: Une fête monstre, ça parle de plusieurs choses. Ça parle des costumes, des monstres qu'on peut incarner si on a envie pendant certaines fêtes. Mais ça parle aussi de peut-être la décrépitude de certaines fêtes, de aussi comment est-ce que les us et coutumes ou le capitalisme peuvent transformer nos rituels collectifs et nos fêtes et en former des choses nouvelles et pas forcément belle, quoi. Ça peut devenir des choses monstrueuses parce que ça a perdu du sens, ça a perdu du lien social.
7: Peut-on entrer un peu plus en détail dans cette exposition ? Est-ce que vous pouvez nous commenter une ou deux photos ?
8: Oui, alors, je vais vous parler de la première image qui nous accueille quand on rentre dans le vallon. Il s'agit d'une photographie qui représente une petite fille qui est habillée en juge. Et en fait, je l'ai prise pendant le carnaval occitan de l'école primaire de Pouzac. Et donc, dans le carnaval occitan, il y a plusieurs personnages qui sont très importants, dont la juge. Et en fait, la juge, au travers le jugement du Caramantran, qui est une grande sculpture qui finit brûlée à la fin du carnaval, juge la société et lui reproche certaines choses. Et donc, par le rituel du feu, c'est censé s'arranger, ou en tout cas, on est invité à réfléchir, quoi. Avec ce jugement. Et donc ça, c'est la première image qui nous accueille. Et ensuite, on rentre dans ce cercle dont je parlais tout à l'heure. Et je dirais que dans cette exposition, il y a une forme d'équilibre entre des paysages, des objets et des êtres humains, des portraits plus ou moins mis en scène. Il y a des gens qui sont déguisés, il y en a d'autres qui ne le sont pas. Et ce qui pourrait aussi transparaître quand on a une vision un peu d'ensemble, c'est cette forme de mélancolie ou de nostalgie dont je parlais tout à l'heure, qui peuvent aussi bien transparaître à travers des photos de salles des fêtes qui sont vides et qui ont l'air comme suspendues dans le temps, voire fantomatiques, ou alors des personnages qui ont l'air à la fois perdus, un peu dépités, voilà.
7: Qu'est-ce que vous en retenez de ces salles des fêtes, de par ce qu'elles contiennent, ce qu'elles dégagent ? Vous avez visité toutes les salles des fêtes de la communauté de communes.
8: Alors c'était une partie de mon processus de création que j'ai adoré parce que j'ai découvert aussi le territoire au travers de ces espaces. Pour moi, ils sont très importants parce que c'est un des rares espaces qui est encore disponible pour les habitants, habitantes et qui peuvent investir pour se rencontrer, pour créer du lien social. Et en fait, architecturalement parlant aussi, ça m'intéressait à photographier, de voir quels objets en fait se retrouvent dans chaque salle des fêtes, quelles sont les habitudes des habitants et des habitantes qui peuvent se retrouver au travers des objets qui étaient présents. C'est des espaces qui se ressemblent finalement parce que peut-être que ça a été construit au même moment, ça a été pensé par des architectes qui pensaient les salles des fêtes de la même manière, je sais pas. Mais en tout cas, c'est assez chargé. C'est à la fois neutre et très chargé de l'histoire des communes.
7: Avant cette exposition, il y a 2 ou 3 ans, je crois, vous avez mené un travail auprès des demandeurs d'emploi d'une maison France Travail dans l'Aveyron. Il y a cette exposition dans l'Ariège, pardon. Et qu'est-ce qu'il y aura demain alors ? Quels sont vos futurs projets ?
8: Je vais continuer de travailler sur la fête. Et notamment avec le centre photographique de Marseille. Je vais m'engager dans un nouveau travail avec des personnes qui sont résidentes à l'hôpital Valvert à Marseille. Donc on va travailler sur ce même thème et dans un contexte d'hôpital psychiatrique, ça amène des nouveaux questionnements. Et par ailleurs, j'adorerais continuer de travailler sur la fête des fleurs parce que en fait, c'est une fête qui est présente dans d'autres communes de France. Et donc voir comment est-ce qu'elle s'organise, comment est-ce qu'elle résiste aussi au passage du temps ailleurs. Je trouverais ça super, mais il faut trouver les occasions.
7: C'est très engageant quand même, vous n'êtes pas seule à travailler. Là par exemple, vous avez travaillé avec les jeunes de la mission locale. Est-ce que vous pouvez nous dire un petit peu comment ça s'est passé avec ces jeunes en particulier ?
8: C'était super. Ils étaient très motivés et ils avaient envie de faire les ateliers avec moi. Donc, en fait, ça change tout. La mission locale propose des ateliers et puis les personnes s'inscrivent selon leurs envies. Donc voilà, c'était des personnes volontaires qui étaient super et j'ai l'impression qu'ils ont bien aimé aussi ce qu'ils ont appris. On a fait une initiation à la photographie argentique par aussi le thème de la fête, donc on en a fait des différentes. On est allé à un concert de punk à Pouzac et on est aussi allé à un match de rugby aussi dans le but de photographier la troisième mi-temps, donc était un peu timide ce jour-là. Mais voilà, on a fait plusieurs choses ensemble qui nous a sorti aussi de l'espace de la mission locale et de pouvoir aussi se rencontrer dans un autre contexte que celui d'un espace quand même assez contraint. Je trouvais ça chouette aussi pour eux et elles.
7: Très bien. Une fête monstre donc est visible au vallon de Salute, au fond du vallon de Salute, en extérieur. L'accès est libre, bien sûr, jusqu'au 27 septembre. Et ensuite, l'exposition déménagera devant le Carépi, début octobre, du 5 au 10, je crois, octobre. C'est dans le cadre du Salon du Livre Pyrénéen. Merci Alice.
8: Merci à vous.
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0: Lundi, au cinéma d'Arras-Marsous, on vous donne rendez-vous à 18h30 pour la conférence « Le patrimoine pastoral, oublié dans les vallées de Barèges, d'Ossau et de Campan ». Une conférence de Jean Touyarou, ami du musée d'Ossau. Durant des siècles, pour produire le fromage de brebis en Béarn, le beurre en haute vallée de l'Adour ou l'agneau en Pays Toy, bergers et vachers ont fait preuve d'ingéniosité face aux difficiles conditions de la vie en haute montagne. Certains vestiges sont encore visibles aujourd'hui. Jean Touyarou vous détaillera ses différents modes de pastoralisme et vous apprendra à en repérer les dernières traces avant que le temps ne les efface définitivement de notre mémoire. La conférence « Le patrimoine pastoral oublié dans les vallées de Barèges, d'Ossau et de Campan » par Jean Touyarou, c'est ce lundi à 18h30 au cinéma d'Arras-Marsous. Lundi, à Aucun, au food truck guinguette La Popote, on vous propose le concert de Dafra pour vous faire voyager dans un univers rock blues à partir de 19h. Un plat unique sur réservation par SMS au 06 79 15 48 15. Un concert au food truck La Guinguette La Popote, c'est ce lundi à partir de 19h avec Dafra à Aucun. Lundi à 18h à la Maison du Parc National et de la Vallée de Lucin-Sauveur, on vous propose la conférence « L'usage des lacs de montagne ». En apprendre plus sur les enjeux liés aux lacs de montagne, un plan d'histoire des Pyrénées. À l'occasion de cette conférence, Jean-Christophe Sanchez proposera une réflexion autour des usages des lacs de montagne, entre exploitation hydroélectrique, développement touristique et préservation des territoires pyrénéens. À travers l'histoire et les évolutions de ces espaces, cette rencontre invitera à mieux comprendre les enjeux humains, économiques et environnementaux qui façonnent aujourd'hui les paysages d'altitude. La conférence « L'usage des lacs de montagne », c'est ce lundi à 18h à la Maison du Parc National et de la Vallée de Lucin-Sauveur. Lundi, pendant le marché de Lucin-Sauveur, dont toute la matinée, Guillaume Nourry vous propose un atelier streetbox. Rendez-vous sur le parvis de l'église des Templiers pour assister à cet atelier de streetbox. Dans le cadre de son exposition, l'artiste géographe Guillaume Nourry propose donc cet atelier au cœur du marché. Mais qu'est-ce que la streetbox ? Eh bien, c'est une chambre photographique ambulante qui est à la fois un appareil photographique et un laboratoire. Ouvert à toutes et tous, cet atelier invite le public à découvrir une pratique artistique libre et participative en écho au thème du territoire, de l'image et de l'imaginaire exploré dans l'exposition. Et un moment de rencontre et de partage au cœur du village. Un atelier de streetbox avec Guillaume Nourry, la 7e vallée, c'est ce lundi sur le parvis de l'église des Templiers pendant le marché à Lucin-Sauveur. Mardi, de 9h à midi, à la Maison de la Montagne à Argelès-Gazost, c'est la permanence du PGHM de Pierrefitte Nestalas. Le PGHM est présent chaque mardi à la Maison de la Montagne pour répondre à toutes les questions sur les conditions de sécurité en montagne. Alors n'hésitez pas à aller à leur rencontre. La permanence du PGHM de Pierrefitte Nestalas à la Maison de la Montagne, c'est tous les mardis, de 9h à midi, à la Maison de la Montagne à Argelès-Gazost. Chaque mardi de 16h à 19h à Barèges, on vous propose sur l'aire de jeu de venir faire du biathlon et du tir à l'arc. Entièrement gratuit, des initiations et des parties de biathlon et de tir à l'arc, c'est tous les mardis de 16h à 19h sur l'aire de jeu à Barèges.
6: Ce mercredi 22 juillet, venez assister à la projection et à la conférence « Les petites bêtes de montagne » à 18h à la Maison de la Montagne à Argelès-Gazost. L'appel des libellules et le documentaire sur ces insectes fascinants et menacés suivi d'une intervention avec David Soulet, entomologiste du Conservatoire d'espaces naturels Occitanie. La projection et la conférence « Les petites bêtes de montagne », c'est ce mercredi à 18h à la Maison de la Montagne à Argelès-Gazost. 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
0: Des questions sur la famille, vos droits ou vos démarches, la maison de famille itinérante vient à vous. Un espace ouvert à tous, gratuit et sans rendez-vous, où des professionnels sont à votre écoute. Ce mercredi, la maison de famille itinérante fait escale à Pierrefitte-Nestalas de 11h à 13h. Et pour plus de renseignements, appelez-les au 05 62 44 07 08 ou retrouvez-les sur Facebook.
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9: On l'entend rarement. On le voit encore moins dans nos campagnes. Il faut être à l'affût. Guetter ses traces, ses horaires de passage, ses points d'arrêt où il retrouve ses congénères. Car il est en voie de disparition dans nos territoires ruraux. Comme de nombreuses espèces sauvages, il s'est rapproché des villes.
10: La disparition du train en milieu rural. Un documentaire de Anne-Laure Lejolif, qui part de la Creuse pour rayonner dans tous les territoires ruraux. Ça n'a pas toujours été le cas. En 1879, Charles de Freycinet, alors ministre des Travaux publics, lance un vaste plan de relance économique basé sur le train et les canaux, afin d'améliorer la circulation des ressources et de, je cite, « donner accès au chemin de fer à tous les Français ».
11: L'histoire du chemin de fer dans les régions rurales est toujours intéressante parce que c'est aussi lié à des industries qui ont par exemple disparu. Je pense notamment, là, c'est les mines de la Vavet.
10: Pierre-Alain Menant, passionné de l'histoire du chemin de fer, il a écrit l'ouvrage « Histoire du chemin de fer en Creuse » sorti chez les Ardents Éditeurs en juin 2024.
11: On oublie peut-être un peu, mais ça a été plus de 2000 employés dans les années 1870. Il y a eu un âge d'or. Alors, le chemin de fer, ça va se développer. C'est Napoléon III, en gros, qui va vraiment développer le chemin de fer en France. La première ligne s'ouvre en 1827, du côté de Saint-Étienne, pour le bassin houillé. Et à partir des années 1850, Napoléon III, donc à partir qui devient Napoléon III en 1852, va faire les grandes compagnies. Et là, le chemin de fer va se développer de manière phénoménale. Ça va être l'unique moyen de déplacement. En 1875, il y a Freycinet, Charles de Freycinet, qui est un ministre des Transports, qui va faire le plan Freycinet, qui va couvrir la France d'encore plus de lignes de chemin de fer pour compléter le maillage. Et donc, de 1860 à 1900 à peu près, voire jusqu'à la Première Guerre mondiale, c'est vraiment un âge d'or du chemin de fer en France. On regarde des statistiques, en 1905, il y a un rapport parlementaire sur l'automobile, alors sur l'automobilisme, même comme le dit le titre du rapport. qui est un phénomène nouveau, l'automobile. Le permis a été instauré vers 1900, et donc il y a des statistiques qui commencent à sortir. Et en Creuse, en 1905, il y a 55 voitures en circulation, c'est-à-dire une pour à peu près 5 à 6 000 habitants.
0: Alors la gare de Saint-Sébastien, autrefois, était très importante.
10: Bertrand Giraud, président du comité de défense de la gare de Saint-Sébastien, la Codégas.
0: Quand on regarde le plan de 1892, on se rend compte que c'était probablement la gare la plus importante de la Creuse. On a du mal à l'imaginer aujourd'hui, mais il y avait 14 voies, 3 châteaux d'eau, et ils en ont même construit un quatrième après, parce qu'on a des photos des années 20 avec 3 châteaux d'eau, des photos, j'ai une photo des années 50, il y en a 4. Alors pourquoi cette gare était-elle si importante? D'abord, parce que c'était la gare de correspondance pour aller à Guéret, à l'époque, avec la ligne Saint-Sébastien-Guéret, qui a été conçue, qui a été lancée, enfin, inaugurée en 1886. Et ensuite, surtout, c'est qu'en fait, sur cette ligne Saint-Sébastien-Guéret, il y avait la gare de Bussière-Dunoise, qui, durant la Première Guerre mondiale, était le premier centre de production et d'expédition de viande et de pommes de terre, vers Paris notamment. Donc en fait, Saint-Sébastien était déjà une grosse gare de transit pour ses marchandises vers Paris. Ensuite, Saint-Sébastien, c'était une commune importante à l'époque, il y avait beaucoup plus d'habitants, et on avait des foires importantes, on avait notamment le 10 du mois, une foire au porcelet qui était très connue, les gens venaient de loin. Donc il y avait une dynamique à la gare de Saint-Sébastien, et les gens avaient plus le réflexe de prendre le train, parce que tout le monde n'avait pas une voiture, donc le train était quelque chose de naturel pour ceux qui avaient du mal à se déplacer.

0: que c'est gravé dans mon souvenir. Il y avait un hôtel-restaurant qui a fonctionné, je ne sais plus jusqu'à quelle année exactement. Et les cheminots, sinon, avaient la possibilité, par exemple, je ne sais pas, quand ils faisaient un aller-retour de Guéret-Montluçon, bah, ils appelaient ça un réfectoire, comme dans une cantine, en fait, quoi. Donc, la possibilité de manger, de boire un coup, il y avait un frigo, etc. Ils apportaient leur gamelle, ils faisaient chauffer leur truc, ou ils faisaient leur cuisine. C'était aussi très, très vivant par rapport à ça, quoi. Les mécanos, les contrôleurs. Ouais, encore une fois, c'était très très très vivant et on parle de ça, ouais, bah, il y a une quarantaine d'années, 35 ans, quelque chose comme ça, quoi. Ouais. Donc il n'y a pas si longtemps que ça, quoi. Mais...
1: L'âge d'or du chemin de fer en Creuse, c'est aussi le Bordeaux-Genève, ce train international qui traversait la Creuse. Et effectivement, autour des gares, alors notamment des gares de bifurcation comme Vieilleville ou Busseau, il y a tout un écosystème économique qui se crée avec des hôtels. Parce qu'il faut aussi avoir en tête, c'est que quand les lignes ouvrent au début, les trains vont s'arrêter aux gares de bifurcation. C'est-à-dire que on allait de Felletin ou d'Aubusson jusqu'à Busseau, mais on n'allait pas plus loin. Et donc, il y avait des correspondances. Évidemment, c'était des grosses gares de correspondance et ça imposait parfois de passer la nuit pour prendre la correspondance du lendemain matin, puisqu'on avait 3 trains par jour à peu près.
0: Moi, on m'avait offert pour un anniversaire, un Noël, peu importe, une table de ping-pong. Donc, j'aimais beaucoup, beaucoup jouer au ping-pong. Et donc, comme il y avait de la place à l'extérieur de la gare, mais aussi à l'intérieur, parce que la salle d'attente était très grande, il y en a même une deuxième plus petite, si on voulait avoir un peu plus d'intimité. On me laissait la possibilité d'installer ma table de ping-pong. Donc, je jouais très régulièrement avec un monsieur très âgé, à l'époque, à la retraite, qui avait joué au ping-pong à un certain niveau et qui avait encore un certain niveau à son âge. Et donc, il me sollicitait très souvent et j'étais très content de jouer avec lui, mais au gré du passage des voyageurs également, qui voyaient que la table était installée, moi si j'étais dans les parages et si j'avais fait mes devoirs, et ben voilà, on prenait deux raquettes, une balle et on improvisait une partie et c'était chouette, quoi. Ouais, la table de ping-pong dans la salle d'attente de la gare de Busseau, ça fait partie, c'est puisque c'est un moment important, celui-ci en est un, voilà.
1: L'âge d'or du chemin de fer en Creuse, on peut le situer entre 1900 et 1914. La dernière ligne qui va ouvrir, c'est Guéret-la-Châtre en 1906. Et en 1912, on va ouvrir la petite halte de Lavalette dans le nord de la Creuse. Et donc, en 1912, on a 48 gares ouvertes en Creuse. Après, ce qui est exceptionnel dans la Creuse, c'est la diversité des trafics. Déjà, pour un petit département rural, il y a eu quand même les trains internationaux Bordeaux-Genève. D'ailleurs, il y a même eu un projet de ligne de Bordeaux-Odessa qui devait relier le port de Bordeaux à la Crimée en évitant l'Allemagne. Il y a eu les trains de charbon de la Vavée qui étaient un trafic intense. C'était des dizaines de milliers de tonnes de marchandises par an, des trains complets de charbon. On imagine aujourd'hui un petit peu mal tout ça quand on s'arrête à la Vavée. Il y a eu les trains pour les curistes à Évaux-les-Bains. Il y a eu aussi tout ce trafic des maçons qui, à Paris, allaient tous les ans travailler à la belle saison. Et enfin, il y a eu les militaires à la Courtine en 1905, quand on a ouvert le camp militaire de la Courtine. Ça a drainé un trafic assez important, et notamment, on retrouve des images avec des chars, des trains de chars.
0: Certains, pas tous. On les appelle les mécanos, donc les conducteurs de train. Je leur demandais, avec l'autorisation de mon papa, pour faire une manœuvre, pour apporter, transporter un ou deux wagons d'un point A à un point B de la gare. Certains acceptaient, donc moi j'étais comme un dingue, bien évidemment, quoi. Et comme tout gamin qui était dans cette situation-là, j'imagine, je voulais être mécano, conducteur de train à un moment donné. Le truc qui m'a tout de suite freiné, en fait, c'est que mécano, ça dit bien ce que ça veut dire, c'est qu'à l'époque, quand le train tombait en panne au milieu de la campagne, c'était à toi de le réparer.
2: Ah, le train pour tous et toutes. Le train que vous pouviez rater car vous saviez qu'il y en avait un autre dans l'heure. Le train des tarifs abordables, le train simple et convivial. Peut-être que vous l'avez connu, car après tout, la dégradation du service ferroviaire est

0: somme toute assez récente.
1: Le Intercite numéro 3652, à destination de Paris-Austerlitz, départ 15h29, partira, voie A. Il desservira Châteauroux, les Aubrais, Paris-Austerlitz.
2: Alors, ce qui reste en Creuse à date, donc on a effectivement la ligne POLT qui va passer par la souterraine.
0: Yann Desenfants, secrétaire du syndicat des cheminots de la Creuse et aiguilleur sur les gares de Creuse et du Nord Haute-Vienne.
2: Qui fait Paris, Orléans, Limoges, Toulouse. On a la ligne Limoges-Montluçon qui va passer par les gares de Vieilleville, Guéret, Busseau-sur-Creuse, La Vaufranche pour la Creuse. Voilà, avec des points d'arrêt voyageurs, qui ne veut pas dire qu'il y ait du personnel, ça c'est autre chose. Voilà, et on a la ligne Busseau-Feltin qui devrait fermer au mois d'août. Voilà. Après, au niveau du personnel, il y a à peu près 45 cheminots qui travaillent en Creuse. Il y a 10 ans, on était plus de 200. Voilà, l'automatisation, la modernisation fait aussi qu'on va sur moins de personnel. Et aussi, on va sur moins de personnel parce qu'on ferme des lignes, donc... Donc voilà, moi quand je suis arrivé en Creuse, la gare de Vieilleville par exemple, j'allais y travailler en tant qu'aiguilleur. Cette gare est automatisée comme celle de la souterraine aussi, hein, maintenant, au niveau des aiguillages. Elle est faite par Saint-Sulpice-Laurière qui a encore d'autres missions, qui gère pratiquement sur la ligne POLT du Palais-sur-Vienne jusqu'à Châteauroux.
3: Bah de toute façon, dans le Massif central, c'est la dernière qui nous reste, entre guillemets, ligne capillaire. Hein.
0: François Landry, créateur de la page Facebook La Petite Ligne, pour défendre et valoriser la ligne Limoges-Busseau-Feltin.
3: Toutes les autres ont fermé. Si on regarde la carte du vide ferroviaire dans le Massif central, La Petite Ligne, c'est un petit trait en cul-de-sac qui reste au milieu de ce grand vide ferroviaire. On est dans la suite logique de la fermeture de Montluçon-Ussel, Ussel l'accueil le Mont d'Or. Il y a fort à parier que, partie comme c'est, la ligne Montluçon-Guéret fera pas mieux dans quelques années, puisque la petite ligne, en fait, a bifurcation au niveau de Busseau. C'est-à-dire que d'un côté, on a Feltin à Limoges, et de l'autre, Montluçon-Limoges, avec la réunification de ces deux lignes au niveau de Busseau. Il y a fort à parier qu'on commence à fermer une des deux ramifications. Après, ils vont nous sortir que c'est le viaduc de Busseau qui est en défaut de maintenance, qui est plus sécuritaire. Et puis là, au moins, bah, ça fermera les deux seules lignes creusoises qu'il y avait. Enfin, on n'aura plus qu'un terminus à Guéret.
4: Tu travailles par n'importe quel temps. Faut toujours faire gaffe. Par rapport à la sécurité, machin, les trucs. Ouais.
0: Arnaud Braconnier, ouvrier sur les voies de chemin de fer pendant 8 ans.
4: C'est pas évident, c'est pas... Alors moi, j'ai travaillé pour Colas Rail et ETF, European Travaux Ferroviaires. Moi, j'ai vu de telles zones de TPK à TPK protégées.
5: C'est quoi un PK?
4: C'est point kilométrique. Par exemple, moi j'avais du PK 100 ou PK 150, quoi. J'avais des équipes. Et je devais savoir toutes les équipes à tel endroit où ils devaient être, quoi. Et je devais mettre un SAM, ce qu'on appelle un SAM, un drapeau au milieu de la voie, au cas où il y a un train, avec un pétard. Et pour fermer la voie, tu faisais pareil, quoi. Parce que des fois, c'est mal annoncé, quoi. Parce que c'est pas avant, t'as les annonceurs SNCF, et les boîtes ETF ou Colas, ils ont des annonceurs aussi, quoi. Il y a eu un manque de communication, des fois, par rapport aux équipes, les machins. Moi, je connais quelqu'un, ça remonte à un an ou deux ans, quoi. Ils ont failli se faire embarquer sous un tunnel, quoi. Il y a un train qui arrive, parce que c'était un chantier fermé, mais il y a un train travaux qui devait passer, il n'était pas averti qu'il y avait une équipe qui travaillait sous le tunnel, et puis heureusement qu'il y a quelqu'un qui était hors du tunnel, qui a vu le train arriver, qui a fait tout pour stopper le train, quoi.
0: Mais alors, qui est responsable de cette diminution de service et de qualité?
6: Alors la situation actuelle sur le chemin de fer est particulièrement creuse, elle vient de plusieurs aspects pour moi.
0: Bertrand Giraud, président du comité de défense de la gare de Saint-Sébastien, la Côte-des-Gaces.
6: Elle vient d'abord d'un problème national, c'est-à-dire qu'en fait, au niveau national, on a une ambiguïté politique sur, notamment, qui prend en charge la rénovation du réseau. C'est-à-dire que l'État se désengage de plus en plus de la maintenance, ne veut garder que les grandes lignes, et encore, quand on voit sur la ligne POLT comment ça se passe. Et après, on voit que sur les petites lignes, c'est pareil. L'État a tendance à se défausser sur les régions, à dire aux régions, ben, c'est à vous d'entretenir le réseau. Sauf que les régions n'ont pas dans leur mission vocation à entretenir le réseau ferroviaire. Elles acceptent de le faire, il y a un petit peu un chantage. C'est-à-dire, ben, si vous ne le faites pas, on ferme votre ligne. C'est ce qui est en train de se passer avec Guéret-Felletin.
2: En fait, la région est autorité organisatrice des transports TER. C'est elle qui va décider du nombre de transports. C'est pour ça que nous, on les interpelle souvent, y compris moi, sur la ligne Busseau-Felletin. Ça fait très longtemps que je les interpelle quand on n'a aucun train qui peut amener des étudiants au LMB avant 15 heures. Bah, c'est sûr qu'on ne va pas avoir du monde dans les trains. Donc, c'est une vraie problématique. Donc, c'est la région qui est autorité organisatrice. Le problème, c'est que bah, sur nos petites lignes, entre autres, il n'y a pratiquement que du transport de voyageurs. Du coup, SNCF Réseau estime qu'elle va se retourner sur le seul transporteur qu'elle a, donc la région, pour financer les infrastructures, en sachant que la région, elle, ne va pas avoir les finances pour ça, même si elle va faire un contrat plan État-Région avec l'État pour avoir des financements. Quand on voit le nombre de lignes qu'il y a en Nouvelle-Aquitaine, elle ne pourra pas financer tout. Donc c'est pour ça que nous, plusieurs fois, on a interpellé la préfecture en lui disant attention, depuis quelques années, c'est pas possible et la région ne pourra pas financer. Et on le voit, hein, les trois lignes qui ont fermé en Nouvelle-Aquitaine, les trois lignes sont en Limousin.
5: Alors, c'est vrai que la régionalisation des transports a apporté des choses très bien.
0: Pierre-Alain Menant, passionné de l'histoire du chemin de fer, il a écrit l'ouvrage « Histoire du chemin de fer en Creuse » sorti chez les Ardents Éditeurs en juin 2024.
5: Notamment, ça a permis aux conseillers régionaux de rajouter de l'offre. Et ça a été quelque chose d'extrêmement positif. Parfois, on a quand même des frontières avec les régions qui sont extrêmement marquées. Alors, je vais vous donner une anecdote, mais la Nouvelle-Aquitaine, c'est la dernière région qui n'a pas supprimé le compostage des billets. Eh bien, quand vous montez, par exemple, une fois, j'ai demandé à un contrôleur, si vous montez en Centre-Val-de-Loire, que vous descendez sur le même train en Centre-Val-de-Loire, vous n'avez pas besoin de composter. Si vous descendez à la gare d'après, Saint-Sébastien, fallait composter au départ. Comment l'usager peut s'y retrouver ?
6: C'est pas qu'on manque de dessertes, c'est qu'elles sont mal positionnées. On a 6 arrêts de train dans chaque sens, donc ça fait 12. On a même un 13e le lundi matin. Donc, on a une desserte qu'on pourrait juger correcte. Sauf que, on peut pas être à 8h à Châteauroux le matin pour aller travailler à 8h. Donc, vous voyez, c'est quand même paradoxal. Le premier train, il passe à 8h15 et il arrive à 9h moins 5. C'est quand même trop tard. Alors, on peut se dire, bah, le train, il est pas là. Ben si, le train, il existe. Il existe bien, mais il fait demi-tour à la souterraine. Et de l'autre côté, on a le même exemple côté région centre. On a des trains qui arrivent à Argenton, qui font demi-tour à Argenton. Et là, c'est un peu le gros problème qu'on a, c'est qu'on est victime d'un effet frontière. On est dans une Europe qui est censée avoir supprimé les frontières, et nous, on vit de plein fouet les inconvénients d'une frontière, mais d'une frontière qui fait 50 km d'épaisseur. C'est-à-dire qu'entre Argenton et la souterraine, on a un trou de desserte sur la ligne POLT, qui est la troisième radiale de France. On a un trou de desserte en heure de pointe.
2: Au départ de Felletin, vous allez avoir le matin deux trains. Vous allez avoir un train qui fait Felletin-Limoges et au même horaire, un bus qui fait Felletin-Limoges. Alors les deux passent pas par le même endroit, les deux arrivent en même temps à Limoges. Mais évidemment, entre 2 euros et 20 euros, le commun du mortel a vite fait son choix. Hein. Donc oui, c'est de la concurrence déloyale. C'est pas normal qu'un bus coûte moins cher que le train, surtout quand c'est du TER. Voilà, à part dégoûter les gens de prendre le train. Après, le prix du train, c'est un vrai sujet sensible. À savoir que sur le train, alors là, pour prendre des plus grands trajets, mais si vous voulez aller en Espagne ou des choses comme ça, le train est beaucoup plus cher que l'avion. Et ça, c'est pas normal non plus. Ben oui, parce que l'avion, il est détaxé. Et nous, le train, il y a des taxes dans tous les sens, sur l'électricité qu'on va pomper, sur plein de choses. Alors que l'avion, ben, le kérosène n'est pas taxé. Donc, c'est pas normal. Pour que les compagnies s'implantent dans un aéroport, les compagnies aériennes s'implantent, et ben, souvent, on leur fait des cadeaux. Et des cadeaux, ils arrivent gratuitement. Et puis voilà, c'est tout le système qui est à revoir. Et c'est bien dommageable.
5: On supprime parfois aussi des trains parce qu'on ne les prend pas. Mais d'un autre côté, il y a aussi une offre qui est parfois pas attractive. Quand vous allez en Suisse, sur n'importe quelle ligne, vous avez un train par heure, y compris dans les régions les plus rurales. Ici, prendre le train, c'est parfois un peu un acte militant. Moi, tout à l'heure, je vais repartir, je vais aller à Périgueux. J'ai 1h44 de correspondance à Limoges. Donc, mon trajet fait 177 km. C'est écrit sur mon billet. Je vais mettre un peu plus de 4 heures. C'est-à-dire que je vais y aller, finalement, à la vitesse d'une voiture sans permis.
2: L'État est encore actionnaire de SNCF, hein, et c'est lui qui décide de qui dirige la SNCF. Donc, même si on s'autofinance et que il y a quand même l'État derrière, et c'est l'État qui va décider de telle ou telle chose. En gros, la disparition du fret, c'est dû à l'État qui a voulu, soi-disant sous contrainte européenne, ouvrir la concurrence, comme il est en train de le faire pour tout le transport de voyageurs, en disant que c'est l'Europe qui les oblige, en sachant qu'il y a la Belgique qui a dit qu'elle refusait. Je crois qu'il y a les Pays-Bas aussi qui a dit qu'elle refusait. Et je crois qu'il y a le Danemark. Donc c'est possible de refuser cette ouverture à la concurrence. Alors là, plus du voyageur, parce que le fret s'est déjà fait depuis des années. Mais c'est possible. Après, c'est juste une volonté politique de le faire ou pas.
0: Lors de ces entretiens, plusieurs intervenants m'ont avoué qu'aujourd'hui, prendre le train était un acte militant. Ils le font par passion, mais le service rendu n'est plus là. Et encore une fois, au regard de ce que font certains de nos voisins européens, il s'agit bien d'un choix politique et non d'une fatalité. Depuis cet enregistrement, la petite ligne, c'est-à-dire la ligne Guéret-Felletin, a vécu son dernier voyage le dimanche 31 août 2025. Elle est désormais remplacée par des cars régionaux. Le train en France s'est tout d'abord développé pour des raisons industrielles. Et savez-vous que si aujourd'hui, sur les transversales comme la ligne Polt ou la décriée Clermont-Paris, dont on parle régulièrement, eh bien s'il y a autant de soucis sur ces lignes, des soucis de retard ou de suppression de trains, c'est en grande partie parce qu'il n'y a plus de fret sur ces lignes.
5: Alors, l'histoire du chemin de fer, ça se fait d'abord pour le fret.
0: Pierre-Alain Menant, passionné de l'histoire du chemin de fer, il a écrit l'ouvrage « Histoire du chemin de fer en Creuse » sorti chez les Ardents Éditeurs en juin 2024.
5: Et d'ailleurs, c'est marrant parce que le chemin de fer arrive, je vous le disais, en 1827 dans la région de Saint-Étienne pour transporter le charbon du bassin houiller de Saint-Étienne. Le chemin de fer en Creuse, on va aussi se poser cette même question de la desserte des bassins houillers. Le chemin de fer arrive en 1856 en Creuse avec la ligne Paris-Limoges, mais c'est, on va dire, presque anecdotique, puisqu'il n'y a que trois gares desservies dans la Creuse, Saint-Sébastien, la Souterraine et Forgevieille. Et le vrai début du chemin de fer en Creuse, ça va être l'ouverture de la ligne de Saint-Sulpice-Laurière à Montluçon. Et là, va y avoir des débats assez forts sur la direction que devait prendre la ligne, puisque Guéret, à l'époque, est moins peuplé qu'Aubusson, et donc il y a un débat de savoir si la ligne doit passer par Guéret ou par Aubusson, sachant que la Creuse, on va dire, économique et industrielle à l'époque, c'est Bourganeuf, Felletin et Aubusson. Et notamment pour les bassins houillers, il y a un conseiller général qui se nomme Dumiral, qui était conseiller général de Felletin, qui a milité très fortement pour que le chemin de fer ne desserve pas Guéret, mais passe plutôt par le bassin houillé de la Vavet. C'est beaucoup l'objectif industriel qui va dicter le tracé des lignes au début. Et là, quand on a ce débat en Creuse de savoir où doivent passer les lignes de chemin de fer, c'est les marchandises qu'on doit transporter qui sont évidemment primordiales.
7: Il y avait énormément de fret, d'autant plus que Busseau, juste en face, donc de l'autre côté des rails, il y avait la laiterie qui s'appelait à l'époque Negoberoff, donc était assez connue notamment pour fabriquer des fromages à pâte molle.
0: Jean-Luc Minot, fils du chef de gare de Busseau-sur-Creuse dans les années 70-80.
7: Voilà, donc il y avait donc du fret par rapport à ça. Il y avait les wagons estampillés Steff, je me souviens. Il y avait aussi le Cernam, qui était un service de transport de tout un tas de trucs. Il y avait encore, on en voit encore un tout petit peu, mais vraiment à la marge des wagons qui transportent des pierres, des caillasses, du bois un petit peu. Et c'était aussi vivant donc au niveau des voyageurs, mais aussi par rapport au trafic de marchandises. Il y avait des manœuvres régulièrement qui se faisaient à la gare de Busseau. Certains mécanos qui étaient très sympas avec moi me laissaient monter dans la cabine et toucher un petit peu les trucs, et c'était rigolo, quoi. Donc voilà, ouais. C'est comme ça que voilà, j'ai appris l'usage du crocodile. Le crocodile, c'est une sorte d'alarme qui se déclenche en fait si voilà, la personne malencontreusement s'endort dans la cabine du train, mais qui fait que le train s'arrête parce que le mécano s'est endormi, quoi. Voilà.
2: Un train fret, il a même certains avantages.
0: Yann Desenfants, secrétaire du syndicat des cheminots de la Creuse et aiguilleur sur les gares de Creuse et du Nord Haute-Vienne.
2: Pour entretenir, malgré ce qu'on pense, malgré le tonnage, en fait, il a une importance. Vous avez dû entendre parler qu'on supprime des trains pour les feuilles à l'automne, qu'on supprime des trains à la période hivernale parce que la caténaire gèle. Mais en fait, tous ces trains fret, ils avaient cette utilité, c'est que ils roulaient la nuit souvent. Les trains étaient lourds, donc ça nettoyait vraiment bien la voie et entre autres le rail, donc on n'avait pas ce problème de feuilles. Et également, ces trains étaient assez lourds et du coup, en fait, sur la caténaire, ça empêchait que la caténaire gèle parce qu'ils tiraient de l'énergie en permanence et il y avait des trains réguliers. Alors que là, on a des périodes où il y a 6 heures sans train, donc c'est ça la problématique. Voilà.
6: Nous, on est victime sur la ligne Polt de la suppression du fret. Indirectement, pourquoi ?
0: Bertrand Giraud, président du comité de défense de la gare de Saint-Sébastien, la Codégas.
6: Parce qu'en fait, les trains de fret, ils circulaient la nuit. Et quand c'était l'hiver qu'il y avait du givre, et qu'un train de fret de 8000 tonnes qui passe, ça tire dans la caténaire. Donc au niveau électricité, ça pompe, comme on dit. Et du coup, ça chauffait la caténaire. Donc le matin, les premiers trains de voyageurs, les premiers intercités, les premiers TER n'avaient pas de problème de givre, parce qu'il y avait des trains qui passaient régulièrement, et notamment des trains de fret. Maintenant que les trains de fret ne passent plus la nuit, il n'y a plus le Talgo non plus qui passait juste avant, qui venait d'Espagne, et bien qu'est-ce qui se passe? Quand il fait froid, il y a du givre sur la caténaire, et ils sont obligés de ralentir les trains, voire maintenant, des fois par exemple, quasiment les supprimer, quand il y a du vent. Et donc qu'est-ce qui se passe? Ils sont obligés de mettre une loco racleuse devant les premiers intercités pour que la loco... Alors la loco, elle a un pantographe spécifique qui racle la caténaire pour éviter que le train derrière soit pénalisé. Sauf qu'ils n'ont pas assez de loco racleuse, ils n'ont pas assez de personnel. Donc en fait, qu'est-ce qu'ils font? Ils font passer une loco racleuse et ils mettent deux intercités à la queue-leu derrière. Donc au lieu d'avoir un intercité toutes les heures, un horaire cadencé, normal, on se retrouve avec le premier intercité, il est dans son horaire normal, et le deuxième, il est juste derrière. Sauf que nous, on a un TER en correspondance le lundi. Et la correspondance, elle saute. Et là, ça illustre parfaitement toutes les problématiques qu'on a. Parce que personne n'a pensé à dire « Ah bah oui, mais attendez, en décalant l'intercité, on fait sauter la correspondance avec le TER. » Et donc là, quand vous dites en parler aux régions, ils vont vous dire « Bah oui, mais c'est Intercité qui a déplacé son train. » Quand vous en parlez à Intercité, ils vont vous dire « Bah, les régions qui a déplacé leur TER. »
0: Donc en enlevant les trains de fret, on a rendu les lignes plus fragiles, plus soumises aux aléas climatiques. Comme si on avait cassé l'équilibre de la biodiversité du chemin de fer, pour filer la métaphore. Mais la disparition du fret a d'autres conséquences néfastes, comme l'augmentation des camions sur les routes, l'augmentation donc de la pollution et le coût que tout cela engendre.
2: Des camions qui vont rouler sur des routes communales, qui vont rouler à plein d'endroits, détruire les routes. Quand le fret est sur le fer, en gros, il y a des taxes, il y a des péages, donc il y a un entretien régulier. Là, le problème, c'est que les camions, ils payent rien, quoi. Donc, c'était bien un peu pour ça que l'écotaxe avait été mis en place, mais vite enlevé. Alors, même si c'était que sur les grands axes, on voit bien que nos routes communales, départementales, elles se dégradent et qu'il faut toujours plus d'investissement. Je crois qu'au département, c'est le premier, c'est là où ils mettent le plus de financement, hein, dans les routes, et il en faudrait trois fois plus, hein, pour réparer nos routes, parce qu'on voit bien ces énormes camions qui sont sur nos routes et qui détruisent et qui en contrepartie ne payent rien, quoi. Et c'est encore l'usager derrière qui va payer. Ça a été une volonté politique. Alors, ils ont beau faire des beaux discours sur l'écologie, prenez le train, c'est plus écologique. On voit bien que dans les faits, rien n'est fait. On parlait du fret juste avant. La Suisse, c'est pas des philanthropes. La Suisse, ils obligent les camions qui veulent traverser le pays à le faire par le fret, sur un train. Donc, pourquoi nous, on n'oblige pas tous ces camions qui traversent le pays à le faire sur un train? Après, derrière, on n'est pas dupes, hein. On sait que derrière, les péages, ils vont avoir moins d'argent. Voilà, donc les copains aux politiques, Vinci ou des choses comme ça, on sait que derrière, c'est ça aussi. Mais après, tout dépend ce qu'on veut. Si on veut une écologie, si on veut moins de morts, parce qu'il y a toute la sécurité routière derrière, tout ce qui peut se passer. Donc voilà, là, il faudrait une vraie volonté politique.

0: va chanter plus fort que le bruit des camions.
1: La SNCF, elle est mondialisée, hein. Elle a des trains dans tout, partout, ou des transports partout, hein, pas que. Et du coup, elle va faire du fret à l'étranger, mais elle n'en fait pas en France, pratiquement. Elle va concurrencer, elle va en Espagne, elle va partout faire. Elle a aussi des métros, elle a plein de choses. Hein. Mais oui, Geodis, c'est le plus gros transporteur routier en plus de France, et ça appartient à la SNCF.

0: En août 2025, la dernière ligne capillaire interne à la Creuse, la ligne Busseau-Feltin, affectueusement appelée la petite ligne, s'arrêtait définitivement. Penchons-nous sur une fermeture annoncée, on pourrait presque dire programmée, alors que la mobilisation populaire au moment de ces enregistrements, c'est-à-dire printemps 2025, battait son plein. Une pétition contre la fermeture de la ligne avait même rassemblé près de 22 000 signatures.
1: On a voulu tuer cette ligne de toutes les manières possibles.
0: François Landry, créateur de la page Facebook La Petite Ligne, pour défendre et valoriser la ligne Limoges-Busseau-Feltin.
1: Il faut savoir que jusque dans les débuts des années 2000, la gare de Feltin avait en trafic bois le plus gros trafic du Limousin, c'est-à-dire la plateforme est toujours existante. Il y avait deux trains de bois qui partaient par semaine de la gare de Feltin. Aujourd'hui, ça a été remplacé par des camions, qui d'ailleurs, on n'en parle jamais, mais scannent toutes les routes de la Creuse et ça demande des millions d'euros également pour refaire tout ce qu'ils dégradent. On avait bien sûr pas de concurrence déloyale du bus comme aujourd'hui, c'est-à-dire que là, en ce moment, on a beau se battre à tous les comités de ligne pour demander un abaissement du billet de train. Il faut savoir qu'en ce moment, sur un Feltin-Limoges, on est à 23 euros, le bus le fait pour 2,30 euros. Alors on nous répond en permanence qu'il y a des abonnements qui existent, mais enfin pour l'avoir fait plusieurs fois en simulation, le billet reste le quintuple, même avec abonnement par rapport au bus. Hein, donc ça, voilà, c'est une concurrence déloyale, une de plus. Donc voilà, toutes ces choses-là, plus les horaires qui avaient été, on va dire, complètement passés à la moulinette et qu'il n'y avait plus aucun intérêt pour les voyageurs, tout ça a fait qu'il y a eu moins de fréquentation, il y a eu moins d'intérêt pour cette ligne, moins d'investissement, et puis voilà, on l'a tué gentiment.
2: Mais effectivement, on laisse dépérir parce qu'on n'a pas les investissements et on n'a pas l'argent nécessaire pour le faire. Donc, on va privilégier des lignes au détriment d'autres.
0: Yann Desenfants, secrétaire du syndicat des cheminots de la Creuse et aiguilleur sur les gares de Creuse et du Nord Haute-Vienne.
2: Les toutes petites lignes comme on peut avoir entre Busseau et Feltin, on va commencer par mettre des horaires qui ne correspondent à rien et dire regardez, elle n'est pas empruntée du tout. C'est sûr, hein, quand vous partez à 14h de Guéret pour arriver à 14h50 à Feltin, qui ça intéresse? Il faut être honnête, hein, et c'est le premier train pour aller à Feltin, donc c'est dommage, hein, parce que vous avez quand même 3 ou 4 lycées sur l'axe qui sont desservis. Et après, politiquement, on le voit, hein, ils préfèrent qu'il y ait des camions, hein, malgré tout, hein. Ils préfèrent que, même si publiquement ils vont dire que c'est pas écologique et des choses comme ça, il y a pas très longtemps j'ai rencontré le président de la Comcom de Guéret, parce que dans Guéret vous avez une voie là qui s'en va dans toute la zone industrielle et qui dessert un paquet d'entreprises. Cette voie, elle appartient à la Comcom. Moi, il y a quelques temps, j'ai été les voir pour leur dire qu'il faudrait faire des travaux sur cette voie, sinon ils vont nous la fermer. Là, en décembre, on a plus le droit de circuler dessus. Alors, on n'a plus de train. Bon, voilà. Mais là, ça, le jour où il va falloir réouvrir, ça va coûter beaucoup plus cher que ce que ça pourrait coûter. Là, de mémoire, il y en avait pour 800 000 euros pour à peu près un kilomètre là, dans la zone industrielle. Alors c'est sûr, ça fait beaucoup. Mais après, on est tranquille pour 90 ans. Et les routes, moi j'aimerais bien savoir combien ça coûte de refaire les routes avec tous les camions qui peuvent passer dans la zone industrielle. Et le prix, je crois qu'il est équivalent du kilomètre. Donc je vois pas... Après, c'est des volontés encore politique de faire telle chose ou telle chose.
3: Il y a des oublis sur le territoire.
0: Bertrand Giraud, président du comité de défense de la gare de Saint-Sébastien, la Codégasse.
3: C'est vrai que ces petites lignes, je pense qu'elles ont aussi, fait l'objet d'une négligence de la part des élus. C'est-à-dire que c'est pas maintenant qu'il faut tirer la sonnette d'alarme sur Guéret-Feltin. Il aurait fallu s'occuper de cette ligne il y a 10-20 ans pour mettre une bonne desserte dessus. C'est là que les élus auraient dû taper du poing sur la table pour dire on veut une bonne desserte, dire ça à la région. La région aurait dû dire à l'État, donnez-nous les moyens d'entretenir cette ligne, on peut répartir les financements. Enfin voilà. C'est-à-dire que là aujourd'hui, ce qui arrive aujourd'hui, on réagit dans l'urgence, Bon, c'est mieux que de ne pas réagir, mais c'est un petit peu trop tard pour le faire.
1: Eh ben, des chiffres, il n'y en a pas. Un CM1 pourrait le sortir, un chiffre comme ça, entre 50 et 80 millions d'euros pour refaire 30 km. Bon, il y a une grosse marge déjà. Aucune étude a été faite. Voilà. Le seul problème, par contre, c'est que s'ils nous la suspendent avant de faire l'étude, il faut savoir qu'une ligne ferroviaire, dès qu'elle est fermée, pour la faire réouvrir, c'est déjà tout un combat. Il faut savoir que rien qu'un passage à niveau, et elle en a des dizaines par exemple, au bout de 72 heures, on ne peut pas rouvrir une ligne sans recontrôler de A à Z un passage à niveau. Alors après, on a le problème de la végétation qui s'installe très rapidement. Donc en fait, on va être amené à remettre des dizaines de millions d'euros si un jour on veut refaire déjà rien qu'une étude pour savoir l'infrastructure, où elle en est, qu'est-ce qu'il faut refaire, etc. Donc plus en fait on va la suspendre rapidement, plus elle va nous coûter cher, ou plus ça sera impossible de la remettre en circulation rapidement, ou même un arrêt définitif, en fait. C'est ce qui va la tuer à coup sûr. On l'a vu pour Molluston-Lucelle, c'est-à-dire que même pour leur projet de voie verte, ça leur coûte des millions d'euros pour la redébroussailler, voir dans quel état elle est en dessous la végétation. Enfin, on est pris à la gorge, là, en fait. Hein. S'ils font ça, c'est la mort assurée de la ligne.
2: Parce que les chiffres qui sont donnés par SNCF nous paraissent aberrants pour ce type de ligne. Et on va pas faire une ligne TGV entre Feltin et Busseau. Donc nous, ça nous paraît, enfin les prix nous paraissent aberrants, en sachant que on a une problématique de voie, mais aussi de tunnel. Ces tunnels, on nous annonce à pratiquement 12 millions de tunnels, 12 millions de travaux. Nous, on a estimé à 2 millions. Voilà, donc ça fait déjà 10 millions d'économie. Mais après, encore faut-il voilà, quand on va vous dire que si vous voulez garder la ligne, c'est 70 millions, ben effectivement, pour 35 km, ça va intéresser personne. Hein. Nous, on pense que les sommes sont astronomiques pour cette partie de ligne.
4: Moi, ma fonction, j'ai fait un peu de tout, quoi. J'ai fait de la pose, la sécurisation, responsable de chantier et accompagnateur en machine.
0: Arnaud Braconnier, ouvrier sur les voies de chemin de fer pendant 8 ans.
4: Bah, la pose, c'est surtout quand tu as des créations de lignes, des rénovations de lignes. C'est-à-dire que sur une rénovation de ligne, tu changes les traverses, tu changes le caillou, tu changes le rail. Bon, après de la création, c'est bon, ça c'est pas nous qui faisons, tu as une plateforme, et après c'est toi qui crées la ligne, quoi. Bah oui, t'as les chantiers fermés, par exemple. Chantiers fermés, c'est-à-dire que les trains, ils roulent pas. T'as juste des trains de chantier qui roulent, quoi. Après, t'as les chantiers ouverts, mais là, qui sont protégés par des annonceurs. C'est-à-dire, t'as un mec tous les 100 ou 150 mètres, je sais plus, avec une trompe, enfin, je sais plus comment ils appellent ça, quoi. Le premier averti qui sonne, avec un train qui arrive, le chef, il dit, voilà, quand le train est à tel machin, toi, tu sonnes. Après, c'est le rôle de chaque annonceur sonne l'un derrière l'autre, quoi.
1: 2,5 millions pour changer, et là c'était une opération, en fait on appelle ça des gros travaux, mais dans la vie du chemin de fer, c'est une opération courante de maintenance. C'est un petit peu comme quand on bouche les nids de poules sur une route, c'est-à-dire que cette ligne elle est équipée uniquement en traverse bois, à partir de Busseau jusqu'à Feltin sur les 30 derniers kilomètres. Et voilà, de temps en temps, ben, le bois ça pourrit, il faut renouveler les traverses qui pourrissent, donc on n'était pas dans un renouvellement complet de l'infrastructure. On était dans une phase d'entretien, mais qui a été fait de grande ampleur. Et voilà, maintenant on nous dit que ça suffit plus, alors que ça fait à peine 2 ans que ça a été fini. Toujours pareil, aucune limitation de vitesse non plus pour franchir les tunnels. On est juste là dans des réglementations de voûtes en briques. C'est-à-dire ça fait plus de 100 ans que ces voûtes en briques tiennent. Bon, bah, du jour au lendemain, on nous dit qu'il faut projeter du béton par-dessus pour les sécuriser encore plus. À l'heure actuelle, il n'y a aucune brique qui est par terre, hein, et le train passe sous les tunnels, pareil, à vitesse commerciale. Donc on est encore, une fois de plus, dans un argumentaire sécurité, mise aux normes, etc., alors que ça pose aucun problème pour faire circuler 2 autorails par jour. On n'est pas sur une ligne TGV.
4: Tu travailles travailles par n'importe quel temps, ça neige, ça vent, ça pleut, tu travailles toute la journée dehors et c'est physique, quoi. Une traverse, c'est 300 kilos, quoi. Et des fois, quand on échange les traverses, t'es obligé, bon, les traverses sont posées par le train, mais après, faut les remuer, enfin, voilà, quoi. Non, mais nous, le train les posait, et nous, à la baramine, après, on les remettait, parce que c'est au millimètre près, quoi.
5: Ah oui, il y a un train qui passe.
4: Voilà, ouais, qui met les traverses, tac, tac, et après, toi, tu les règles. Après, soit tu le fais à la main, soit t'as une tifoneuse, ouais. Tu serres les boulons, quoi. T'as les mecs devant qui te posent, et t'as les mecs derrière qui siphonnent. Soit tu les fais à la main, ou soit t'as les boulonneuses, quoi, pour le faire.
1: On savait qu'elle commençait à faire beaucoup parler, cette ligne, mais 22 000 personnes au-delà des frontières de la Creuse, on se rend compte qu'il y a beaucoup de gens qui sont partisans pour laisser ces lignes ouvertes. On a des commentaires également de gens qui disent « Ben moi, c'est dommage, parce que quand je venais à la Cité de la Tapisserie, j'empruntais ce train. » Enfin, voilà. On n'est pas sur une fréquentation digne de la Polte, hein. On est sur de la ligne de desserte fine. Mais voilà, il ne faut pas dire que ce train n'était jamais utilisé. Je ne me suis jamais retrouvé tout seul dedans, par exemple. Alors, on n'est pas sur des masses considérables, mais en même temps, elle est parcourue par du matériel adapté à cette capacité. Mais il y a du monde quand même qui l'emprunte.

0: La pétition « Touche pas à ma petite ligne » a recueilli près de 22 000 signatures. De nombreux rassemblements et manifestations se sont déroulés pendant tout le printemps 2025 pour empêcher la fermeture de la ligne Busseau-Feltin. Mais la fin de cette ligne ferroviaire était, comme on l'a vu, décidée depuis longtemps et elle a effectivement fermé en août 2025. Sur Radio Pays de Guéret, nous sommes d'inlassables optimistes et il est précieux de terminer cette série par des combats qui ont abouti, car il y en a. Même si la ligne Busseau-Feltin a fermé en août dernier, d'autres mobilisations, comme celle pour le maintien de la gare de Saint-Sébastien, toujours en Creuse, durent depuis 30 ans.
1: Comment je vois l'avenir du train en France ? C'est une bonne question. J'ai envie de dire, il dépendra beaucoup des politiques, parce que ça part d'abord d'en haut avec les moyens. Mais il dépendra aussi beaucoup des citoyens. J'ai envie de dire, qui aurait dit il y a 30 ans qu'on serait là encore 30 ans après et que le guichet serait là ?
0: Bertrand Giraud, président du comité de défense de la gare de Saint-Sébastien, la Codégas.
1: Et notre guichet est toujours là. Pourquoi ? Parce qu'il y a des habitants qui se sont levés, qui ont dit aux élus, vous baissez les bras, nous pas. Et on a fait la politique commerciale de la SNCF, on a distribué nos propres tracts, on a distribué nos propres fiches horaires, et on a réussi à la sauver, cette gare. Donc j'ai envie de dire, il y a aussi une démarche citoyenne derrière ça. Si les citoyens vont voir leurs élus en disant, moi je veux garder mon train, il y a des pétitions qui circulent, c'est très bien. Mais les pétitions, c'est pas tout. Les élus, faut aussi les choper entre quatre yeux, comme j'aime bien le dire, et leur dire, le train, nous, on veut le garder. Si les habitants font cet effort, les trains peuvent être conservés. Le train a de l'avenir, parce que avec le dérèglement climatique, aujourd'hui, on sait faire des autorails, des trains qui ne consomment pas, on a du bimode, il y a un avenir pour le ferroviaire. Mais la décision, elle est politique et citoyenne.
2: C'est toujours triste parce que c'est ce qui représentait une autre vie, hein, une autre époque. Et c'était l'époque où les communes, les villages étaient très vivants. Et quand on regarde des cartes postales du début du siècle, c'est très marrant, c'est de voir tous ces gens dans la rue. En fait, ces villages extrêmement vivants. Et aujourd'hui, ça a complètement disparu.
0: Pierre-Alain Menant, passionné de l'histoire du chemin de fer, il a écrit l'ouvrage « Histoire du chemin de fer en Creuse » sorti chez les Ardents Éditeurs en juin 2024.
2: Je pense qu'il y a plusieurs choses pour sauver le train en milieu rural. Premièrement, il y a une question d'investissement. Alors, on voit de temps en temps des chiffres dans la presse, mais la France serait un des pays qui investit le moins par habitant pour le ferroviaire. Et la première étape, c'est si on veut que les gens prennent le train, c'est que le train soit compétitif en termes de temps de parcours. Or, c'est pas toujours le cas, et je peux vous assurer qu'entre Limoges et Guéret, c'est pas le cas, parce qu'une fois, je venais de Feltin, le train était en retard, j'ai pas pu prendre la correspondance pour Limoges, du coup, je suis allé avec les gens de la SNCF dans un taxi. Nous sommes partis après le TER de Guéret, mais nous sommes arrivés avant le TER à Limoges. Voilà. Le deuxième sujet, c'est les tarifs, une simplification des tarifs. Et troisièmement, c'est une coordination entre les différents modes de transport public. Avec, comme il y a en Allemagne, c'est-à-dire qu'avec un abonnement à 50 euros par mois, on a accès à tous les moyens de transport du territoire. Là, aujourd'hui, vous habitez à Guéret, vous allez de temps en temps à Limoges. Il faut que vous achetiez votre abonnement de bus à Guéret, votre abonnement de bus à Limoges, votre abonnement TER. Si de temps en temps vous allez à la souterraine ou au Busson, c'est encore les cas régionaux, c'est une autre tarification. Donc à un moment, tout ça est très complexe et il y a un besoin de simplification.

0: Alors les actions que nous avons menées autour de cette gare, ben d'abord elles ont été des actions d'urgence parce que nous sommes constitués dans un contexte où le guichet était menacé de fermeture 2 jours par semaine, et puis les 2 jours se seraient sûrement transformés en du définitif. Donc on a d'abord été dans une réaction d'urgence pour faire marche arrière à la SNCF, ce qu'on a réussi à faire. Après, on s'est battu sur les dessertes aussi, parce que pour avoir de meilleures dessertes, et dessertes intercités, Corail qui s'appelait à l'époque, et qu'on a réussi à sauver en 2000, mais qu'on a perdu en 2007. Et l'autre aspect de l'association, qui est peut-être les deux autres aspects, parce qu'ils sont liés, qui sont peut-être les plus importants, c'est que on s'est rendu compte que cette gare, il fallait, la faire vivre, apporter une dynamique et aussi exploiter le potentiel commercial. Parce que quand la SNCF a dit en 1996 on va fermer cette gare parce qu'elle n'est pas rentable, nous on s'est dit elle n'est pas rentable, on va voir. Et donc on s'est mis à faire nos propres fiches horaires, on s'est mis à faire des tracts qu'on a diffusés à 6000 exemplaires sur toutes les communes alentour. Et derrière, on s'est rendu compte, dans ces tracts, on donnait les horaires de la gare, on incitait les gens à l'utiliser, on donnait des exemples. À l'époque, c'était facile de prendre le train le matin, d'aller voir quelqu'un au CHU de Limoges, c'est toujours possible aujourd'hui, et de revenir le soir au train. On peut aller faire des courses à Châteauroux, à Limoges, donc il y a à la souterraine, il y a un potentiel d'utilisation, on donnait des exemples, et on s'est rendu compte qu'en fait, avec cette politique, on a remonté le chiffre d'affaires et la fréquentation de 35% en 9 ans. Donc on a démontré qu'en fait, la SNCF qui voulait fermer ce guichet n'avait absolument pas cherché à exploiter le potentiel commercial et qu'il existait bien.
1: Quand par exemple on a réussi à obtenir des vrais horaires pour que les travailleurs puissent se rendre à Limoges le matin et revenir le soir...
2: François Landry, créateur de la page Facebook La Petite Ligne, pour défendre et valoriser la ligne Limoges-Busseau-Feltin.
1: En campagne de communication, à part sur La Petite Ligne, où on a fait des tracts personnels qu'on distribuait à droite à gauche, des publications partagées sur les réseaux sociaux, on n'a eu aucune affiche digne de ce nom et aucune communication sur le fait que le train repassait à des horaires compatibles avec les travailleurs et les lycéens. Parce que la phrase qu'on entendait le plus souvent dans les communes où elle est traversée, c'est « Ah bon, il y a toujours un train qui roule dessus, je pensais qu'elle était fermée, etc. » Donc déjà, le premier axe a été de la valoriser au niveau de son infrastructure et patrimoine. C'est-à-dire il y avait beaucoup de publications sur ses ouvrages d'art, le matériel qui roule dessus, etc. Déjà, rien que pour que l'image de cette ligne-là revienne dans les esprits. Après, donc, on s'est attaqué à la partie horaire, qu'on a bataillé pour avoir des horaires décents. Dès qu'ils ont eu lieu, on a fait une campagne où on a promu ces horaires. Tous les comités de ligne, on allait râler en disant que les horaires étaient complètement inadéquats.
3: C'est ouvert à tout le monde.
1: Il y a un comité de ligne par an. C'est ouvert à tout le monde. Voilà, chacun propose ses idées, etc. Elles sont étudiées et si elles sont jugées pertinentes, elles sont mises en place.
0: On essaye de mettre en place des produits touristiques autour de cette gare, d'en faire notamment le point d'accès de la vallée des Peintres.
2: Bertrand Giraud, président du comité de défense de la gare de Saint-Sébastien, la Codégas.
0: On a la chance d'être à côté de la vallée des Peintres, à côté de la vallée de la Creuse. On a des sites touristiques formidables. On a des chemins de randonnée. Là, avec des bénévoles, on est en train de remettre en état l'ancienne ligne Saint-Sébastien-Guéret qu'on a appelée la Ferro Verte. Donc là, on a une artère majeure qu'on peut utiliser pour plein de choses d'ailleurs. Pas uniquement la randonnée pédestre, hein. Ça peut être les cavaliers, les motards, les quads. Mais on peut l'utiliser aussi comme véritable point d'accès touristique pour des touristes. Et notamment, c'est là-dessus qu'on travaille, des touristes qui veulent faire du tourisme sans voiture. On travaille avec la commune d'Aiguzon-Chantôme, dans l'Indre, sur un projet de location de vélos, de points de location de vélos, qui seraient mis dans les gares, comme Argenton, Aiguzon, Saint-Sébastien, mais également dans les points touristiques, un peu comme le style Vélib. C'est-à-dire, on peut envisager, là, moi, je le vois bien, à Paris, il y a les gens ont de moins en moins de voitures. À Paris, on voit beaucoup de vélos, on voit beaucoup de trottinettes. Pour beaucoup de gens, maintenant, la voiture n'est pas forcément l'outil pour aller en vacances. Donc, nous, ce qu'on veut, c'est répondre à un public qui viendrait en train, aurait réservé son vélo, donc arrive dans une gare, on va dire, par exemple, Aiguzon, réserve son vélo, la personne prend son vélo, va à Gargilès, visite Gargilès, elle pose le vélo, ensuite elle décide de faire Gargilès-Fréslines en randonnée, et à Fréslines, elle reprend un vélo et elle revient à la gare de Saint-Sébastien. C'est un cas d'usage qu'on peut envisager. Voilà, c'est un exemple des projets sur lesquels on travaille.
2: Les enregistrements qui ont servi à ce documentaire ont été réalisés au printemps 2025, lors de la mobilisation des Creusois pour sauver la dernière ligne capillaire interne au département. La fermeture de cette ligne a cependant été actée en août 2025. Depuis, d'autres mobilisations groupant plusieurs départements ont vu le jour, comme le mouvement « La colère des sans-trains », qui se bat pour l'amélioration de l'entretien des lignes TER en Nouvelle-Aquitaine et Massif Central. Rendez-vous compte que, en Ardèche par exemple, il n'y a ni train, ni gare depuis 1973. Pourtant, en 1840, le département comptait 96 gares et plus de 540 km de lignes. Pour en savoir un peu plus sur le sujet, je vous conseille le journal Reporter qui a publié une carte très intéressante de l'état réel des trains du quotidien. On y voit clairement des nœuds ferroviaires autour des grands axes urbains et des vides dans les zones rurales. Au moment où le changement climatique nous oblige à repenser nos déplacements, il est plus que dommage que les nombreuses lignes de train existantes soient laissées à l'abandon. Merci aux participants à ce reportage, Bertrand Giraud de l'Association de défense de la gare de Saint-Sébastien, Codégas, Pierre-Alain Menant, auteur de « Histoire du chemin de fer en Creuse », Yann Desenfants de la CGT Cheminot, François Landry, à l'origine du mouvement « Touche pas à ma petite ligne », Arnaud Braconnier, ancien ouvrier sur les voies de chemin de fer, et Jean-Luc Minot, fils de chef de gare à Busseau. Et en illustration sonore, je vous laisse avec le morceau d'un jeune ardéchois, Simon Tabardel, et le bruit des camions. Réalisation, Anne-Laure Le Joliff. Production, Radio Pays de Guéret.
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4: Pourquoi Claude est-il devenu ce qu'il est devenu?
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4: Bien dans les têtes, hein? Magnolia!

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4: Bonsoir ou peut-être bonjour, tout dépend de l'endroit du monde où vous nous écoutez. En tout cas, ici à Paris, il est pile 20h.
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4: RFI Soir, avec Dimanche Politique dans 10 minutes, ce sera avec vous, Émilie Zapalski, fondatrice et directrice de l'agence de communication politique, Émilie Conseil.
6: Bonjour.
4: Et on se retrouve donc après le journal. Tout de suite les titres. Les États-Unis qui bombardent à nouveau l'Iran après la mort de deux de leurs soldats sur une base installée en Jordanie. Au Mali, ce sont une cinquantaine de militaires qui ont été tués dans une attaque des indépendantistes et des djihadistes. Le Tour de France cycliste terminé pour Jonas Vingegaard, dont la clavicule est cassée à cause d'une chute. Remco Evenepoel a remporté la 15e étape en Haute-Savoie. Et puis dans une heure, ce sera écouté sur les antennes africaines de Radio France Internationale la finale de la Coupe du Monde de football qui opposera Argentins et Espagnols. Après une baisse d'intérêt dans les dernières semaines, les New Yorkais se sont remis aux couleurs du mondial pour le match disputé dans le New Jersey voisin. Cela alors que le voile de pollution dû aux fumées des incendies des forêts canadiennes s'est dissipé. La ville a donc retrouvé une qualité d'air globalement satisfaisante après de violents orages qui ont dissipé le panache. Et Edouard Maille, qui est sur place, précisément à Times Square, nous raconte l'ambiance.
7: Parmi la foule habituelle de touristes ici à Times Square, entre ces gratte-ciels et ces écrans géants, impossible de rater tous ces maillots de l'Espagne ou de l'Argentine, portés par les supporters des deux pays, comme Coty, habillé en bleu pour l'Argentine.
8: Il y a beaucoup d'émotions, je suis ravie d'être ici. On dirait qu'il y a 1 million d'Argentins. On a l'impression d'être en Argentine avec tout ce monde. Tous avec l'espoir d'être champions.
9: Yo soy español.
7: Daniel est entouré de son groupe d'amis, tous espagnols. Il a tout fait pour venir assister à la finale.
10: Avec mon frère, on a vendu notre voiture pour venir ici, parce qu'on ne vit pas des moments comme ça tous les jours. Le billet nous a coûté 7000 euros, et c'est parce qu'on a un contact, mais on connaît quelqu'un qui a payé 16 000 euros.
7: Le stress monte à quelques heures du coup d'envoi pour Julio, venu soutenir l'Espagne.
11: Los argentinos tienen un equipo muy bueno.
12: Les Argentins ont une très bonne équipe, ça va être très serré, mais je pense qu'on a de bonnes possibilités et opportunités pour gagner.
7: De nombreux supporters n'ont pas pu obtenir de place pour aller au stade, mais tenaient à être ici pour cette finale et soutenir leur équipe comme ils le peuvent. Edouard Maille, New York, RFI.
4: Et rejoignons maintenant Cédric de Oliveira qui se trouve aux premières loges dans le stade où cette finale Argentine-Espagne commencera tout à l'heure.
13: Oui, effectivement, oui, elle commencera tout à l'heure. C'est pour être précis, dans un peu moins d'une heure maintenant. Alors que, Espagnols et surtout Argentins sont arrivés, en tout cas, ont déferlé du côté de East Rutherford, donc dans le New Jersey, pour l'agitation de cette finale. Parce que il faut quand même préciser que les New Yorkais eux-mêmes sont assez peu intéressés par cette finale de la Coupe du Monde. On va parler notamment des compositions d'équipe parce qu'elles sont tombées. Du côté de l'Espagne, pas de changement et pas de surprise. C'est la même équipe qui a battu la France en demi-finale avec notamment Lamine Yamal sur le côté droit et Fabian Ruiz au milieu de terrain qui a été préféré à Pedri, le Barcelonais. Et puis du côté argentin, quelques changements quand même, la titularisation de Montiel en arrière droit, la place de Molina et puis le retour de Rodrigo De Paul et de Nico Gonzalez au milieu de terrain à la place notamment de Giuliano Simeone qui lui quitte le 11 titulaire et puis devant évidemment Julian Alvarez et Léo Messi, 8 buts et 4 passes décisives à 39 ans qui sera évidemment l'attraction de cette finale pour voir si l'Argentine pourra remporter une deuxième Coupe du Monde consécutive. Le stade qui se remplit peu à peu ici, le MetLife Stadium, avant une cérémonie de clôture qui ne va pas tarder à démarrer.
4: Et donc le match est à suivre en direct et en intégralité sur RFI si vous nous écoutez en Afrique. Un gros revers pour l'armée malienne. 50 de ses hommes ont été tués hier par des indépendantistes Touareg et des djihadistes. Leur convoi a été attaqué alors qu'ils quittaient la ville d'Anéfis dans le nord. Il y a également 24 prisonniers. L'attaque a été revendiquée par le GNIM et les indépendantistes du FLA. C'est un bilan lourd. Certains de nos hommes ont été purement exécutés, déplore une source au sein de l'armée malienne recueillie par l'agence France Presse. Après la mort de deux de ses hommes, l'armée américaine a lancé de nouvelles frappes contre l'Iran la nuit dernière. Ont été visées notamment des installations militaires proches du détroit d'Ormuz, également des responsables présumés de cette attaque iranienne de drones et de missiles qui a coûté la vie aux GIs en Jordanie. Après cela, l'armée jordanienne a abattu 3 missiles iraniens visant le royaume. Une usine de production d'électricité et de dessalement d'eau a été attaquée au Koweït pour la deuxième fois en deux jours. Revenons sur la mort des deux soldats américains. Il y a de cela 24 heures avec vous, Gwendal Lavina. Les réactions de la classe politique sont entre jusqu'au boutisme et volonté d'arrêter la casse.
6: Oui, il y a d'abord eu les prières et les pensées adressées aux deux soldats tués, à celui disparu ainsi qu'à leurs proches, des remerciements pour leur sacrifice ultime, aussi bien par les élus républicains que démocrates. Puis rapidement, c'est le retour des positions partisanes. Le représentant républicain de l'Arkansas, Rick Crawford, rappelle sur X que Donald Trump avait clairement dit que s'en prendre à nos soldats est une ligne rouge. Il est temps de finir le travail en Iran, assène-t-il donc. Jen Tegan, élue de Virginie, estime que les États-Unis doivent maintenir la pression pour s'assurer que l'Iran ne possédera jamais l'arme nucléaire. Côté démocrate, c'est un autre discours après quasiment 5 mois d'un conflit qui s'en

0: liberté de la presse, la Cour suprême évoque des arguments de poids et des failles majeures dans le processus législatif. Concrètement, la justice suspend les mesures immédiates les plus controversées, l'autorisation pour la chaîne I24 News de diffuser sur le câble, la permission pour les deux principaux réseaux de diffuser de la publicité et encore la suppression de la séparation stricte entre direction de chaîne et rédaction de journaux télévisés. Pour les juges, le risque de modifier irréversiblement le marché des médias était trop grand. La réaction du ministre Shlomo Karyi ne s'est pas fait attendre. Sur le réseau X, il a qualifié cette décision de provocante, affirmant que la Cour suprême n'a aucune autorité pour geler une loi et qualifiant les juges de hors-la-loi. Le ministre a déjà prévenu, il boycottera les prochaines audiences. Michel Paul, Jérusalem, RFI.
1: L'assassinat de Luigi Esposito en Italie, un journaliste sportif qui travaillait également pour l'Agence régionale de l'environnement. Son corps a été retrouvé carbonisé au sud de Naples. Au Guyana, les recherches poursuivent après le naufrage d'un ferry avec 133 personnes à bord. 67 en ont réchappé. 66 personnes sont toujours portées disparues dans ce petit pays anglophone d'Amérique du Sud qui compte 1 million d'habitants. C'est une grosse vague qui a renversé le Barima. Ce ferry parti de la capitale pour allier une localité en pleine jungle. Les sports, Frédéric Sutour, on en parlait il y a de ça quelques instants. Tous les regards sont tournés vers le MetLife Stadium de New York. La finale de la Coupe du Monde de football, Espagne-Argentine, c'est dans 50 minutes maintenant.
2: Oui, une deuxième étoile pour les Espagnols, peut-être, après la première en 2010, ou la quatrième pour l'Argentine. Après les sacres de 1978, 1986 et 2022, on se souvient de cette finale folle au Qatar il y a 4 ans. 3 partout au bout des prolongations contre l'équipe de France et la victoire au tir au but. Ce soir-là, Emiliano Martinez, le gardien de l'Albi Celeste, avait été immense. Il est toujours là. C'est lui qui sera dans le but de l'Argentine tout à l'heure. Ibou, comme on le surnomme, 33 ans, capable dans ses grands jours de vous gagner un match à lui tout seul, même si l'Argentine a encaissé beaucoup de buts depuis le début du mondial.
3: Primero que ganar.
4: D'abord, il faut gagner. C'est mon unique objectif. Franchement, je ne pense à rien d'autre et ce sera une récompense pour toute notre équipe. Ça fait des années maintenant que nous construisons quelque chose de compliqué à décrire avec des mots. Parfois, j'ai les larmes aux yeux à simplement penser à ce qu'on a déjà accompli, ce titre mondial. Maintenant, il est temps de profiter. En tant que footballeur professionnel, on ne réalise pas toujours pleinement ce qu'on vit. Il faut savourer. C'est un souvenir qui restera gravé pour toute la vie.
2: Emiliano Martinez, l'un des vieux grognards de cette équipe d'Argentine, emmené bien entendu par Lionel Messi, 39 ans, 8 buts depuis le début du mondial. C'est 2 de moins que Kylian Mbappé, le Français, meilleur buteur pour l'instant du tournoi. Les Français qui ont perdu hier le match pour la 3e place face à l'Angleterre, mais Kylian Mbappé.
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6: H1000 vous propose de regarder la nature et la montagne avec vos oreilles. Durant 30 minutes, votre radio va déambuler par les chemins. Les chemins. Quelques débris de neige qui tombent de la branche. Au loin, c'est un merle. De saisons qui s'entrechoquent. Je vous propose, pour cette carte postale, d'entrer à la fois dans la forêt hivernale, ici, à 1100 mètres d'altitude, mais aussi de sentir, à travers vos oreilles, le printemps. En bas, c'est les fleurs, les premiers troupeaux qui paissent dans les prés. Et ici, en montagne, une bien bonne couche de neige fraîche et humide vient de tomber durant ces 48 heures. Balade entre deux saisons. Dans l'hiver et le printemps se marient ensemble.

neige fraîche craque sous vos pieds.

et c'est le silence du royaume enneigé. Alors que si je me tourne là, vers la vallée, je vois les collines verdoyantes. Et je vous propose un petit plongeon, à peu près 1000 mètres de dénivelé plus bas, à 300 mètres d'altitude. Voici ce que l'on en dit.

Ils mettent des nivelés plus bas. Mètres d'altitude. Nous venons de plonger dans la hêtraie. Dix heures du matin.

les Pyrénées sans nuages. Mais ici,

1000 mètres plus haut. Exactement. 1225 mètres.

chaleur de l'hiver et de retour. C'est ainsi la montagne. Un contraste permanent où s'entrechoquent les odeurs, les lumières, les saisons.

quel genre les sons ? C'est le son caractéristique d'une petite accumulation de neige sous un tapis de feuilles.

Un avion passe. J'arrête l'enregistrement. Ça casse l'ambiance. Il paraît que c'est la modernité.

1300 mètres d'altitude. Le manteau est plus épais. Et c'est presque un silence total. La neige étouffe les sons environnants. Et vu le contraste des températures, depuis 48 heures, ici les oiseaux se sont tus. La montagne est complètement figée.

Et dans ce royaume, totalement blanc, nous marchons dans un ailleurs, un autre pays,

voici, toujours sur le piémont pyrénéen, recouvert par ces forêts généreuses. Matinée, pas dans la neige, marche sur les sentiers gorgés d'eau.

j'ai tout de même envie de vous ramener 1000 mètres de dénivelé au-dessus de la hêtraie.

grésille, qui crépite. C'est une inverse de neige. Nous voici donc retournés après avoir plongé dans les gazouillis et la forêt printanière. Nous voici à nouveau 1000 mètres plus haut. C'est la même journée. Mais peut-être pas la même année. Et pourtant, le matin, nous étions en bas. Et j'alterne donc les prises de son entre ma petite promenade sonore évasive à 300 mètres d'altitude en matinée et celle que je vous propose aux alentours de 16 heures entre 1002 et 1400 mètres d'altitude. C'est beau. C'est une forme de confusion entre l'espace, le temps, et je le répète encore, les saisons. Dans la même journée, un voyage dans le temps et l'espace, c'est ce que vous propose la montagne. Écoutez-la, écoutez-la.

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La moyenne mentale s'anime. Tandis que là-haut, c'est le règne de l'hiver. Et c'est tout l'intérêt de ce parcours sonore que de vous faire ressentir donc la diversité de ces paysages très étagés et très différents selon l'altitude à laquelle on se trouve.

sont en train de quitter. Les versants légèrement abrupts de la forêt pour regagner ici une piste. Me semble-t-il, en chasse-neige est passé il y a quelques heures. Cela va s'entendre tout de suite, quelques pas

Et ici. Piste. Légèrement verglacée.

comme vous l'avez pu le découvrir ou l'entendre, le printemps est riche. Est riche de ses fleurs, de sa vie généreuse en basse montagne. Riche de sa parure hivernale. Lorsque deux ou trois jours de refroidissement suffisent pour que la montagne se métamorphose ou se transcende, oui, se transcende en paysage nordique absolu.

Entendre, sentir, ressentir la musique de la nature. Ressentir, entendre. La semaine prochaine, je viendrai donc vous rechercher pour une nouvelle édition du programme H1000 sur votre radio.

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au propre. 1. Babil, battement, borborythme, bourdonnement, brasillement, brondissement, bruissement, chanson, chant, chuintement, clameur, clapotage, clapotement, clapotis, clapement, claque, claquement, cliquetis, cou, craquement, craquettement, crépitation, crépitement, cri, criaillerie, crissement, croule, croulement, décrépitation, déflagration, détonation, écho, éclat, éclatement, explosion, fracas, froissement, frôlement, frottement, froufrou, gargouillement, gargouillis, gazouillement, gémissement, grésillement, grincement, grognement, grondement, immense, hurlement, murmure, musique, onomatopée, pépillage, pépiment, pétarade, pépillement, râlement, ramage, ronflement, ronron, ronronnement, roulement, rumeur, sifflement, son, souffle, soupir, stridulation, susurrement, tapement, tintement, ululation, ululement, balchissement, vocifération, voix, brombissement. Bacchanal, bagarre, barouf, bastringue, bazar, bordel, boucan, bousin, brouhaha, cacophonie, carillon, cassement de tête, chabanet, chahut, chamaille, chamaillerie, charivari, corrida, esclandre, foin, grabuge, jourvari, huée, pétard, potin, rafu, ramdam, sabache, proumpe, tapage, tatamar, tatouin, toitru, train, tumulte, vacarme. Par extension, 1. Médical. Cornage, éructation, flatuosité, gaz, ok, hydatisme, paix, râle, rose, souffle, soupir, tout, vent. 2. Du pas d'un cheval, battu. 3. Onomatopée. Aïe, aou, bang, bé, bim, boum, brrr, clac, clic, cocorico, code, code, codec, coin, coin, quick, crac, crin, crin, crrr, ding, dong, drelin, drelin, zim, boum, boum, flac, flic, floc, froufrou, joum, glou, glou, ian, me, miaou, wah, wah, paf, pan, patapouf, patatra, pif, ping, ploum, pouf, poum, splash, tac, tap, tap, tic, tic, tac, tilt, vent, zim.

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3: Justement ici à Paris, minuit en temps universel, c'est l'heure de l'info sur la radio du monde.
4: Jérôme Bastion.
3: Au sommaire de cette édition, la Coupe du Monde 2026 est terminée et viva España, comme on chante en ce moment même dans les rues de Madrid après la victoire de la Roja, la sélection espagnole, sur la sélection argentine de Lionel Messi, qui a versé une petite larme sur la pelouse du MetLife Stadium de New York. La mort d'un nouveau soldat américain samedi en Irak, à la suite du décès de deux militaires américains déjà en Jordanie la veille. Téhéran poursuit ses frappes contre les pays de la région, alors que les États-Unis bombardent la République islamique pour la 9e nuit consécutive.